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7h à Cotonou, même à Porto Novo. Vous suivez Bip Radio, c'est l'heure de faire le point de l'actualité. Le Festival des Masques a ouvert ses portes ce samedi 25 juillet à Porto Novo, offrant une vitrine exceptionnelle de la richesse du patrimoine culturel béninois à travers danse, chant et prestations traditionnelles. L'événement met à l'honneur les sociétés de masques béninois, focus sur le masque Galédé et Ogun dans cette édition. Et si vous vous mettez à klaxonner à un feu tricolore lorsque le feu est passé au rouge à quelques secondes, vous êtes en infraction. La police républicaine met en garde ses conducteurs qui s'adonnent à ces comportements qui sont contraires au code de la route. Bonjour à toutes et à tous et bienvenue à Bip Info Matin. Le Festival des Masques a ouvert ses portes ce samedi 25 juillet à Porto Novo, offrant une vitrine exceptionnelle de la richesse et du patrimoine culturel béninois à travers danse, chants et prestations traditionnelles. L'événement met à l'honneur les sociétés de masques du Bénin, focus sur le masque Galédé, masque emblématique de la communauté Yoruba, classé au patrimoine culturel immatériel de l'humanité par l'UNESCO et symbole de la célébration de la femme dans toute sa dimension. Galbert Lalaye, gestionnaire du musée Galédé de Kétou au micro de nos confrères.

0: près de la SRTB.
1: Le premier match, c'est Oloko Adjaro Koto. Et c'est Oloko Adjaro Koto qui a évolué, qui est devenu Egelede. Ege veut dire un précieux. Li est aidé, un appât. Mais quand on rassemble, ça n'a aucune signification. Mais nos parents ont utilisé Egelede pour dire que lorsqu'on sait entretenir ce qui est précieux, ça peut être source de bonheur pour nous. Mais lorsqu'on ne sait pas l'entretenir, ça peut être aussi source de malheur. Et tout ça là, c'est la femme. Nous sommes fiers parce qu'aujourd'hui, nous savons que les souffrances que nos parents ont connues depuis le 17e, 18e siècle, même jusqu'au 1er août 1960, à Porte-Lovo ici, c'est un fils de Kédou qui a dansé Gélédé pour inaugurer l'indépendance du Bénin. Donc, toutes les souffrances que nos parents ont connues, aujourd'hui, nous profitons de ça.
0: Les Egungun également ont fait un spectacle très apprécié ce samedi à Porte-Novo, véritable masque revenant de la tradition béninoise. Ils ont investi la place des Migants où démonstration spectaculaire a eu lieu et ont capté le public béninois, également le public étranger, entre danse, rituel, acrobatie et performance impressionnante. Ces figures emblématiques ont eu une nouvelle fois mis en valeur la richesse du patrimoine culturel béninois. Les explications de Kodjo Donatien Sodegla, régisseur général de la place Migan, au micro de nos confrères de la SRTB.
2: C'est une place qui accueille les cérémonies, les rituels de purification, les rituels pour honorer les ancêtres. Et dans notre culture également, les Egungun sont des revenants, sont nos ancêtres qui sont partis dans l'au-delà, qui reviennent nous apporter leur bénédiction. Donc c'est pour ça que cette place a été choisie pour accueillir les Egungun dans le cadre du festival des masques depuis le début.
0: Derrière cette ambiance festive et cette transmission de l'identité culturelle béninoise, le Festival des Masques a également offert un spectacle de réflexion à l'école du patrimoine africain. Un colloque scientifique s'est tenu autour du thème « Le masque entre vaudou, héritage et modernité ». Chercheurs, acteurs culturels, gardiens de la tradition et universitaires s'y sont réunis pour échanger sur la place des masques dans la société contemporaine et les défis liés à leur préservation. Les explications du professeur Maounio Kapo, président du comité des rites vaudou.
3: L'enjeu est de savoir comment les masques peuvent être interprétés, peuvent être reçus par la modernité numérique. Puisque aujourd'hui déjà, nous sommes toujours dans les masques, avec ce qu'ils portent comme notre identité. Mais comment transférer cette identité dans le numérique avec les masques, c'est ça une réflexion et un enjeu important que cette troisième édition du colloque doit permettre de mettre en jeu.
0: La police républicaine rappelle aux usagers de la route les principales infractions routières ainsi que les amendes prévues en cas de non-respect du code de la route. Elle met également en garde contre les comportements frauduleux de certains conducteurs. Écoutons le directeur départemental de la police républicaine de Lomé, Dieudonné Diaro, au micro de nos confrères de Canal 3 Bénin.
4: Il y a des véhicules que les gens transforment de façon frauduleuse et ils n'ont pas l'autorisation, ils achètent les véhicules, je prends l'exemple des G9 ou bien des Tokwa, et ils vont chez les soudeurs, ils coupent la carrosserie et ils complètent ça pour pouvoir prendre plus de marchandises dedans. Donc c'est ça que nous appelons transformation frauduleuse de gabarit. Et l'infraction, c'est 500 000 la contravention. Donc quand on te verbalise là, c'est 500 000 que tu dois payer. Et ces véhicules, nous en rencontrons dans la circulation tout le temps. Il y a des gens que nous verbalisons tout le temps. Quand on te verbalise, tu vas aller mettre ton véhicule aux normes. Quand tu ne mets pas le véhicule aux normes, on te prend, on te verbalise 500 000. L'autre chose, quand vous êtes au feu rouge et qu'il reste 5 secondes pour que le feu vert s'allume, il y a des coups de klaxon intempestifs dans les oreilles. Et ceux qui sont devant et attendent le feu vert, ceux qui sont derrière, ils sont pressés. Ils sont en train de klaxonner intempestivement dans les oreilles des autres. Et quand nous regardons dans les tests, le fait de klaxonner de façon intempestive est aussi une infraction. C'est une infraction, c'est une contravention qui est sanctionnée, qui est à son tour. Donc, les gens doivent savoir que le fait de klaxonner pour indisposer les autres usagers constitue aussi une infraction. Les gens qui stationnent et les pneus sont sur la chaussée, une partie des pneus sur la chaussée et l'autre partie sur le trottoir. On doit se rabattre complètement à droite afin de libérer la chaussée complètement quand on est en stationnement. Le non-respect des feux tricolores, nous avons fait beaucoup de sensibilisation, nous sommes passés à la répression et nous remarquons que il y a toujours des indélicats qui continuent de ne pas respecter les feux. Si vous commettez une infraction, vous payez l'argent par le système Sécuroute. Aucune transaction financière ne se fait dans aucun commissariat et sur aucun as routier.
0: Le ministère de l'Enseignement supérieur organise du 30 juillet au 5 août une tournée nationale d'orientation à l'intention des nouveaux bacheliers. Répartie sur 3 jours, ces séances se tiendront dans plusieurs amphithéâtres et universités du Bénin selon le calendrier établi par département. Les nouveaux bacheliers sont invités à consulter le site aprèsmonbac.bj pour connaître le lieu et la date de passage ainsi que les informations pratiques. Bon plan de sortie pour les amateurs de grillades. Vous avez rendez-vous ce dimanche 26 juillet au Majestic Cinéma de Wologadé pour la première édition du Festival des Criades de Cotonou. Au menu, une criade, musique, animation et une ambiance conviviale avec une prestation en live de l'artiste ivoirien Kedji Vara. Et pour les passionnés de cinéma, ne ratez pas ce rendez-vous. Le Festival international du film et du documentaire se poursuit jusqu'au 28 juillet 2026 entre le Centre culturel Ouadada à Porte-Novo, la place Vaudon à Dinan à Porte-Novo et à l'Institut français de Cotonou avec une riche programmation de films et de documentaires à découvrir. Fin de BIP Info matin 7h de ce jour. Toute l'équipe technique et de présentation vous remercie de nous avoir suivis.
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1: Un feu tricolore, vous vous mettez à klaxonner lorsque le feu rouge est à quelques secondes de passer au vert. Vous êtes en infraction et ça va vous coûter cher. La police républicaine met en garde. Le festival des masques, deuxième édition. Deuxième et dernière journée ce dimanche, très belle ouverture ce samedi 25 juillet à Porte Nouveau. Le festival est riche en couleurs, les masques sont sortis et ont assuré le spectacle. Dans ce journal, on a fait un zoom sur les masques Galédé et Egungun.
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3: Bonjour à tous, bienvenue sur ce nouvel épisode de votre chronique Vos droits. C'est un plaisir pour nous de vous retrouver aujourd'hui. Nous parlons donc du domaine du foncier. Nous aborderons donc l'achat d'une parcelle, tout ce qu'il y a à savoir autour avec Maître Tiakpe Omer. Bonjour Maître.
4: Bonjour Madame.
3: Qui peut acheter une parcelle en République du Bénin?
4: L'acquisition des parcelles a été régie par le code foncier domanial qui a prévu en son article 14 que toute personne physique ou morale de nationalité béninoise peut acquérir un immeuble ou des terres en République du Bénin. Il a été aussi prévu que les étrangers peuvent également acquérir un immeuble en milieu urbain au Bénin sous réserve d'accords de réciprocité ou de traités ou accords internationaux. Ça veut donc dire que pour être étranger ayant le droit donc d'acquérir au Bénin, il faut d'abord que le traité ou les accords internationaux accordent la réciprocité aux Béninois donc de pouvoir acquérir dans ces pays-là. Donc si un Togolais doit acquérir en milieu urbain au Bénin, il faudrait également qu'un Béninois également puisse acquérir en milieu urbain au Togo et que ces accords existent et régissent donc la matière entre les États parties.
3: Donc dans le cas où ce genre d'accord n'existe pas, c'est impossible d'être un étranger et de venir acheter une parcelle au Bénin?
4: C'est impossible.
3: Comment acheter une parcelle en République du Bénin?
4: Pour acheter une parcelle, d'abord, il faut d'abord s'assurer de la propriété donc des propriétaires et des vendeurs. Avant d'acquérir, il faut d'abord être sûr que celui qui vend, le vendeur, est titulaire d'un titre. Et pour plus de sécurité, il faut donc que ce propriétaire ait un titre foncier, notamment en milieu urbain surtout, et où en milieu rural, au moins une attestation de détention coutumière, ce qui rassure déjà la propriété donc du bien. Alors, lorsqu'il s'agit donc d'un bien individu, d'un bien successoral, il faut s'assurer donc que la succession vendeuresse a obtenu l'autorisation de vente ou encore à l'unanimité est d'accord sur le principe de la vente. Je pense que c'est le préalable pour pouvoir donc acquérir. Donc vérifier le titre de propriété du vendeur, primo. Vérifier si, en cas de succession ou de bien divis, s'il y a effectivement un accord unanime de tous les héritiers ou à défaut une autorisation de vente judiciaire qui habilite les héritiers à vendre le bien.
3: Quelles sont les précautions à prendre lorsqu'on a acheté la parcelle pour, disons, la sécuriser?
4: Lorsque vous achetez une parcelle, ce qu'il faut faire, il faut s'assurer que la mutation a été faite parce qu'on suppose que le bien était déjà au nom de votre vendeur et il faut faire les formalités de mutation, notamment voir un notaire qui va se charger de faire les différents actes pour procéder donc à la transition de vos noms dans les registres fonciers. Et après ça, je pense que si vous n'avez pas encore titre foncier, il faut vite faire pour l'obtenir. Ainsi donc la propriété sera inattaquable. Exemple donc de tout vice plus tard.
3: En ce qui concerne le titre foncier, quels sont les papiers à fournir ou les démarches à faire pour obtenir un titre foncier pour notre parcelle?
4: Le titre foncier, en fait, l'obtenir, ce n'est pas compliqué. Tout part donc des premières formalités, notamment donc il faut avoir une convention de vente, un permis d'habiter, une attestation de détention coutumière, un jugement passé en force chose jugée, le veto topographique. Après cela, vous faites la demande à l'Agence nationale du domaine du foncier qui va se charger donc de faire les enquêtes, notamment le bornage contre territoire, et après donc il y a une publicité qui va s'en suivre pour voir s'il n'y a pas de contestation ou autre là. Et après cela, je pense que le titre foncier peut vous être délivré. Ce qui est sûr, donc tout part donc de la régularité des actes que vous avez.
3: Vous nous dites que avec le titre foncier, notre parcelle est en quelque sorte sécurisée. Mais quels sont les recours qui s'offrent à nous dans le cas où une tierce personne, après toutes ces démarches-là, vient et réclame notre parcelle?
4: Notamment, lorsque vous avez un titre foncier, en principe, c'est que la propriété vous est acquise. Donc tout contestataire est d'office déchu. Alors lorsque vous n'avez pas de titre foncier, alors vous êtes exposé à un conflit foncier qui peut durer dans le temps. Et donc il faut donc aller devant le juge foncier qui va donc trancher les questions de la propriété foncière. Donc en ETF, c'est qu'a priori, on est à l'abri des contestations. A priori, bien sûr. Et il peut arriver donc qu'il y ait deux titres fonciers sur une même parcelle. La loi a prévu que le juge fasse foi donc au titre plus ancien. Alors il peut donc arriver également que des vices entachent le titre foncier lui-même. C'est-à-dire que ça a été obtenu frauduleusement. Là, les recours administratifs ou pénaux peuvent être exercés à l'égard donc du titulaire donc, de ce titre foncier. Là. Dans tous les cas, a priori, le titre foncier confère au titulaire la propriété inattaquable, donc du bien. Et tout contestataire ne pourra donc pas obtenir aucun des causes. Le reste, le conflit sera levé devant le juge foncier et les juges trancheront pour accorder la propriété à qui de droit.
3: On sait qu'aujourd'hui au Bénin, c'est vrai que le phénomène est un peu plus reculé maintenant, mais on remarque qu'une parcelle qui appartient à une personne A peut être vendue par une personne B sans même que la personne A ne soit au courant. Et un beau matin, le nouvel acheteur vient et commence par réclamer une parcelle sur laquelle l'autre est resté peut-être pendant des années. Dans le cas où on arrive à mettre la main sur celui qui a vendu cette parcelle d'autrui, quelles sont les peines que cette personne-là encourt?
4: Tout dépend des prétentions du vendeur sur la parcelle. Si ces prétentions sont fondées sur un titre, le juge pénal va apprécier la bonne ou la mauvaise foi donc, de ce vendeur-là. Cependant, s'il s'agit d'un hors-la-loi qui vend frauduleusement la parcelle d'autrui, alors même qu'il est conscient que la parcelle ne lui appartient pas, la loi prévoit, notamment le code foncier domanial, prévoit en son article 512 alinéa 2 que tout vendeur de parcelle d'autrui peut être condamné à une peine allant de 10 ans à 20 ans et à une amende donc de 10 millions à 20 millions de francs CFA. Alors, il peut arriver que le même individu vende sa parcelle à deux personnes. C'est-à-dire on voit la même personne, la même parcelle en 2010 et en 2012 on la revend encore à une autre personne. Là, la loi dit qu'on parle de vente de parcelles d'acquéreurs multiples. Alors la peine est donc de 5 ans à 10 ans d'emprisonnement et une peine d'amende donc de 5 millions à 10 millions de francs CFA.
3: Merci maître.
4: Je vous en prie.
3: Ce sera tout pour ce nouvel épisode de Vos Droits. Merci pour votre aimable attention et votre fidélité. On se retrouve très prochainement, toujours avec le même plaisir. Au revoir.
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1: Si à un feu tricolore, vous vous mettez à klaxonner lorsque le feu rouge est à quelques secondes de passer au vert, vous êtes en infraction et ça va vous coûter cher. La police républicaine met en garde. Le Festival des Masques, deuxième édition, deuxième et dernière journée ce dimanche. Très belle ouverture ce samedi 25 juillet à Porte Nouveau. Le festival est riche en couleurs. Les masques sont sortis et ont assuré le spectacle. Dans ce journal, on a fait un zoom sur les masques Galédé et Egungun.
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2: Twitter à Cotonou, un peu partout au Bénin, vous écoutez Bip Radio, c'est l'heure de faire le point de l'actualité. Et si vous êtes à un feu tricolore, vous vous mettez à klaxonner lorsque le feu rouge est à quelques secondes de passer au vert, vous êtes en infraction et ça peut vous coûter très cher. La police républicaine vous met en garde. Le Festival des Masques est deuxième et dernière journée ce dimanche. Très belle ouverture ce samedi 25 juillet à Porto Novo. Festival riche en couleurs. Les masques sont sortis et ont assuré le spectacle. On s'arrête dans ce journal sur les masques Guélédé et Egungun. Football féminin, la CAN de football féminin s'ouvre ce dimanche au Maroc. En lice, 16 équipes. Les Amazones n'y participent pas. Affiche de la journée et composition des groupes dans cette édition. Bonjour à toutes et à tous et bienvenue à Bip Informaté 8h. Nous démarrons cette édition par la météo. Quel temps fera-t-il ce dimanche à Cotonou et également à Porto Novo? Les prévisions météo avec le prévisionniste Jules Azoyon.
3: C'est un temps partiellement ensoleillé qui sera observé dans la plupart des départements du pays au cours de la matinée. Dans l'après-midi, le temps restera ensoleillé sur la majeure partie du pays. Cependant, des foyers orageux accompagnés de pluies d'intensité faible pourraient s'observer dans quelques localités des collines, de la Liborie et de la Takora.
2: Un mot de la météo en France. Si vous avez choisi cette destination pour vos vacances, une nouvelle canicule est attendue en France à partir de mardi 28 juillet 2026. Et cette quatrième canicule de l'été 2026 s'annonce particulièrement étendue avec des températures de 35 voire 40 degrés Celsius sur une très grande partie du territoire français. Le Festival des Masques a illuminé Porto Novo ce samedi 25 juillet pour son ouverture et sa première journée. Danse envoûtante, chants ancestraux et prestations traditionnelles ont rythmé cette ouverture haut en couleur. Véritable célébration du riche patrimoine culturel béninois et des sociétés de masques du pays. Parmi les temps forts, le Guélédé, masque emblématique de la communauté yoruba inscrit au patrimoine culturel immatériel de l'humanité par l'UNESCO. Un symbole fort qui célèbre la femme dans sa dimension et dans toute sa dimension sacrée.

0: Galbey Lalaye, gestionnaire du musée Galende de Kitou, nous en parle.
1: Le premier match, c'est Olokwa Jarokoto. Et c'est Olokwa Jarokoto qui a évolué, qui est devenu Egelede. Ege veut dire un précieux. Li est un appât. Mais quand on rassemble, ça n'a aucune signification. Mais nos parents ont utilisé Egelede pour dire que lorsqu'on sait entretenir ce qui est précieux, ça peut être source de bonheur pour nous. Mais lorsqu'on ne sait pas l'entretenir, ça peut être aussi source de malheur. Et tout ça là, c'est la femme. Nous sommes fiers parce qu'aujourd'hui, nous savons que les souffrances que nos parents ont connues depuis le 17e, 18e siècle, même jusqu'au 1er août 1960, à Porte-Novo ici, c'est un fils de Kédou qui a dansé Galédé pour inaugurer l'indépendance du Bénin. Donc, toutes les souffrances que nos parents ont connues, aujourd'hui, nous profitons de ça.
0: Les Egungun ont également offert un spectacle très apprécié ce samedi à Porte-Novo, véritable masque revenant de la tradition béninoise. Ils se sont produits à la place Mingan à Porte-Novo, où leur démonstration spectaculaire ont captivé le public. Les explications de Kodjo Donatien Sodegla, régisseur général de la place Mingan, au micro de nos confrères de la SRTB.
2: C'est une place qui accueille les cérémonies, les rituels de purification, les rituels pour honorer les ancêtres. Et dans notre culture également, les Egungun sont des revenants, sont nos ancêtres qui sont partis dans l'au-delà, qui reviennent nous apporter leur bénédiction. Donc c'est pour ça que cette place a été choisie pour accueillir les Egungun dans le cadre du festival des masques depuis le début.
0: Derrière cette ambiance festive, le Festival des Masques a également offert un espace de réflexion à l'école du patrimoine africain. Un colloque scientifique s'est tenu autour du thème « Le masque entre vaudon, héritage et modernité ». Chercheurs, acteurs culturels, gardiens de la tradition et universitaires étaient présents pour échanger sur la place des masques dans la société contemporaine et les défis liés à leur préservation. Les explications du professeur Maounio Kapo, président du comité des rites vaudon.
3: L'enjeu est de savoir comment les masques peuvent être interprétés, peuvent être reçus par la modernité numérique. Puisque aujourd'hui déjà, nous sommes toujours dans les masques, avec ce qu'ils portent comme notre identité. Mais comment transférer cette identité dans le numérique avec les masques, c'est ça une réflexion et un enjeu important que cette troisième édition du colloque doit permettre de mettre en jeu.
0: La police républicaine continue de sensibiliser les usagers de la route en cette période de festivité. Elle rappelle aux usagers de la route les principales infractions routières ainsi que les amendes prévues en cas de non-respect du code de la route. Elle met également en garde les conducteurs qui ont des comportements frauduleux. Écoutons le directeur départemental de l'OME de la police républicaine, Dieudonné Diaro.
4: Il y a des véhicules que les gens transforment de façon frauduleuse et ils n'ont pas l'autorisation, ils achètent les véhicules, je prends l'exemple des G9 ou bien des Topa, et ils vont chez les soudeurs, ils coupent la carrosserie et ils complètent ça pour pouvoir prendre plus de marchandises dedans. Donc c'est ça que nous appelons transformation frauduleuse de gabarit. Et l'infraction, c'est 500 000 la contravention. Donc quand on te verbalise là, c'est 500 000 que tu dois payer. Et ces véhicules, nous en rencontrons dans la circulation tout le temps. Il y a des gens que nous verbalisons tout le temps. Quand on te verbalise, tu vas aller mettre ton véhicule aux normes. Quand tu ne mets pas le véhicule aux normes, on te prend, on te verbalise 500 000. L'autre chose, quand vous êtes au feu rouge et qu'il reste 5 secondes pour que le feu vert s'allume, il y a des coups de klaxon intempestifs dans les oreilles. Et ceux qui sont devant et attendent le feu vert, ceux qui sont derrière, ils sont pressés. Ils sont en train de klaxonner intempestivement dans les oreilles des autres. Et quand nous regardons dans les tests, le fait de klaxonner de façon intempestive est aussi une infraction. C'est une infraction, c'est une contravention qui est sanctionnée, qui a son taux. Donc, les gens doivent savoir que le fait de klaxonner pour indisposer les autres usagers constitue aussi une infraction. Les gens qui stationnent et les pneus sont sur la chaussée, une partie des pneus sur la chaussée et l'autre partie sur le trottoir. On doit se rabattre complètement à droite afin de libérer la chaussée complètement quand on est en stationnement. Le non-respect des feux tricolores, nous avons fait beaucoup de sensibilisation, nous sommes passés à la répression et nous remarquons qu'il y a toujours des indélicats qui continuent de ne pas respecter les feux. Si vous commettez une infraction, vous payez l'argent par le système Sécuroute. Aucune transaction financière ne se fait dans aucun commissariat et sur aucun as routier.
0: À l'instant, Dieudonné Diaro, directeur départemental de l'OME de la police républicaine, au micro de nos confrères de Canal 3, Bénin. Nouveau bachelier, préparez votre orientation. Vous venez de décrocher votre bac et vous vous demandez quelle étude supérieure choisir et quelle filière s'accorde le mieux à votre profil et à vos ambitions. Le ministère de l'Enseignement supérieur et de la Recherche scientifique organise spécialement pour vous une tournée nationale d'orientation du 30 juillet au 5 août. Des séances d'information se tiendront dans plusieurs amphithéâtres et centres universitaires du pays, répartis sur 3 journées pour vous aider à faire le bon choix avant la rentrée 2026 et 2027. Calendrier, lieu et toutes les infos pratiques sont à consulter sur le site aprèsmonbac.bj. Bon plan de sortie d'abord pour les papis et les gourmands. Rendez-vous ce dimanche 26 juillet au Majestic Cinéma de Wologade à Cotonou pour la première édition du Festival des Criades de Cotonou. Au menu, criades, musique, animation et une ambiance conviviale avec une prestation live de l'artiste ivoirien Kedjivara. Cinéma à présent, le Festival international du film et du documentaire se poursuit jusqu'au 28 juillet entre le Centre culturel Ouadada à Porte Novo, la place Vaudon-Dinan à Porte Novo, l'Institut français de Cotonou avec une riche programmation de films et de documentaires à découvrir. Le fait politique du week-end en Afrique nous vient du Sénégal. Le président sénégalais Bassirou Diomaye Faye a annoncé ce samedi la naissance de sa nouvelle formation politique Guerai, les Patriotes Républicains en Wolof, qui signifie protection, un nom incarné par le symbole du parti, un parapluie protecteur tenu au-dessus d'une carte du Sénégal. Cette annonce consacre la rupture avec PASTEF, les Patriotes, le parti qu'il avait porté au pouvoir dirigé par son ancien allié et ancien premier ministre Ousmane Sonko. Devant des partisans, le chef de l'État a martelé que la patrie doit primer sur tout clivage et toute ambition personnelle. Il a également lancé une mise en garde à peine voilée à l'intention de ses anciens compagnons de route. Je cite, désormais, aucun va-t-en-guerre ne pourra troubler la quiétude des Sénégalais et leur désir de mieux servir la République. Cannes féminine 2026, coup d'envoi ce dimanche au Maroc. L'événement majeur de ce dimanche est l'ouverture officielle de la phase de groupe du tournoi continental féminin qui se déroule dans les villes de Rabat et Casablanca au Maroc. La Cannes féminine se déroule du 26 juillet au 16 août à Rabat et à Casablanca au Maroc. La compétition accueille pour la toute première fois 16 nations réparties en 4 groupes. Au-delà du titre continental, les participantes vont tenter également de décrocher leur qualification pour la Coupe du Monde féminine 2027. Les 2 premières sélections de chaque groupe vont accéder au quart de finale. Algérie-Sénégal, premier match du groupe A prévu à 17h local au stade olympique de Rabat. Maroc-Kenya, deuxième affiche de la soirée à 20h local au stade Moulay El Hassan de Rabat pour l'entrée en liste du pays hôte. Voici la composition des groupes. Groupe A à Rabat, Maroc, Algérie, Sénégal, Kenya. Groupe B à Casablanca, Afrique du Sud, Côte d'Ivoire, Burkina Faso, Tanzanie. Groupe C, Nigeria, Zambie, Égypte, Malawi. Et enfin, groupe D, Ghana, Cameroun, Mali et Cap-Vert. Fin de BIP Info Matin, 8h de ce jour. Herman Rumpatin, Christelle Rumpatin, nous vous remercions de nous avoir suivis. Très bon week-end à toutes et à tous.
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1: Si à un feu tricolore, vous vous mettez à klaxonner lorsque le feu rouge est à quelques secondes de passer au vert, vous êtes en infraction et ça peut vous coûter très cher. Le directeur départemental de Lomé de la police républicaine, Dieudonné Diakho, vous met en garde. Le Festival des Masques, deuxième et dernière journée de ce dimanche. Très belle ouverture ce samedi 25 juillet à Porte-Novo. Festival riche en couleurs. Les masques se sont sortis et ont assuré le spectacle. On s'est arrêté dans ce journal sur les masques Guéledet et Egungun.

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1: Bienvenue dans votre chronique, une région, un plat. Aujourd'hui, nous partons à la découverte d'un plat mythique du Septentrion. Il s'agit du Toubani et c'est avec Ali Touré Balkissou, résidente de la commune de Kandi.
2: C'est Madame Ali Touré Balkissou. Ici à Kandi, c'est le Toubani qu'on consomme plus. Je suis né en 1993, je suis venu trouver cette recette. Toubani, les gens consomment ça depuis des années, c'est pas aujourd'hui. Le plus consommé, c'est les baribas. Mais actuellement, à nos jours, tout le monde consomme ça. Toubani se fait à base de l'haricot blanc et potasse. L'haricot, on amène au moulin, on écrase ça comme farine. Donc quand tu amènes ça à la maison, tu remis avec un peu d'eau et puis un peu de potasse. Tu mets la marmite sur le feu, tu mets un peu de bois dedans, mais si tu as du passoir, tu mets dedans. Là, tu attaches ça dans le sachet un peu. Ou bien si tu as des boîtes de tomates, tu mets dedans un peu. Après, tu mets ça sur le feu quelques minutes. C'est bon. Quand tu remets le Toubani, tu mets un peu de sel dedans. Toutes les ingrédients, sel, cuivre, tout ce que tu veux. Mais si tu veux, tu peux mettre sel seulement. Il y a d'autres qui mélangent avec la farine de igname. Il y a d'autres qui font l'haricot seulement. Toubani, ouais. Il y a blanc, il y a noir. Le blanc, ça se fait à base de l'haricot blanc aussi. Mais ça, on ne met pas du potasse. Quand tu manges ça, d'autres ça tire, d'autres ça ne tire pas. Au niveau du préparation d'huile, si tu sais déjà, tu veux faire, tu mets tomate, toutes sortes d'ingrédients que tu connais, tu mets dedans, c'est fini. D'autres ils font avec oignon et huile simple, avec piment en poudre. D'autres font déjà pour manger avec. Ça dépend ce que tu veux. Ben, par exemple, si tu mets ça sur le feu de 10 heures, avant 11 heures quand même, c'est déjà bon. Une heure. Des fois, quand je quitte Kandi pour Malanvi, quand je vis, les gens me demandent où est mon Toubani. Surtout mes frères Nago qui essaient de me taquiner. Ah, où est mon Toubani? C'est comme ça, on se taquine un peu. Toubani, c'est manger préféré des Kandi.
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1: À un feu tricolore, vous vous mettez à klaxonner lorsque le feu rouge est à quelques secondes de passer au vert. Vous êtes en infraction et ça peut vous coûter très cher. Le directeur départemental de Lomé de la police républicaine, Dieudonné Diaro, vous met en garde. Le Festival des Masques est deuxième et dernière journée de ce dimanche. Très belle ouverture ce samedi 25 juillet à Porte Nouveau. Festival riche en couleurs. Les masques se sont sortis et ont assuré le spectacle. On s'est arrêté dans ce journal sur les masques Guélédé et Egungun.
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0: 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Il est 9h.
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0: Ladies and gentlemen, c'est samedi et samedi c'est Cotonou Boy Show. Et oui, c'est un plaisir de vous retrouver aujourd'hui. Et il faut le mentionner, c'est ce week-end que se lance le Festival des Masques du côté de Porto Novo. J'espère que vous y serez nombreux. Nous, on y est déjà et on vous attend pour célébrer ensemble cette désormais institution. Vous êtes bien sur Beep Radio 106 FM. Nous émettons depuis Cotonou, Fidrosset. Oyanambe Nastinesta, mes amis, m'appelle Daniel Kozai Sleepwear, The Lion's Eat. Vous êtes sur le Cotonou Boy Show. Et aujourd'hui, laissez-moi vous dire qu'il y a des artistes qui font des chansons. Il y a des artistes qui deviennent des passeurs d'une mémoire. Parce qu'une culture ne disparaît pas le jour où on cesse d'en parler. Elle disparaît le jour où plus personne ne la transmet. Encore une fois, bienvenue dans le Cotonou Boy Show, votre rendez-vous hebdomadaire où nous explorons la musique, les idées, les parcours et les histoires qui façonnent les industries culturelles africaines. Aujourd'hui, nous allons découvrir l'histoire d'un homme qui a changé la musique américaine sans jamais chercher la lumière. Il s'agit de Clarence Avant, surnommé The Black Godfather, le parrain noir. Nous écouterons ensuite notre playlist du mois avant de recevoir une artiste qui porte elle aussi une part importante de notre héritage culturel. Il s'agit de Pepe Oleka, l'une des grandes têtes d'affiche du Festival des Masques. Hilary Poyon nous fera ensuite le tour de l'actualité du showbiz avant que nous ne terminions avec notre bon plan de la semaine. Bienvenue dans le Cotonou Boy Show.
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pas de Hank Aaron. C'est la légende du baseball américain lui-même qui l'a dit, à propos d'un homme dont le grand public n'a jamais entendu le nom. Pas d'artiste signé sous son nom qui a vendu des millions, pas de studio culte à son enseignement.

Pourtant, dans l'industrie musicale américaine, tout le monde savait. Si tu voulais que quelque chose se passe, tu finissais par passer par le bureau de Clarence Event. Aujourd'hui, sur Cotonou Boy Show, on parle du parrain noir de la musique et du divertissement américain. Alors, il est né en Caroline du Nord en 1931 dans un hôpital ségrégué. Il commence comme manager dans les années 50 sous la tutelle de Joe Glazer, l'agent historique de Louis Armstrong. Mais Avent ne construit ni un système à la Gordy, ni un instinct de parieur à la Blackwell. Lui, il construit des relations, il connecte les gens entre eux et chaque connexion devient une carrière. C'est lui qui, en 1967, négocie ce qu'on considère comme le premier accord co-entreprise entre un artiste noir et une major du disque. Une porte que personne n'avait ouverte avant lui. Sa méthode, c'est repérer, mettre en relation, laisser l'autre briller. Il découvre et signe Billy Withers, qui a chanté « Ain't No Sunshine » que nous allons écouter.

et les jeunes producteurs Jimmy Jam et Terry Lewis à Janet Jackson pour donner naissance à l'album Control en 1986. Il conseille L.A. Reid et Babyface au lancement de LaFace Records. Il négocie pour Hank Aaron le plus gros contrat de sponsoring sportif de son époque. Il aide Jim Brown, star du football américain, à devenir acteur. Aucun de ses succès ne porte son nom en couverture. Tous les portent en dessous. En 1993, quand Motown est revendu à Polygram, c'est Clarence Avant qui en devient le président, succédant d'une certaine façon à Berry Gordy lui-même. Il devient au passage le premier membre noir du conseil d'administration international de Polygram. La boucle est bouclée. L'homme de l'ombre prend la tête de la maison la plus emblématique de la musique noire américaine.

Prince & Jones le résumait ainsi. Tout le monde dans ce métier est passé par le bureau de Clarence s'il est intelligent. Avent est mort en 2023 à 92 ans. Un documentaire Netflix, The Black Godfather, sorti en 2019, a fini par raconter au grand public ce que l'industrie savait depuis des années. Gordy avait un système, Blackwell, lui, avait l'instinct du pari, avant lui, avait un carnet d'adresses et le sens du bon moment pour mettre deux personnes en contact. Est-ce que nous, au Bénin, on sous-estime la valeur de celui qui ne produit rien lui-même, mais qui ouvre la bonne porte au bon moment, sachant que ce type de personne est très, très, très importante dans le show business. À nous d'y réfléchir. C'était la chronique du Cotonou Boy Show.

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1: Bienvenue dans la Cotton Boy Playlist du mois de juillet sur Bip Radio, votre rendez-vous mensuel avec le meilleur de la musique urbaine africaine. Chaque mois, nous parcourons les sorties qui font vibrer les plateformes, les clubs, les radios et les réseaux sociaux, les artistes qui créent la tendance, les collaborations qui marquent les esprits et les morceaux qui feront la bande-son de vos prochaines semaines. En juillet, la Côte d'Ivoire, le Bénin, le Togo, la France et le Nigeria se donnent rendez-vous dans une sélection où se croisent drill, afropop, adja piano, rap et sonorités urbaines. Montez le volume, la Cotton Boy Playlist de juillet, c'est maintenant. Nouchine Paris, syndicat en featuring avec TRK et Amé Cazeré. Aujourd'hui, on prend un aller simple à Bidon Paris sans quitter votre salon. Le label Dibi Productions frappe un grand coup avec une collaboration exclusive. La crème de la nouvelle scène ivoirienne s'empare des codes de la drill et de l'afropop pour une connexion explosive. C'est l'attitude, c'est le style, c'est la rue ivoirienne qui s'emporte avec élégance. Ouvrez grand les oreilles, voici le phénomène du monde.

Mélo décalé de Tiakola. Tiakola ne se contente pas de faire danser avec le tube de l'été. Derrière le rythme, il profite de l'exposition pour aborder un sujet brûlant et hautement politique. La juste rémunération et la monétisation des artistes francophones. Un banger avec un message. Voilà la signature Tiakola.

main de Nicanor et Madano, deux figures majeures de la scène urbaine du Bénin, se rencontrent enfin. D'un côté, Nicanor, surnommé le fils du pays ou le guerrier poète, roi des balades afro-pop au test profond. De l'autre, Madano, le prodige signé chez Giant Industry. Ensemble, ils signent un titre rythmé, la bande-son idéale pour vos moments de détente et de chill.

Et après avoir retourné le Zénith de Paris et signé chez Sony Music France, le patron du rap ivoire est de retour pour dicter les règles du jeu. Il poursuit sa conquête du marché nigérian, envahit vos écrans, squatte le sommet des tendances TikTok. C'est un raz-de-marée absolu dans toute l'Afrique francophone.

Kitchen Money, Imra en featuring avec Baby Days et Zlatan. Une collaboration internationale explosive, sortie en mai 2026, menée par le rappeur ivoirien Imra, aux côtés de Baby Days et de la star nigériane Zlatan. À la croisée du rap ivoirien, de la trap et de l'afrobeat nigérian, ce titre s'impose déjà dans les clubs grâce à son refrain en étant signé Puffy Beats. Le clip officiel, lui, a été tourné dans les studios de Londres.

profiter de X-Time, le prince de l'Adjapiano vient encore secouer les charts. Après avoir fait danser tout le pays sur ses précédents hits, le revoici avec une production lourde signée JVDB Compagnie. L'hymne parfait pour vos vacances. Et la question reste entière.

0: Naomi Bilal. La compilation PLC pour la culture du label Oculus réunit le meilleur du label sur un même projet. La voix magnifique de Dept y fait sensation et porte tout le morceau vers des sommets.
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Le matos de Bino Capone en direct du Togo. Bino Capone nous revient avec un banger qui rend hommage aux formes généreuses de la gente féminine. Direction Dancefloor, ça va.

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2: La musique est un formidable outil de divertissement, mais elle peut aussi raconter un peuple, préserver une mémoire, faire voyager une tradition. Notre invité du jour fait partie de ces artistes qui ont choisi de puiser dans les racines béninoises pour créer une œuvre profondément contemporaine. Recevons maintenant Pépé Oléka.
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0: Tinesta, mes amis, on m'appelle Daniel cause I sleep where the lions eat et vous êtes toujours sur le Cotonou Boy Show sur Beep Radio. La fréquence est la 106 FM et aujourd'hui, je suis honoré de recevoir sur cette émission, c'est une diva, un grand nom de la musique béninoise. Je pense que c'est une des rares artistes qui fait l'unanimité auprès du public. Laissez-moi recevoir comme il se doit Pépé Oléka. Bienvenue Pépé, comment vas-tu?
1: Ça va, je vais très bien.
0: C'est vraiment, vraiment un plaisir pour moi de t'avoir.
1: Merci.
0: Alors, ça va être un entretien super spécial parce que tu as une carrière bien remplie, une carrière fournie que tu continues de mener avec brio et comme un bon vin te bonifie avec le temps. Donc, Pépé Oléka, on va retourner à la genèse. Dans quel contexte familial est-ce que tu nais?
1: Je nais dans un couple plein d'amour. Ma mère est béninoise et mon père est Igbo. Et donc, ces deux-là se rencontrent à Cotonou. Ma mère était toute jeune, à peine 18 ans. Et mon père, comme on sait, majorité des Igbo fin 70 étaient des commerçants, quoi, ici. Elle rencontre mon père et puis ils partent au Nigeria. Je nais au Nigeria. Je suis l'aînée. Ils ont eu trois filles. Mais mon père est un grand fan de la musique. Mon père écoutait du Bob Marley matin, midi, soir. De temps en temps, il y avait du Fela. mais voilà. À un point que ma mère, qui ne parlait pas anglais, d'ailleurs, elle parle toujours du pidgin, ma mère. Hein, mais elle connaît toutes les chansons de Bob Marley, ma mère, par cœur. Jusqu'aujourd'hui, dès qu'on passe quelque part où je mets du Bob Marley, elle connaît toutes les paroles. Voilà. Donc, je nais dans un couple aussi différent parce que ma mère, elle préférait du Don William, du country music. C'était listen to the radio. Ça passait à la radio à l'époque. Donc, elle écoutait un truc pareil. Et donc, j'arrive dans un couple de deux cultures différentes, d'éducation différente, mais j'étais couvert d'amour.
0: Donc, tu es au Nigeria, tes premières années, tu les passes.
1: Mes quatre premières années, je les passe au Nigeria. Et je pars un jour en vacances chez une tante à Onigbolo, la petite sœur de ma mère à Onigbolo. Et je comprendrai plus tard que mes parents n'étaient plus ensemble après ces vacances-là. J'avais déjà deux sœurs. Et de ces vacances à Onigbolo, je ne retourne pas au Nigeria. Je me retrouve à Saint-Jean, à Romain-Légbé-Sivon-Mais. Moi, j'ai grandi là-bas.
0: Oh, tu es dans ma rue.
1: Oui. C'est pour ça que ta mère... C'est pour ça que ta mère, j'en parle souvent. Mmh. Évidemment, en tant que béninoise et femme, mais il y a des choses différentes. Hein. Mmh. Et puis, j'ai une coiffure que j'assume et je suis sûre que ta mère y est pour quelque chose dans tous ces trucs-là.
0: Okay. Là, tu as quel âge? Tu as 4 ans?
1: J'ai 5 ans. J'ai entre 5 et 6 ans. Okay. Je fais mes premières années d'école primaire, côté de l'église Saint-Jean, une école primaire là. Et après, je me retrouve à Abuja, chez une autre tante, parce que mon père voulait me récupérer. Il faut savoir que les enfants des Igbo, ils ne les laissent pas à l'étranger. Surtout dans ces couples mixtes comme ça, un Igbo, il ne laissera pas son enfant. Et donc, il y a eu un gros problème de famille à cause de moi, parce que moi, j'étais la seule qui suis restée chez les parents de ma mère.
0: Ok, toutes tes sœurs...
1: Mes deux sœurs sont restées avec mon père. Elles ont grandi avec mon père. Et mon père venait harceler mes tantes pour me récupérer. Donc, on était obligé de me changer de maison tout le temps. J'étais un mois ici, j'étais deux jours ici, après j'étais trois semaines là. Donc, j'ai été baladée un petit peu. Et ce qui n'aide pas du tout, c'est pas bon pour un enfant.
0: Oui, mais à cette époque-là, tu es jeune, je pense que tu es insouciante, mais est-ce que tu as déjà conscience qu'il y a quelque chose qui se passe ou tu en prendras conscience plus tard?
1: Parfaitement, parce qu'il était arrivé que... Alors, c'est vraiment la première fois que j'en parle publiquement comme ça, parce qu'il me fallait du temps pour être en paix avec ça. Parce que quand on n'est pas en paix avec quelque chose, on ne peut pas en parler. Donc, je suis en paix avec ça. Il m'était arrivé de me retrouver dans les guéridons. Souvent, il y avait des grands guéridons, là, dans le salon, les meubles de verre, là, où ils rangeaient les whisky... Moi, j'étais planquée là quand mon père venait des fois. Hein. Donc, j'étais planquée là. Et les dernières fois que j'ai vu mon père vivant, c'est à travers les trous de ses clés. Tu sais, les guéridons avaient des grosses clés là.
0: Oui.
1: Et c'est dans ces trous-là que j'avais vu mon père la dernière fois.
0: Wow, c'est dur.
1: C'est dur. Ouais. C'est très, très dur. Okay. Et après, j'apprends que mon père décède beaucoup plus tard, 10 ans plus tard. Mais... Oui. Je le revois pas. Donc, l'image que je garde de mon père, c'est lui, assis déterminé, parce qu'on lui dit que, ils m'ont envoyé acheter je sais pas quoi. C'est no problem. I'll wait. When she come back, I'm going home with her. Et j'entendais tout ça. Donc, très rapidement, moi, j'ai été confrontée à la vraie réalité de la vie, parce que c'est aussi la réalité de beaucoup d'enfants, hein, beaucoup d'enfants de souvent de cultures différentes, et donc c'est quelque chose que j'ai pris conscience tout de suite que il y avait quelque chose qui clochait et que j'allais devoir vivre des moments difficiles.
0: Et dans ce contexte-là, tu fais tes études primaires, tu grandis, tu évolues. Quel type d'élève tu étais ?
1: J'étais plutôt bon. Et dans cette quête de me cacher, de mes tantes, pour me cacher, je me retrouve encore une autre à Vougey, dans la rue de Cigale Bleue, là. J'ai passé 2 ans là-bas, chez une autre tante. Faut savoir que j'ai des tantes, c'est comme dans toutes les familles. Il y a souvent une tante qui a beaucoup d'enfants, où il y a très peu de portions à manger pour tout le monde. Et il y a l'autre qui n'a pas d'enfants, où tu es traité comme une reine. Et l'autre qui en a un et qu'il va te traiter différemment parce que t'es pas son enfant. Donc je me retrouve chez une tante là-bas, qui a beaucoup d'enfants. Moi, je passais vraiment en dernier, quoi. Hein. Je n'étais pas nourrie. Et c'est à cette période-là que je vendais des cacahuètes dans le marché de Guégamé. Je crois que c'est fameux. J'avais 8 ans, 7-8 ans. Je quittais à Vaudier, dans le poteau de Vaudier, là. Mm-hmm. Tu sais, les rails qui quittent.
0: Si.
1: Donc, on habitait une rue, là. Et donc, je quittais là avec mon étalage de cacahuètes, arachides bouillies. Oui. Et j'allais jusqu'à vers le marché de Guégamé. C'est pour ça que je connais.
0: Tu connais le secteur.
1: Oui. Je suis une vraie cotonoise.
0: Ah oui.
1: Et c'est vrai que des fois, je suis obligée de le rappeler. J'aime bien jouer la force tranquille et qu'on fasse semblant de me cacher dans le coteau. Ressors vite.
0: Donc là, on arrive à l'adolescence, on évolue.
1: On arrive à la pré-ado. Mm-hmm. Et plus tard, je rejoins ma mère parce qu'elle a bien vu. Ma mère était partie à Lomé. Dans tout ça, ma mère n'y était pas parce que bon, bah, y a d'autres histoires compliquées. Je pars en vacances une fois chez ma mère et je lui dis, je ne veux pas retourner là-bas. Garde-moi, s'il te plaît. Mais ma mère, elle travaillait, elle n'avait pas la possibilité de me garder. Je lui dis, je veux pas. Elle me dit, ça va aller. À la rentrée prochaine, je viendrai te récupérer. Et en partant, elle me donne, c'était pas loin de mon anniversaire, c'est le 13 septembre. Avant la rentrée, donc, elle avait acheté des bonbons, des biscuits, pour que je puisse partager avec mes amis le jour de mon anniversaire. J'arrive avec ces bonbons et ces biscuits, ma tante, elle prend un Ngwedje là. Elle me met les biscuits et les bonbons dedans. Alors ça a été. Non mais en tant qu'enfant, une déception. Je dis, mais mon. En plus, j'étais dans une bonne école, plutôt bonne école. Une école qui s'appelait Saint-Basile à Vaudier. Donc c'était une école plutôt bien où tu avais des enfants de la classe moyenne un peu. Donc ma mère, elle me payait quand même une bonne école. Ouais. Elle s'assurait que je sois quand même dans une bonne école, mais que j'étais chez la tante où des fois j'allais à l'école sans manger, quoi. J'avais faim. Donc il y avait des camarades qui partageaient un peu le goûter avec moi. Donc j'avais été obligée d'aller revendre ces biscuits-là et ces bonbons-là. Et c'était le 13 septembre le plus fou de toute ma vie. D'ailleurs, aujourd'hui encore, je ne fais pas mon anniversaire. Si personne n'y pense, je dis rien. Et je fais tout, voilà. Oh, voilà.
0: Et dans cette adolescence ou préadolescence, comment tu arrives à t'amuser ? À quel moment tu arrives à t'amuser ? Est-ce que tu as des moments de joie ? Est-ce que tu as des bons souvenirs quand même, même s'ils ne sont pas longs ? Est-ce que tu as des bribes de bons souvenirs de cette époque quand même ?
1: Ben, à cette époque, je n'avais pas le droit de m'amuser. Mais ma mère a tenu sa promesse, elle vient me chercher après. Quand je retourne à Lomé, je suis très contente d'avoir passé mon adolescence à Lomé. Parce qu'eux, ils ont une culture du divertissement un peu différente de nous. Ils sont peut-être moins durs que nous. Parce que nous, c'était tu vas à l'école, tu avais tes leçons, tu avais tes devoirs. Et peut-être après, on t'envoie à l'anniversaire d'un copain. Mais là-bas, on avait des journées culturelles bien organisées, c'était bien structuré. Et quand je rejoins ma mère, et je rentre en 6e, je crois. Et là, tout de suite, j'ai commencé à chanter. J'étais parmi les premières. Hein. Tous les 3 mois, on avait toujours quelque chose à l'école. Donc, j'étais la chanteuse de l'école.
0: Mais avant ça, tu chantais déjà ou c'est là vraiment que tu as eu
1: J'ai toujours aimé écouter la musique.
0: Oui.
1: Depuis toute petite, même dans ces moments de difficulté, j'ai toujours eu plaisir à aller m'accroupir à côté de la radio et à écouter. Mais je n'avais pas la même relation avec la musique. Je ne voulais pas spécialement la chanter.
0: Oui.
1: Je la vivais.
0: Mais ça te faisait du bien.
1: Ça me faisait du bien. Ça me permettait de pleurer, de me réfugier dans un monde. Et j'étais un peu dans mon monde. Hein. J'ai toujours été dans mon monde un peu introverti et dans mon monde à écouter la musique ou une musique. Quelqu'un dit t'es baroué carré. Bon, moi je suis là, je suis accroupi et puis j'écoute. Et
0: j'avais cette sensibilité là en fait.
1: Cette mélancolie depuis toujours. Et toutes les musiques mélancoliques me faisaient du bien à moi.
0: Ouais. Et à quel moment la musique prend une place vraiment importante dans ta vie?
1: Quand je commence à gagner des prix au Togo, parce que après il y avait des concours interlycées et je commence à gagner. Mais moi je ne me trouvais rien d'exceptionnel. Hein. En plus j'ai toujours dit que je ne suis pas une chanteuse à voix. Mmh. Peut-être maintenant, je commence à gagner en confiance personnelle. Ouais. Et que si quand quelqu'un me dit j'aime bien ta voix, je vais juste lui dire merci. Mmh. Avant, je lui dis ah bon, bon, d'accord, mais je vois pas en quoi. Et avant, j'étais pas la chanteuse à voix. Je faisais les interprétations à ma sauce, toujours.
2: Parce que je me réappropriais
1: les chansons pour que ça me ressemble, même si ce n'était pas ma chanson. Et donc, un jour, je gagne un prix avec quoi que je fasse, où que tu sois. Je gagne un prix avec cette chanson, la reprise de Mel Groove.
0: Mel Groove.
1: Mm-hmm. Je crois que c'était mon dernier concours interlycée.
0: Okay. Ça veut dire on est dans les années 96, comme ça.
1: Voilà. Donc je gagne ce prix et puis tout le monde était waouh. Mais bon, aujourd'hui je sais que c'est parce que cette chanson cartonnait à l'époque. Donc quand tu commences, personne ne t'entend même. Donc,
0: tout le monde chante avec toi.
1: Voilà. Dans les concours interlycée. C'était important de choisir
0: la bonne chanson.
1: Donc, je pense que j'étais douée aussi pour choisir la bonne chanson. Donc, je voyais pas trop. Les gens disaient, ah, ta voix. Dans mon cœur, je savais que, mais moi, je n'aime même pas chanter. Des fois, même les micros, là, marchaient à demi, à moitié. Donc, mais quand j'ai commencé à gagner des prix, je commençais à me dire que peut-être que je devrais me concentrer un peu plus pour creuser là. Parce que, à vrai dire, moi, je voulais être pilote. Et
0: ça
1: je
0: va être ma prochaine question. À quoi tu te destinais? Où est-ce que ta mère te voyait?
1: Ah non, enfin, elle me voyait speakerine. Tu sais, les speakerines qui parlaient pour annoncer les émissions. Là. Ouais. Je me suis dit, au pire, ce sera la speakerine. Mais moi, c'est pilote que je veux. Je me voyais trop. Je sais pas, c'est un besoin de liberté. Donc, je me dirais, je serais pilote. Et ma mère dit, bon, speakerine. Donc, chaque fois qu'il y avait des tatas jolies à la télé, la maman, pour aller à la mer, j'ai tout bien, j'aime tout. Non, si tu pourrais le faire en plus en littérature, j'étais pas mal, donc elle se disait de toute façon ce serait ça. Et je commence par gagner ces prix et je me dis moi je continue de creuser là.
0: Voilà. Et comment tu creuses en fait? C'est quoi qui se présente devant toi pour que
1: quand on quitte Lomé, on arrive à Cotonou, 96, fin 96, début 97. On rentre à Cotonou pour reprendre à zéro. Elle était prête maintenant à revenir et à assumer son histoire parce que, bon, et puis elle a raison, des fois, quand les choses sont difficiles, vaut mieux fuir jusqu'à ce qu'on trouve l'énergie.
2: Pour mieux sauter.
1: Pour mieux sauter. Donc, on rentre, on arrive à Cotonou et elle travaille à la Cigale Bleue. Ça a été déterminant. La Cigale Bleue, il faut savoir que c'était le carrefour absolu de tous les stars de l'époque au Bénin ici. Parce qu'il y avait trois frères, Alfred Kenom d'ailleurs, que j'ai croisé hier à Ouida, le saxophoniste, André Kenom, qui avait le studio, et Richard Kenom, qui était distributeur de disques. Donc les trois frères là.
2: C'était l'industrie.
1: C'est eux qui faisaient la loi. Bon, bien sûr qu'il y avait le studio de Kidjo aussi. Même quand les sons sortent de chez Kidjo, c'est un passage obligé. Et ma mère trouve du travail dans la Cigale Bleue, appartenait au saxophoniste
2: Alfred.
1: Alfred embauche ma mère pour tenir sa cuisine. Les poissons braisés de la Cigale Bleue étaient connus à l'époque. C'est ma mère qui faisait les poissons braisés de la Cigale Bleue. Quand je sortais d'école, je venais des fois aider ma mère pour qu'elle soit un petit peu soulagée parce que voilà. Et je là-bas, je rencontre André Kenom, Zenab, Robinson Sipa, qui était mon petit copain un peu à l'époque. Ah, petit copain, mais ma mère menaçait. Mais Sipa était... C'est un gentleman. Il avait une décapotable. Hein. On allait faire le tour de la plage. Ouais. Bon, décapotable, on de notre cul sur le pont. Pas si nous confinait. Donc, ça a été le moment décisif. Il n'y aurait pas eu la Cigale Bleue. Peut-être que je ne serais pas là.
0: Ouais. Donc, tu es dans un environnement où tu rencontres toutes ces têtes de la musique. Comment tu mets le pied à l'étrier?
1: Je vais au studio et je dis à André que moi j'aime chanter mais que ma maman ne veut pas. Et comme André, il était très respecté et surtout c'est le grand frère du patron de ma mère. André vient voir ma mère, André lui dit, laissez-moi là, je m'en occupe. Ne vous inquiétez pas, on va essayer, on va voir ce qui est possible. Ma mère dit, et puis ma mère, elle est très, c'est une vraie maman béninoise. Elle est dure, ma mère. Et donc, je commence à aller au studio, à apprendre le solfège avec André. André me prend avec Magic à l'époque, Magic qui est son beau-frère. Fouza était déjà au studio. À cette époque-là, que Réfugié, j'ai fait le cœur sur Réfugié. Et donc, il y avait des projets commandés par Nude, ces organisations-là, commandaient des albums à André. Donc, André décide de me donner une chance. Donc, j'écris une chanson sur les droits de l'homme. Et naturellement, j'écris une chanson sur la vie d'Omégon. Que André dit, ah, c'est pas mal. et il arrange la chanson qu'on met sur l'album sur lequel il y a aussi le réfugié. C'était sur un album et j'ai aussi une chanson sur cet album-là. Je finis réfugié et André dit bon, on peut en faire une autre. On a fait plein de projets et puis je commence à poser les chœurs. Je pose les chœurs, ils me mettaient sur les chœurs où les artistes n'avaient pas de sous là. Je faisais parce que c'était ça la formation. Ouais. Ou bien des fois quand les artistes fatiguaient Zénab pour faire les chœurs et puis ils me disaient attends, j'ai une petite là, elle va vous aider. Ouais. Et c'est comme ça que ça s'est passé.
0: D'ailleurs, en parlant de Zénab, quel a été son apport au début de ta carrière?
1: Il faut savoir que je parle de Alfred Kenom, qui est le patron de ma mère, mais c'est Zénab qui était sa patronne, parce que Zénab était en couple avec Alfred Kenom.
0: Okay.
1: Le papa de Zikel, fils de...
0: Oui.
1: C'est André, Alfred Kenom. Donc, Zénab était la patronne, du coup, naturellement, de ma mère. Mais ma mère avait une relation un peu maternelle avec elle. Hein. D'ailleurs, elle appelait Tati Yvonne. Hein. Et donc, l'inquiétude de ma mère, Zénab l'entend. Zénab aussi fait partie des personnes qui ont dit à ma mère, Tati Yvonne, ça va aller. Faut pas s'inquiéter. Ça va aller, et puis elle aime ça. Et c'est ma mère même qui me ramène un matin voir Zénab dans leur salon derrière et dit à Zénab, bon, comme vous avez dit que ça va aller, moi, je préfère, je viens te la confier. Parce que moi, ce que je vois dans ce gars bleu ici, là...
0: Je ne fais pas confiance. Mais toi...
1: Voilà, donc ma mère, elle tient à faire un geste solennel. Elle laisse sa cuisine, elle m'amène chez Zénab dans son salon et lui dit... Bon, ma fille, c'est vrai, elle aime chanter, et puis, donc, je te la confie.
0: Ouais.
1: Et c'est à partir de là que je pense que Zénab même s'est sentie un peu responsable de moi. Et puis, elle commence à me donner du travail. Donc, à l'époque, Zénab était très sollicitée en tant que choriste.
0: Ouais.
1: Elle travaillait déjà au karaoké chez Alès.
0: Ouais.
1: Donc, elle avait trop de boulot, et des fois, faire les chœurs, elle pouvait pas, elle était fatiguée, donc, elle me donnait du boulot. S'il y avait des artistes qui la sollicitaient sur scène, elle disait, j'ai une petite là. Moi, je commence à gagner aussi en confiance. Je travaille sur la justesse de certaines choses, faire des partitions dans les studios. Faut savoir qu'avant, il n'y avait pas les logiciels là pour. Hein. Tu poses la partition, s'il y a une fausse note là-bas, tu dois reprendre jusqu'au soir.
0: Tu dois reprendre, c'est ça.
1: Et petit à petit, on commence à me mettre sur des concerts. C'est là-bas que je rencontre H2O, avec qui je fais Okusi. C'est là-bas que je rencontre la majorité des gens qui me donneront une opportunité de poser sur leur cœur ou leur projet. C'est là-bas que je gagne en confiance.
0: Tu fais toute ton école là-bas.
1: Mon école là-bas.
0: À ce moment, est-ce que tu sais déjà où est-ce que tu as envie de te diriger dans la musique, vu que la majorité des choses que tu fais, c'est des chœurs, c'est accompagner des artistes. Tu écris quelques chansons, mais est-ce que tu as déjà une direction? À quoi tu aspires à ce moment-là?
1: Quand j'ai décidé que je voulais être une chanteuse, je savais très bien, je savais tout de suite qu'il fallait que je reste moi-même. Il y a certains chœurs où André ne voulait pas que je les fasse parce qu'il voulait une personne plutôt neutre. Quand je pose mes chœurs, on sait que c'est moi.
0: C'est ta couleur.
1: Voilà. Ouais. Et à la Cigale Bleue, après, je commence à faire les cabarets. Quand Zénab arrête le Sheraton, c'est moi qui commence le Sheraton tous les dimanches. Je faisais le Sorrento les jeudis. Voilà, j'étais pas que à la Cigale Bleue, quoi. J'allais au So What. Je rencontre José Lito, le saxophoniste. Je rencontre le Goofa avec qui je travaille, le groupe Trafic. Donc, tous ces gens-là, j'ai d'autres opportunités de monter sur scène et avoir mon répertoire préféré. Et mon répertoire de prédilection n'était composé que de Swat. Miriam Makeba, Angélique Kidjo, Bella Bello, c'était toujours les chanteuses africaines.
0: Okay.
1: Et à l'époque, nous qui chantions dans les cabarets ou chantions dans les karaokés, j'étais celle à qui on s'adressait pour avoir les paroles des chansons africaines. Quand Fafa avait besoin des paroles de Bella Bello, ou bien quand Raïssa avait besoin de paroles, demande à Pépé, ou bien on est là, demande à Pépé. Donc, je pense que même les collègues savaient que...
0: Ouais, c'était ton créneau, en fait.
1: Ah oui, des fois, on se moquait, hein. Des fois, on dit oui, mais... Ah, pendant que les autres sont là, ils chantent Céline Dion et Whitney Houston. Toi, tu es là, tu pleures ton truc de Makeba, là. Je suis resté focus. Oui. Et c'est ça qui m'aide encore aujourd'hui à rester moi-même.
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0: Écoute, nous arrivons vers la fin de l'entretien. Je ne sais pas s'il y a un message que tu voudrais passer.
1: Moi, j'aime bien pouvoir redire au public, aux mélomanes qui consomment la musique, de continuer à porter la musique. Portez la musique que vous aimez, même si vous n'aimez pas les autres. Ceux que vous aimez là, portez-les, coûte que coûte. Faites tout pour que cette personne-là soit vue, entendue. N'hésitez pas à partager avec vos amis, parce que si vous vous aimez, vos amis aussi vont aimer. Je ne dis pas forcément Pépé Oléka. Je pense qu'il faut qu'on on leur dise au public que n'ayez pas peur de porter les artistes que vous aimez. C'est à vous. C'est la force du Nigeria aujourd'hui. Les Nigériens ne sont pas venus coloniser le monde tout seuls. C'est parce que les gens de leur pays les ont portés. Les hommes d'affaires ont porté les artistes. Les personnes lambda, les commerçants ou même la vendeuse d'eau a porté l'artiste qu'elle, elle aimait bien. Elle a porté. Tout le monde, on doit s'y mettre tous ensemble. Moi, je suis fan de certains artistes aussi. Moi, je suis au courant. J'écoute et je porte. Même si je ne vais pas forcément aller sur les réseaux parler de ça ou ça, je fais des momos des fois où j'en parle à personne. Je fais des momos des fois. Ah, c'est ma participation pour ça. Ah, tiens, ça, moi, je fais ça parce que je suis fan de ce que tu fais. Il faut que chacun puisse le faire. On va y arriver. Restons solidaires. On va y arriver. On a de belles pépites dans notre musique. Dans la musique béninoise, on a tout ce qu'il faut. Arrêtez de dire qu'on ne travaille pas. Arrêtez de dire qu'on est nul. C'est pas vrai. Les autres sont pas mieux que nous. Il manque juste un peu plus de solidarité. Et on dit que quand toi-même tu veux prendre ta culotte, quand tu le soulèves avec un doigt en l'air, ben quelqu'un d'autre le soulèvera avec un bâton. C'est à nous de porter notre culture.
2: C'est sur ce message positif que nous allons terminer cet entretien qui a été riche, super inspirant. C'est un plaisir de découvrir ton histoire. Pour ceux qui la connaissaient déjà, de la redécouvrir, je suis sûr. Et merci beaucoup d'avoir accepté l'invitation.
1: Merci à toi, c'était un super moment. Merci à ton équipe et à toutes les personnes qui contribuent à la réussite de ton émission.
2: Merci.

0: Merci à Pépé Oléka pour ce moment de partage. Pendant que les artistes créent l'industrie, elle continue d'évoluer chaque semaine. Pour faire le point sur ce qu'il ne fallait pas manquer, voici Hilary Pognon dans les actus du showbiz d'ici et d'ailleurs.
1: Lil J s'offre un featuring avec Kims. L'artiste ivoirien Lil J a annoncé la sortie de sa très attendue collaboration avec la superstar Kims. Ce featuring, disponible sur les plateformes de streaming, marque une nouvelle étape dans la carrière du chanteur et confirme son ambition de s'imposer sur la scène musicale francophone. Cette collaboration figure parmi les sorties musicales les plus remarquées de la semaine et suscite déjà un fort engouement auprès des fans. Taïki annonce un featuring avec Didi B. Le chanteur franco-camerounais Taïki a révélé avoir invité Didi B sur son prochain titre. Il a même partagé un extrait du morceau sur ses réseaux sociaux, laissant entrevoir une collaboration très attendue entre les deux artistes. Aucune date de sortie n'a encore été annoncée, mais cette future connexion entre Taïki et Didi B fait déjà partie des actualités musicales les plus commentées de la semaine. Zeynab Bansé entre dans l'histoire avec deux records homologués. Après plusieurs mois d'attente, la chef ivoirienne Zeynab Bansé a officiellement obtenu deux Guinness World Records, récompensant sa performance et son engagement en faveur de la gastronomie africaine. Cette double distinction vient couronner des mois d'efforts et de persévérance. Dans son message de remerciement, Zeynab Bansé a salué le soutien du peuple ivoirien, de ses partenaires et de son équipe, tout en soulignant que cette reconnaissance constitue une fierté qui dépasse son parcours personnel et marque une nouvelle page pour la Côte d'Ivoire. Le Wilson Boteillier Summit réunit les acteurs du digital à Cotonou. Le Wilson Boteillier Summit a rassemblé cette semaine au Palais des Congrès de Cotonou des entrepreneurs, créateurs de contenu, experts et passionnés du numérique autour du thème de la souveraineté digitale et des produits numériques en Afrique. L'événement a mis l'accent sur l'innovation, le business en ligne et les opportunités offertes par l'économie numérique. Des influenceurs béninois reçus à la présidence de la République. Plusieurs créateurs de contenu et influenceurs béninois ont été reçus cette semaine à la présidence de la République dans le cadre d'une rencontre consacrée au rôle du numérique et de la communication digitale. Cette initiative a permis d'échanger sur la contribution des créateurs de contenu à la promotion de l'image du Bénin et aux grands projets nationaux. Cette audience illustre la place grandissante des influenceurs dans l'écosystème de la communication institutionnelle et du rayonnement du Bénin. Le Festival des Masques ouvre enfin ses portes à Porto Novo. C'est le grand rendez-vous culturel du week-end au Bénin. Le Festival des Masques démarre ce samedi à Porto Novo pour deux jours de célébration du patrimoine béninois. Défilé de masques, spectacles, concerts, villages artisanaux, animations sont au programme de cette troisième édition. Organisée par Bénin Tourisme en partenariat avec la ville de Porto Novo, le festival ambitionne une nouvelle fois de faire découvrir la richesse des traditions béninoises au public national et international. Axel Meryl vise le top 10 Apple Music Bénin. À quelques jours de la sortie d'un nouvel album, Axel Meryl a lancé un défi à sa communauté. Faire entrer le projet dans le top 10 Apple Music Bénin dès sa sortie. L'artiste appelle ses fans à se mobiliser massivement sur la plateforme pour démontrer la force du public béninois. Cette déclaration intervient après la publication d'un classement montrant l'absence d'artistes béninois dans le top 200 Apple Music Bénin. Un constat qu'Axel Meryl entend bien faire évoluer avec la sortie d'un prochain album. C'est le grand soir pour Mimi au Palais des Congrès de Yaoundé. L'attente touche à sa fin. La chanteuse camerounaise Mimi donne ce samedi soir son concert à l'Evolution Tour au Palais des Congrès de Yaoundé. Un spectacle annoncé comme un concert 100% live qui réunira ses fans autour de ses plus grands succès et de nouvelles surprises. Ce rendez-vous s'annonce comme l'un des temps forts de ce week-end sur la scène musicale camerounaise. C'était l'équipe du Cotonou Boy Show pour les actualités de la semaine. À très bientôt pour de nouvelles infos.
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0: Et si cette émission vous a donné envie de vivre notre culture autrement, justement, il existe un rendez-vous à ne surtout pas manquer ce week-end. Ce week-end, direction Porto Novo pour le Festival des Masques. Un événement qui célèbre l'une des plus grandes richesses du Bénin, son patrimoine culturel. Masques, musique, danse, tradition, spiritualité, concerts, gros concerts avec des artistes urbains et des artistes live. Le festival est bien plus qu'un spectacle, c'est une immersion dans une histoire qui continue de vivre. Et parmi les artistes attendus sur scène figure Enza, figure Pepe Oleka, figure Richard Flash, figure First King, figure Vano Baby qui sera sur scène ce soir même. Et plein d'autres artistes qui seront avec nous, y compris des DJ. Et toute la journée, vous avez des animations sur des places de Porto Novo qui vont raconter l'histoire de ces divinités qui font la fierté culturelle du Bénin. Il y aura également des divinités qui nous viennent d'un peu partout, de Chine et d'Afrique, de Côte d'Ivoire notamment. Donc, nous vous invitons demain également sur la parade des divinités qui se passera sur le boulevard Lagunaire à Porto Novo. Si vous cherchez une expérience qui mêle culture, identité et musique, c'est absolument le rendez-vous du week-end.
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0: Cette émission nous rappelle finalement une chose. Les cultures les plus fortes ne sont pas celles qui refusent de changer. Ce sont celles qui savent évoluer sans oublier d'où elles viennent. On oppose parfois tradition et modernité. Comme s'il fallait choisir entre regarder vers l'avenir ou rester fidèle à ses racines. Pourtant, les arbres nous enseignent exactement l'inverse. Plus leurs racines sont profondes, plus ils peuvent s'élever vers le ciel. Clarence Event a consacré sa vie à élever les autres. Pepe Oleka élève notre patrimoine en le portant sur scène. Et le Festival des Masques nous rappelle que notre culture n'est pas un souvenir enfermé dans les livres d'histoire. Elle est une matière vivante. Elle chante, elle danse, elle se transforme et surtout, elle nous relie. Alors cette semaine, prenons le temps d'écouter une histoire, de découvrir un artiste, de visiter un festival ou simplement de nous reconnecter à ce qui fait la singularité de notre identité. Parce qu'un peuple qui connaît sa culture avance avec plus de confiance vers son avenir. Merci d'avoir suivi cette nouvelle édition du Cotonou Boy Show. Oyanampe, Nasty Nesta, mes amis, m'appelle Daniel Koza, Sleep Where the Lions Eat. À très bientôt pour une nouvelle émission, toujours au croisement de la musique, des idées et de la culture africaine. Bless.

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0: 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Il est 10h.
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2: Moi, c'est André-Marie Johnson. Je suis journaliste. J'ai officié pendant plus de 30 ans dans le service public à l'ex-ORTB, beaucoup plus précisément à la télévision nationale.
3: Qu'est-ce qui vous a motivé à embrasser le métier de journaliste?
2: Bon, c'est une histoire très rocambolesque qui aurait pu tourner au drame pour moi. Mais enfin, je vous raconte comme c'est arrivé. Mon père venait de s'acheter un transistor tout neuf et plus performant que ce que nous traînions à la maison, et avec comme consigne de ne pas y toucher, parce qu'il n'y avait que lui qui pouvait le manipuler. J'ai saisi l'appareil dans le buffet où il se trouvait, et j'ai commencé à tourner les boutons parce que je voulais capter la radio. Malheureusement, ça a glissé de ma main et puis c'est tombé. La vitre de surface s'est fendillée. Mon père est revenu le soir du boulot, et moi-même tout penaud, tout tremblotant, je suis allé le voir parce que je savais la fessée qui m'attendait. Mais contre toute attente, il m'a dit, bon, mais puisque tu écoutes les nouvelles, il m'a sorti un bloc-notes, il m'a dit, bon, à partir d'aujourd'hui, tu m'écoutes toutes les nouvelles et tu me fais le point. Donc, sans le vouloir, mon père m'avait un peu aiguillé sur le chemin du journalisme parce que j'ai commencé à écouter Radio Dahomey. Nous étions dans les années 61-62. Hein, et je faisais un semblant de rapport d'écoute. Et j'ai pris goût à la chose. Donc, c'est l'occasion pour moi d'entendre des noms comme Robert Mugabe, Gassabou Télési, les noms de la lutte contre l'apartheid. Et j'ai dit, bon, ça, c'est ce que je ferai plus tard. C'est ce métier. Et puis, plus tard, quand j'ai fait le collège, ma vocation s'est affinée jusqu'à ce que j'arrive à l'université. Et puis, j'ai appris qu'il y avait un concours d'entrée dans une école au Sénégal. Et je suis revenu au Bénin ici, passer le concours. J'ai réussi et je me suis retrouvé au CESTI à Dakar, où j'ai été formé. Et c'est comme ça que je suis devenu journaliste.
3: Comment êtes-vous arrivé à l'ORTB et pourquoi la télé?
2: Alors, le concours, je l'avais passé avec une soixantaine d'autres compatriotes. Au final, trois ont été retenus, dont j'étais du nombre. Nous étions devenus automatiquement des boursiers. C'était une bourse franco-canadienne, donc nous nous sommes rendus à Dakar, on a fait nos études. Mais le gouvernement de l'époque, c'était du temps du PRPB, venait d'inaugurer la télévision nationale. C'était en 1979. Il se disait, bon, si nous recevons de nouveaux journalistes, il va falloir qu'ils travaillent en télévision parce que c'était le point faible de nos effectifs à l'époque. Et ils ont exigé que nous fassions de la télévision. Moi, je voulais honnêtement faire de la radio. Même le second du groupe qui avait réussi, il voulait faire radio. Mais le gouvernement avait, disons, insisté. Et puis bon, voilà, nous avons été orientés vers la télévision. Et c'est comme ça qu'à notre sortie, on venait. Après la première année, il fallait faire un stage d'immersion, après un stage de perfectionnement, etc., etc. Donc chaque année, on revenait au Bénin pour un stage. Et c'est à l'ORTB qu'on le faisait. Et c'est donc comme ça que nous sommes arrivés sur les effectifs de l'ORTB, comme stagiaire d'abord. Et puis une fois que nous sommes sortis, notre promotion a fini en 80. Et bon, on nous a recrutés en 81 comme agent permanent de l'État, c'est ce qu'on disait à l'époque, mais mis à la disposition du ministère de l'Information et de la Propagande, et avec comme point de chute la télévision nationale.
3: Alors, comment on vit ou on fait le métier de journaliste à l'ère ou à l'époque du PRPB?
2: Bon, si vous interrogez tous ceux qui étaient avant moi ou qui ont fait ma génération, ils vous répondront comme je vais vous répondre. Ce n'était pas une partie de plaisir. Il y avait même de quoi vous faire renoncer à votre vocation. C'était très dur. C'était la rigueur à je ne sais combien, quelle puissance. L'autorité, vraiment l'impossibilité de commettre des erreurs, sinon, ben, quand on vous prend, vous savez, la sanction, elle est difficile, elle tombe, elle est drue. Donc, nous étions

0: sous le PAPB, dans un régime autoritaire, il n'y avait pas à discuter. Tout était centralisé. Les ordres venaient du parti, du comité central. Les directives, comment nous devions fonctionner, quelles nouvelles nous devions diffuser, qu'est-ce qu'on ne devait pas diffuser. On était vraiment régenté. Et ça, je vous assure, pour un journaliste qui est par définition un esprit libre, c'était vraiment difficile à supporter, mais comme nous aimions le métier et que nous étions un certain nombre ayant fait l'école ensemble, on se connaissait depuis les bancs de l'école, on s'est dit on va tenir le coup puisque nous sommes déjà là. Mais il y a quand même eu des moments difficiles où certains ont pris leurs responsabilités.
1: Vous gravissez les échelons, vous devenez directeur. En tant que directeur de la télévision nationale, quels ont été vos plus gros défis?
0: Avant d'être directeur de la télévision, j'ai été nommé rédacteur en chef en juillet 1990. Les vrais défis ont commencé là. Voyez-vous, lorsque vous êtes déchaîné, vous protestez, vous dites il faut qu'on ait le pouvoir, etc., etc. On vous donne le pouvoir maintenant. Vous l'exercez, c'est pas facile. Les mêmes amis qui vous ont poussé à accepter, vous les voyez souvent reculer lorsqu'il s'agit de prendre des décisions hardies. Et vous vous demandez, bon, pourquoi ai-je accepté tel poste de responsabilité? Donc, nous avons connu ces moments-là. Nous n'avions pas beaucoup d'équipement. La conférence nationale a décidé qu'il y aurait un multipartisme intégral. Une fois que le premier ministre a été installé, chaque week-end qui venait, c'était assemblée constitutive de tel parti, congrès par-ci, tous les week-ends, il y avait des partis qui naissaient. Et nous, il nous fallait rendre compte de tout ça. Vous vous rendez compte? Nous n'avions que une dizaine de caméras au plus. Là, je suis encore généreux en vous disant 10. Et donc, ce n'était pas facile d'aller vers eux pour couvrir leurs activités. C'est parti là. Nous avons invité beaucoup de responsables, secrétaires à la communication de ces regroupements pour qu'ils viennent à la télé dans notre cour arrière pour nous faire le point de ce qu'ils avaient décidé parce que nous étions pratiquement incapables d'aller là où ils organisaient leurs conférences ou leurs assises pour les filmer. D'autant plus que nous avions des problèmes de moyens roulants. La plupart de nos voitures étaient tombées en panne subitement. Donc, on a connu un passage à vide, pas beaucoup de caméras, souvent pas de voiture, ou bien il faut attendre qu'une voiture fasse beaucoup de navettes avant de venir vous chercher. C'est dans des conditions épouvantables. Donc, le défi, c'était comment organiser le travail pour répondre au cahier de charges qu'on venait de nous soumettre. C'est vrai, il y a eu de nouveaux tests où on affirmait les grands principes d'un organe de presse comme la télévision, libre accès à l'information et donner de l'information inclusive et donner de l'information juste, exacte, équilibrée surtout. Donc, il fallait faire tout ça en même temps et respecter nos principes fondamentaux du journalisme. Sujet, verbe, complément, ça veut dire qu'il fallait rendre compte dans l'exactitude des faits, ne pas dérailler. Donc, nous avions trop de défis. Et finalement, cette liberté qu'on nous a donnée a commencé à devenir pour nous un problème parce que pour la gérer, c'était difficile. Comment satisfaire tout le monde en même temps? Il y a des jours où nous avions à la salle de reportage une trentaine de sujets. Lequel choisir, lequel abandonner? Et c'était en même temps le défi puisque ceux qui nous ont mis en place nous observaient. Donc, passé cette étape de la rédaction en chef, j'ai été nommé directeur de la télévision, environ un an après la rédaction en chef. Là, les défis ont été multipliés par 10, par 20, puisque maintenant, je suis devenu le patron de tous ceux qui étaient mes patrons, parce qu'il y avait beaucoup d'aînés parmi nous, j'ai des aînés. Et c'est pas facile de gérer des gens qui vous ont dirigé, qui ont été vos supérieurs pendant des années. On vous met à leur tête et vous devenez leur chef, vous voyez. Il faut avoir beaucoup de tact pour pouvoir gérer tout cela. N'ayant pas été préparé à cela, ça a été un peu difficile. Mais j'avoue que les premiers mois n'ont pas été faciles. Il y a eu beaucoup d'accrochages parce que tel ne supportait pas qu'un petit. Vous voyez comment nous avons l'habitude de traiter les choses au Bénin qu'on a vu passer hier. Nous avons connu ces moments, mais avec l'aide des uns et des autres, on a pu les surmonter en tant que directeur de la télévision. Le personnel que j'avais à l'époque, je crois, si j'ai bonne mémoire, c'était 168 personnes, depuis le gardien au portail jusqu'à l'ingénieur, technicien, journaliste, preneur de son, monteur et cadreur et tout, 168. Vous voyez, c'est beaucoup. Donc, comment faire travailler 168 personnes? C'était pas donné, il fallait vraiment prendre du recul, réorganiser les choses. Bien qu'étant directeur, bon, moi j'ai fait nommer des gens à la rédaction, mes collaborateurs qui étaient mes adjoints au journal télévisé sont montés en grade, ils ont pris la rédaction en chef en main et c'est avec ce petit groupe qu'on s'est organisé jusqu'à ce que le mandat finisse.
1: André-Marie Johnson, merci.
0: C'est moi.
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0: 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Les opérateurs intéressés par cette initiative sont priés de fournir au CNSR les informations suivantes. A. Informations sur l'entreprise, raison sociale complète, adresse du siège social, numéro de téléphone fixe et mobile, adresse e-mail, numéro de registre de commerce et IFU, couverture géographique, département desservi. 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Taille disponible pour chaque modèle XS, S, M, L, XL, XXL ou dimension en CM. Durée et conditions de la garantie fabricant. 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Prix unitaire par type de casque homologué en CFA. Stock actuellement disponible par modèle et taille ou capacité d'approvisionnement. Catalogue, produits ou photos des différents modèles, format PDF ou JPEG. Les dossiers d'information peuvent être déposés à la Direction Générale du CNSR 6 à Ekbe, P13 route de Porto Novo, de lundi au vendredi, de 8h à 15h, ou envoyés par courrier électronique aux adresses suivantes cnsr.info@gouv.bj. Les opérateurs sont encouragés à transmettre leurs informations dans les meilleurs délais afin de faciliter la constitution du dit répertoire. Critères d'éligibilité. Seuls seront inscrits au répertoire officiel du projet les structures proposant des casques répondant aux normes d'homologation internationalement reconnues. Les casques devront obligatoirement porter l'étiquette ou le marquage de certification. Le CNSR remercie d'avance tous les opérateurs économiques pour leur collaboration et leur engagement dans cette initiative en faveur de la sécurité routière. 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

Bonjour et bienvenue sur votre chronique, l'original et la copie, un numéro pour amoureuses et romantiques, toutes générations confondues. Dès les premières notes, l'émotion est là, garantie. Vous avez reconnu le titre « Je n'ai pas changé » de l'album « À vous les femmes », un bijou de Julio Iglesias, nous sommes en 1979. Mais notez-le, la chanson « Je n'ai pas changé » est la version française du titre « Novengo ni voy » de l'argentin Dino Ramos, interprété par Julio Iglesias en 1978.

C'est après que l'artiste espagnol a voulu une version française. Il va solliciter Claude Lemel, qu'il connaît bien, pour l'aider. Ce dernier lui propose comme traduction « Je n'ai pas changé ». C'est ainsi que naît « Je n'ai pas changé », la version la plus populaire dans l'espace francophone.

0: Les reprises de cette chanson sont nombreuses, 17 artistes ont chanté 26 versions, commençant par une interprétation très applaudie à la télévision française lors de la Star Academy. Julio est sur le plateau et une séduisante voix féminine l'accompagne, un joli moment de douceur.
1: Soyez les bienvenus si vous nous rejoignez à l'instant. Ce soir, c'est Julio Iglesias, c'est sur TF1 et c'est à la Star Academy. Nous sommes en direct, à tout de suite.

La balade avec le plus grand chanteur romantique est terminée. En 1979, Je n'ai pas changé a permis à l'album À vous les femmes d'être disque de diamant. Petite mésaventure pour l'artiste, le 10 janvier 2024, il a été arrêté à l'aéroport de Punta Cana en République dominicaine avec 42 kilos de nourriture, des fruits rouges, de la viande et des légumes. Les autorités de la République dominicaine redoutaient que des parasites venus de l'étranger entrent dans leur pays. La nourriture a été saisie. Fin de cette chronique, l'original et la copie. Junior Doha et Jean-Luc Aplogan vous remercient pour votre attention. Vive Julio Iglesias, vive la romantique, vive l'amour et la séduction en chanson et vive la musique sur Bip Radio.

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est le morceau de cette chronique que les paroles des chansons soient. Je suis avec professeur Bekpakéou Dorothée qui va nous décortiquer

0: Zoe employa duendi.
1: En traduction littérale,
0: on peut dire je mange le travail que j'ai appris.
1: Est-ce qu'on mange le travail?
0: C'est tout simplement pour signifier qu'il jouit du métier qu'il a appris. Je jouis des revenus du métier que j'ai appris. Voilà. Je crois que c'est déjà un appel à tous les auditeurs, à tout citoyen, à tout individu, que c'est le travail qui nourrit l'homme. L'homme doit se nourrir des fruits de sa sueur. Donc c'est à la sueur de votre front que vous pouvez gagner votre pain. Mais nous non sommes continués. Je n'envie pas la situation des autres. Je ne convoite pas les autres. Ce que les autres ont, leur bien, ne m'intéresse pas. Je ne m'intéresse pas à leur bien. Mais je me défends pour affirmer mon existence, pour affirmer ma dignité, pour affirmer ma personne humaine. Mais nous non sommes continués. Je ne dois pas convoiter la situation des autres. Je dois aussi travailler et jouir du fruit de mes travaux, de mon travail.

Esintawe Ino. En traduction littérale, on peut dire que c'est le bâton que tu détiens, que tu peux utiliser pour tuer le serpent. Je lis à travers cette expression le contentement. Il faut se contenter de ce que l'on a. C'est vrai, l'homme dans la vie doit développer des ambitions. Sinon, s'il ne développe pas d'ambition, il ne peut pas évoluer. Il n'ira pas s'asseoir pour dire « Che, il est un doué, il est un primi. » Bon, il va et moi, à l'époque, on l'a fait. Mais je dis « Jean, il est bon. » Il est un doué, il est un primi. Si tu vas t'asseoir pour cultiver la suffisance, c'est-à-dire je veux faire une différence entre l'esprit de suffisance et l'esprit de contentement. Le contentement vous évite l'ambition démesurée et vous lance au quotidien le défi de vous débattre, puisque la vie est un combat. Il faut combattre quotidiennement contre la vie pour réussir. Nous sommes d'accord? Maintenant, la culture de la suffisance frise l'orgueil en l'homme et il faut éviter la culture de la suffisance aussi. Parce que l'esprit de suffisance vous met au-dessus de tout le monde et là, cela vous met hors du social. Vous ne respectez pas les normes de la société. Vous brimez tout le monde sur votre passage.

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C'est la façon dont vous vous débattez, dont tu te défends dans la vie qui donne de toi un témoignage. Et si tu dois même demander des aides en don ou en prêt, lorsque tu ne fais rien, le donateur n'est pas motivé. Lorsque vous avez des difficultés, par exemple, vous vous rapprochez de quelqu'un pour demander un prêt ou bien un don, votre témoignage dit, oh, le garçon là, il se débat bien. Cette fille là ne se repose pas, hein, il se défend. Ça veut dire que si je lui prête le montant d'argent dont il a besoin, il pourra me restituer cela. Il pourra me le payer et cette confiance motive le donateur ou le prêteur à vous accompagner dans vos difficultés. Mais lorsque vous dormez, vous ne faites rien, vous ne faites que vous promener, vous pavanez dans le village ou dans le quartier de ville, là c'est un mauvais témoignage. Vous n'aurez pas de secours en temps opportun.

Je vais commencer par féliciter ce doyen de la musique béninoise, ce papa, ce père, et inviter la jeunesse de la musique à tirer des leçons de leur production, parce que c'est de la musique très douce, de la musique qui caresse, de la musique qui fortifie. La simple leçon que moi je vois qu'on peut tirer, c'est qu'il faut travailler. Le travail fait l'homme. Le travail fait l'homme, c'est tout. Je n'ai pas autre commentaire à faire. Qui ne fait rien n'a rien. Mais donc, il faut travailler. Le travail assure, bon, l'indépendance, comment dire.

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1: Auditeurs, auditrices de Bip Radio, merci de prendre le rendez-vous de votre chronique habituelle. Enlivrez-vous, nous avons rencontré pour vous dans le cadre du Salon du Livre Philomé Robert, notre confrère de France 24. Il était à Cotonou dans le cadre du Salon du Livre. Il s'est prêté à nos questions. Alors, Philomé Robert, la question liée à l'exil vous préoccupe? Quand on vous lit, vos personnages sont un peu portés dans des espaces de narration auxquels ils sont attachés. Cet attachement, l'exil est redevable à quoi?
2: Alors, ce n'est pas un choix si je travaille sur l'exil ou si le thème de l'exil transparaît dans ce que je produis comme travail de littérature. Exil au crépuscule, c'est un récit. Je vous raconterai tout à l'heure dans quelles circonstances ce récit est né. Mais pour les deux autres livres, comme Vagabondage éphémère ou le plus récent, Port-au-Prince Cotonou, un écho sans retour, c'est quelque chose qui a fini par s'imposer, c'est-à-dire le thème du voyage et le thème du voyage sans retour, le thème du voyage forcé parfois. Sauf qu'il y a quelques nuances. Exil au crépuscule, c'est un récit dans lequel je raconte comment je suis parti travailler un matin à Port-au-Prince, un matin de décembre. Je ne suis jamais rentré chez moi parce qu'entre-temps, j'ai essuyé une tentative d'assassinat avec d'autres camarades. J'ai dû prendre refuge à l'ambassade de France et l'ambassade m'a exfiltré à Paris. Donc, Exil au crépuscule, le titre dit tout, à peu près tout du contenu du livre. Je pars le matin et le soir, à la fin de la journée, au crépuscule, donc je me retrouve en exil, même si c'est chez moi, en Haïti, je me retrouve en exil dans une ambassade étrangère. Vagabondage éphémère, c'est autre chose. Et quant à Port-au-Prince Cotonou et Neko sans retour, le livre qui m'a emmené ici au Bénin, c'est un ouvrage dans lequel je raconte comment des Haïtiens sont partis d'Haïti pour former les premières générations en Afrique post-indépendance, que ce soit au Bénin, que ce soit au Cameroun, au Sénégal, en Côte d'Ivoire, au Tchad, au Rwanda, en Guinée. Les Haïtiens, parce qu'il y avait un besoin de cadre après les indépendances, les Français, les colons belges et colons français étant partis, il y avait besoin de cadres, il n'y en avait pas énormément. Et suite à un appel de l'UNESCO, les Haïtiens sont arrivés, ont formé et ont aidé les premières générations post-indépendance à se structurer, les premières administrations même aussi. Et là, on est dans le thème du voyage, mais pas forcément dans celui de l'exil, même si ce voyage-là finit par se transformer en exil. En résumé, c'est pas un choix, c'est quelque chose qui s'impose comme ça et c'est un truc immense qu'on peut explorer à l'infini.
1: Alors, quand on est écrivain de la diaspora, et quel regard on a de cette terre natale, Haïti, Afrique, quand on est coupé de cette terre-là, de la façon dont vous êtes coupé de cette terre, et pour dire les choses avec autant de senteur, de ferveur?
2: Ben, peut-être qu'on est un peu poussé par une sorte d'appel intérieur, par une sorte de cri intérieur, même si ça n'a absolument rien de mystique, hein. Il n'y a pas de métaphysique dedans, en tout cas, en ce qui me concerne. Et je sais juste que quand je suis là, quand je suis en Afrique, et je suis très attentif, je suis très perméable, je me laisse pénétrer par ce qui se passe autour de moi, parce que je vois, parce que je sens, parce que je ressens. Et à l'arrivée, ça donne des petites choses, d'abord des notes, et puis finalement des histoires, et puis des histoires qui donnent des romans, deux romans en ce qui me concerne. Parce que Vagabondage éphémère, le personnage de Gabriel, à un moment donné, fait la connaissance de l'Afrique par le Sénégal, et il va lui arriver un certain nombre de choses dans le Ciné Saloum. Gabriel, c'est pas moi, évidemment, ce n'est pas moi. Cependant, c'est une création de moi et c'est ma création et on sent mon empreinte, on sent l'être qui m'a marqué. Et quant à Port-au-Prince Cotonou et Neko sans retour, mes deux personnages principaux sont installés à Porto Novo. Ils sont très vieux, Léonce et Nortilia. Ils ont 200 ans à eux deux. Hein. Voilà, parce qu'ils sont partis très très jeunes d'Haïti à la fin de la première occupation américaine. L'occupation américaine d'Haïti, la première, c'était 1915-1934. Ils sont partis dans la foulée, et donc vers le milieu des années 60 après leurs études, etc. Et s'ils sont installés à Porto Novo, ce n'est pas par hasard. C'est parce que moi, j'y suis allé. Et je n'y suis pas resté longtemps, mais ça m'a permis quand même de prendre quelques notes. Et finalement, ça s'est imposé. Tout ça pour dire quoi? Pour dire que quand je suis ici, sur le continent, je suis très perméable à ce qu'il se passe autour de moi. Je me laisse porter par l'environnement et ça aide quelque part au processus de création. Est-ce que je peux aller au-delà? Je ne sais pas, mais je sais que ça m'est très utile pour pouvoir construire les situations, pour pouvoir construire les personnages et apporter des livres, j'espère, qui plaisent aux lecteurs.
1: Alors, du journalisme à l'écriture, c'est un petit pas. Est-ce que ce métier que vous exercez constitue un tremplin quand même pour aller vers l'écriture fictionnelle?
2: Non. En vérité, à part le fait d'écrire que les journalistes et les romanciers partagent en commun, à part aussi le fait que beaucoup de grands romanciers ont été aussi de grands journalistes. On pense à Victor Hugo, on pense à Émile Zola, etc. Et aujourd'hui, à l'époque contemporaine, on a des grands romanciers qui sont aussi des journalistes. Par le fait d'écrire, à part le métier d'écrire, la comparaison s'arrête là. Puisque dans nos métiers, que ce soit en tant que journaliste ou en tant que romancier, on a un ensemble de règles qui nous corsettent, qui nous enferment quelque part. Le journaliste répond à qui a fait quoi, quand, où, comment, pourquoi, quel que soit le support, quel que soit le genre qu'il explore, alors que le romancier n'est pas contraint, n'est pas enfermé par un genre, même s'il peut absolument tout faire. Petite digression, dans Port-au-Prince, Cotonou et Neko sans retour, j'ai deux éditorialistes de la radio-télévision béninoise qui présentent, qui disent un éditorial à deux voix le 1er janvier, parce que le 1er janvier, c'est le jour de l'indépendance haïtienne, et la radio-télévision béninoise a décidé de consacrer une édition spéciale à cet anniversaire, et ces deux éditorialistes viennent raconter le pays, la façon dont ils le voient, à deux voix. Bon, ça c'est des personnages totalement de fiction. Enfin, j'espère que ici ça inspirera quelques camarades. Mais une fois que on a parlé de l'acte d'écrire même, la comparaison s'arrête là, puisque le romancier, même s'il part de quelque part, même s'il fictionnalise, il a une liberté quasi totale et absolue, alors que le journaliste n'a pas cette liberté-là, même si dans le billet, dans l'éditorial, la chronique, etc., il peut se permettre quelques libertés, mais ça ne peut pas aller plus loin. Donc c'est pas un tremplin, on partage le même métier, d'accord, on commet le même acte, qui est l'acte d'écrire, mais ça s'arrête là, me semble-t-il.
1: Merci Philomène Robert pour cet entretien. Auditeurs, auditrices de Bip Radio, merci de nous suivre et prenez rendez-vous vendredi prochain avec le même plaisir de lire et d'écouter la littérature du monde.
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1: Résultat du premier tirage 089/26 du dimanche 26 juillet 2026. 11. 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

0: 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Il est 12h.
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0: 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Il est 13h.
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2: 13h à Cotonou, un peu partout au Bénin. Vous écoutez Bip Radio, c'est l'heure de faire le point de l'actualité. L'Agence nationale des transports terrestres, ANAT, a procédé à la fermeture d'une trentaine d'auto-écoles ne respectant pas la réglementation en vigueur. Et cette opération de contrôle, toujours en cours, vise à assainir le secteur de la formation à la conduite. À Pétadis, les fortes pluies enregistrées ces derniers jours ont provoqué d'importantes inondations. Pour évacuer les eaux, des habitants ont creusé des tranchées reliant les zones inondées à la mer. Mais cette solution d'urgence a eu des conséquences inattendues. Et bonsoir à toutes et à tous et bienvenue à Bip Info Midi, 13h. Sur la météo en France, avant de venir à la météo béninoise, si vous avez choisi cette destination pour vos vacances, une nouvelle canicule est attendue en France à partir de mardi 28 juillet et cette quatrième canicule de l'été.

0: L'Agence nationale des transports terrestres, ANAT, a procédé à la fermeture d'une trentaine d'auto-écoles ne respectant pas la réglementation en vigueur. Cette opération de contrôle, toujours en cours, vise à assainir le secteur de la formation à la conduite et à garantir que les établissements agréés répondent aux normes exigées pour l'apprentissage des futurs conducteurs. Pour les infractions, parmi les infractions routières, l'usage abusif du klaxon figure en bonne et due forme. Cette mauvaise habitude est fréquente, j'allais dire, sur nos routes, notamment au feu tricolore, où certains usagers pressés de repartir actionnent leur klaxon, alors même que le feu vert vient à peine de passer au vert, mettant inutilement la pression sur les conducteurs qui les précèdent. Pourtant, cette pratique est interdite par la réglementation en vigueur. Les conducteurs qui abusaient de ce fait sont exposés à des sanctions lorsqu'ils sont interpellés par les agents de la police républicaine. Mais pourquoi certains usagers de la route klaxonnent-ils de manière aussi excessive? Apollinaire Baloutodé est allé à la rencontre d'un motocycliste pour recueillir son point de vue.
1: C'est très souvent les motos en panne ou les véhicules en panne dans les feux tricolores ou peut-être ceux qui ont souvent des soucis, d'autant que le feu est vert et puis la personne ne démarre pas. Très souvent, ceux qui sont pressés pour leurs activités, leurs services, commencent très souvent à ne pas klaxonner, ce qui donne souvent beaucoup de son dans les feux tricolores. Donc, faut bouger, va passer. Bon, chacun est pressé de soir. À Cotonou, actuellement, il y a d'autres feux qui sont en panne. Alors, le feu, parfois, ça s'allume vert de l'autre côté, parfois, c'est encore vert de l'autre côté, ou tantôt la coupure du courant, le feu commence à clignoter jaune sans que personne ne le sache. Mais celui qui est devant se dit il faudrait que les autres de son côté passent d'abord avant que lui ne passe, ou peut-être il attend le feu, oubliant que peut-être c'est la coupure du courant qui a fait que le feu jaune est en train de clignoter. Donc celui qui est devant n'a pas remarqué, mais celui qui est derrière a remarqué, il a le droit de klaxonner, 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s'entendre. Même si celui qui est derrière dit quitte la voie, il ne peut pas entendre. Mais avec le klaxon, j'espère que ça peut vite aller. Voilà. Donc, il faudrait que les autorités aussi nous voient un peu cela.
0: Le préfet de l'Atlantique, Raphaël Akatayan, a conduit une mission de contrôle à Togmé, arrondissement de Godomé, Maria Gleta, arrondissement de Wedo et Calavi Centre, aux côtés des autorités communales et des services techniques de la mairie d'Abomey-Calavi. L'opération visait à vérifier la conformité des chantiers de construction des carrières de sable aux réglementations en vigueur. Les inspections ont révélé plusieurs irrégularités, notamment des constructions sans permis, des bâtiments érigés dans des bas-fonds, ainsi que des manquements dans l'exploitation des carrières de sable, tels que l'absence de facturation, le transport de sable sans bâche et le non-respect des prescriptions réglementaires. Face à ces constats, le préfet a ordonné la fermeture provisoire des carrières concernées jusqu'à la mise en conformité. Des préoccupations également ont été soumises au niveau du couloir de sécurité du gazoduc reliant Maria Gleta à la GDIZ. Révélant, les autorités ont appelé les populations au strict respect des règlements d'urbanisme. Picadice, les fortes pluies enregistrées ces derniers jours ont provoqué d'importantes inondations. Pour évacuer les eaux, des habitants ont creusé des tranchées reliant les zones inondées à la mer. Mais cette solution d'urgence a eu des conséquences inattendues. Sous l'effet des vagues, la mer a progressivement élargi ses tranchées, accélérant ainsi le phénomène d'érosion côtière. La situation menace désormais les habitations et les installations situées aux abords de la mer, suscitant l'inquiétude des riverains. Sira Tedosu, membre d'une ONG dont le siège est installé au bord de la mer, nous explique les causes de cette dégradation.
2: Les récentes pluies ont créé une inondation. À Péchadis, il y a un côté, la maison est construite qu'en bambou, en bois. C'est surtout de ce côté-là qu'il y a eu l'inondation. C'était vraiment invivable. L'eau se retrouve jusqu'à votre poitrine. Ensemble, la population a réfléchi. La solution qui a été trouvée au sein des populations, creuser une tranchée, l'orienter directement dans la mer. Malheureusement pour nous, les vagues étant de plus en plus violentes, depuis l'instant où l'eau issue de cette inondation a commencé à entrer dans la mer, chaque fois qu'une vague venait, elle repartait avec une quantité de sable, ce qui fait que la tranchée s'est agrandie petit à petit jusqu'à ce que ça ne soit à quelques mètres de notre clôture. Et là, tout de suite, je vous dis, vous pouvez même pas passer par notre clôture. Vous êtes obligé de descendre, de passer.

0: devant les vagues traverser l'eau pour pouvoir atteindre l'autre côté de la rive. On a eu à discuter avec les eaux et forêts, la mairie de Semenkoji, une délégation du ministère du cadre de vie. Des solutions provisoires ont été proposées. Ils auront décidé d'orienter l'eau vers des canaux qui étaient déjà disponibles apparemment. Durant 2-3 jours comme ça, la tranchée était sèche. Mais hier, il y a encore eu de l'eau dans la tranchée. On a une ONG, nous avons un site en bordure de mer là. La mer essaie de repartir avec notre clôture.
1: Bon plan de sortie pour vous, d'abord pour les papis et les gourmands. Rendez-vous ce dimanche 26 juillet au Majestic Cinéma de Wologade pour la première édition du Festival des Grillades de Cotonou. Au menu, grillades, musique, animation et une ambiance conviviale avec une prestation live de l'artiste ivoirien Kedji Vara. Et pour les amoureux du cinéma, le Festival international du film et du documentaire se poursuit jusqu'au 28 juillet 2026 entre le Centre culturel Ouadada à Porto Novo, la place Vaudon à Dina à Porto Novo et l'Institut français de Cotonou avec une riche programmation de films et de documentaires à découvrir. Le président sénégalais Bassirou Diomaye Faye a annoncé samedi la création de son nouveau parti politique qui raille les patriotes républicains, marquant ici sa rupture avec PASTEF, les patriotes dirigés par son ancien allié et ancien premier ministre Ousmane Sonko. En Wolof, qui raille signifie protection et est symbolisé par un parapluie couvrant la carte du Sénégal. Lors du lancement, le chef de l'État a affirmé que, je cite, la patrie doit primé sur tout clivage et averti qu'aucun va-t-en-guerre ne pourra troubler la quiétude des Sénégalais, dans une allusion à ses anciens compagnons politiques. On l'écoute.
2: J'ai reçu mes premières leçons de politique. Dans les champs de chez nous pousse une plante que nos paysans appellent Djembe. Elle ressemble au mille à s'y méprendre. Elle se lève en même temps que lui. Elle boit la pluie, se dresse sous le même soleil et porte elle aussi son épi vers le ciel. Mes yeux d'enfant ne savaient pas distinguer les deux, mais les anciens, eux, les reconnaissaient d'un seul regard. Quand je leur demandais comment ils faisaient, ils souriaient et répondaient que la terre ne ment jamais au moment de la moisson. À la récolte, le mil donne le grain qui nourrit la famille. Le djembe ne donne rien. Djembe a occupé la terre. Il a bu l'eau du ciel, entretenu toute une saison l'illusion de l'abondance. Puis, il laisse les mains vides. Croyez-moi, j'ai vérifié cette leçon toute ma vie. Dans les champs d'abord et ailleurs ensuite. Le temps est le plus honnête des juges. Il sépare à la fin ce qui nourrit de ce qui occupe, ce qui construit de ce qui promet et ce qui sert de ce qui dessert. Vous le savez comme moi, la vie publique a ses semailles et ses moissons, elle aussi. Elle a ses saisons de déception. Je ne suis pas venu les raconter ni m'en plaindre. Chez nous, un paysan ne passe pas sa saison à maudire l'herbe folle.
1: Et puis en sport, les Guépas juniors entrent en piste ce dimanche à Yamoussoukro en Côte d'Ivoire. Le Bénin y affronte la Côte d'Ivoire, pays hôte, pour le compte de la première journée du tournoi qualificatif de l'UEFA BU20, comptant pour la CAN U20 2027. Une poule à trois équipes est complétée par le Niger, adversaire du Bénin le 1er août. À la veille de ce choc, le sélectionneur national Raymond Tchaïe s'est présenté devant la presse à Yamoussoukro. Le technicien affiche sa confiance et fixe d'emblée le cap, la première place du groupe. On écoute Raymond Tchaïe.
3: C'est une chance de jouer la Côte d'Ivoire, c'est une grosse nation. C'est pas une petite nation. Nous, en tant que professionnels et en tant que compétiteurs, on va jouer notre match, on va jouer nos chances, on va les regarder droit dans les yeux. C'est ce genre d'équipe-là qu'on veut affronter. Nous, on veut affronter les meilleurs. Ils font partie des meilleurs. C'est très bien pour nous. C'est à nous de hausser notre niveau. C'est à nous de tenir compte de l'ampleur de l'enjeu qu'on est en train de faire. La balle est dans notre camp. Si on se prépare à ça, on va réussir à faire quelque chose. Maintenant, si on n'est pas prêt à affronter la Côte d'Ivoire, vaut mieux pas qu'on vienne. On reste au Bénin et c'est mieux. Non, nous, on est là pour jouer au ballon, sans complexe. Et nous, on s'était préparé dans ce sens-là. Donc, on était dans un groupe à trois. On sait ce que c'est maintenant d'être un groupe à trois. Il faut forcément prendre une victoire pour pouvoir passer. Donc, voilà, ça va nous donner ce sentiment de devoir mieux faire et d'être prêt tout de suite sur l'instant T. Et je pense que le plus dur, c'est de gagner des matchs. Si vous perdez les matchs, ça vous met la pression. Vous savez que vous êtes en sursis, donc il faut sortir d'une situation assez délicate.
1: Toujours en sport, l'événement majeur de ce dimanche est l'ouverture officielle de la phase de groupe du tournoi continental féminin qui se déroule dans les villes de Rabat et Casablanca. La CAN féminine se déroule du 26 juillet au 16 août à Rabat et Casablanca au Maroc. La compétition accueille pour la toute première fois 16 nations réparties en 4 groupes de 4 au-delà du titre continental. Les participantes vont tenter également de décrocher leur qualification pour la Coupe du monde féminine 2027. Les deux premières sélections de chaque groupe vont accéder au quart de finale. Algérie-Sénégal, premier match du groupe a prévu, j'allais dire, à 17h locale au stade olympique de Rabat. Maroc-Kenya, deuxième affiche de la soirée à 20h. Voici la composition des groupes. Groupe A à Rabat, Maroc, Algérie, Sénégal, Kenya. Groupe B à Casablanca, Afrique du Sud, Côte d'Ivoire, Burkina Faso, Tanzanie. Groupe C, Nigeria, Zambie, Égypte, Malawi. Et enfin, groupe D, Ghana, Cameroun, Mali et puis Cap-Vert. C'est tout pour BIP Info midi 13h de ce jour. Herman Compatin est resté à la mise en onde. Christelle Compatin, je suis resté devant ce micro. Merci de nous avoir suivis.

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1: L'Agence nationale des transports terrestres, ANAT, a procédé à la fermeture d'une trentaine d'auto-écoles ne respectant pas la réglementation en vigueur. Cette opération de contrôle toujours en cours vise à assainir le secteur de la formation à la conduite. À Pécadis, les fortes pluies enregistrées ces derniers jours ont provoqué d'importantes inondations. Pour évacuer les eaux, des habitants ont creusé des tranchées reliant les zones inondées à la mer. Mais cette solution d'urgence a eu des conséquences inattendues. Sous l'effet des vagues, la mer a progressivement élargi des tranchées, accélérant ainsi le phénomène d'érosion côtière. Et puis football féminin, la CAN de foot féminin s'ouvre ce dimanche au Maroc. En lice, 16 équipes, les Amazones du Bénin n'y participent pas.
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1: L'Agence nationale des transports terrestres, ANAT, a procédé à la fermeture d'une trentaine d'auto-écoles ne respectant pas la réglementation en vigueur. Cette opération de contrôle toujours en cours vise à assainir le secteur de la formation à la conduite. À Pécadis, les fortes pluies enregistrées ces derniers jours ont provoqué d'importantes inondations. Pour évacuer les eaux, des habitants ont creusé des tranchées reliant les zones inondées à la mer. Mais cette solution d'urgence a eu des conséquences inattendues. Sous l'effet des vagues, la mer a progressivement élargi des tranchées, accélérant ainsi le phénomène d'érosion côtière. Et puis football féminin, la CAN de foot féminin s'ouvre ce dimanche au Maroc. En lice, 16 équipes, les Amazones du Bénin n'y participent pas.
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0: 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Il est 14h.
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0: Bonsoir à toutes, bonsoir à tous et merci de nous retrouver sur un nouveau numéro de Confidence. On dit que le passé finit toujours par vous rattraper, mais que faire lorsqu'il frappe à votre porte au moment où vous y attendez le moins? C'est exactement ce que vit en ce moment Ulrich. Une décision l'attend, une décision qui pourrait bouleverser sa vie, mais aussi sa relation avec sa maman. Avec la voix de Léonard Sonnier-Bon, voici ce soir l'histoire d'Ulrich.
1: Bonjour Lilidis. Je vous écris parce que je traverse une situation qui me ronge depuis plusieurs semaines. Je suis un fidèle auditeur de Confidence. Et aujourd'hui, j'ai besoin de la sagesse de vos auditeurs. J'ai 27 ans et je m'appelle Ulrich. Mon histoire commence

0: plusieurs enfants, uniquement des filles. Ils voulaient me connaître officiellement et créer un lien avec moi. Seulement, ma mère s'y est opposée avec une fermeté incroyable. Tous ceux qui ont essayé de servir d'intermédiaire ont échoué. Aujourd'hui, il n'a pas de garçon et il se souvient que tu existes. Tu ne seras jamais son fils, me disait ma mère. Le temps a passé. Il y a quelques mois, j'ai appris que mon père était atteint d'un cancer très agressif. Avant même que je trouve le courage d'aller le voir, il est décédé. Mais quelques semaines plus tard, un notaire m'a convoqué. Là, j'ai découvert que mon père avait laissé un testament dans lequel il me léguait une maison et une importante somme d'argent. Le notaire m'a expliqué que c'était sa façon de réparer, autant qu'il le pouvait, les erreurs qu'il avait commises envers moi. Je suis resté sans voix. À peine la lecture commencée, ma mère est entrée dans une colère noire. Elle a déclaré devant tout le monde que jamais je n'accepterai l'argent d'un homme qui nous avait abandonnés. Selon elle, accepter cet héritage reviendrait à trahir tous les sacrifices qu'elle a consentis pour moi. Le problème, c'est que ma vie est aujourd'hui très compliquée. J'ai terminé ma formation en électronique il y a maintenant 3 ans. Malgré toutes mes démarches, je n'ai toujours pas trouvé un véritable emploi. Cet héritage pourrait me permettre de me lancer professionnellement. Alors, je suis complètement partagé. Si j'accepte cet héritage, est-ce que je trahis ma mère? Si je le refuse, est-ce que je ne vais pas passer à côté d'une chance qui pourrait changer toute ma vie? Je ne sais plus quelle décision prendre. J'attends avec beaucoup d'attention les conseils de vos auditeurs. Ulrich.
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2: Razak, Moussa et moi-même, Lady Dis, nous sommes joignables donc au 01 52 52 67 67 ou au 01 90 77 05 05. Vous pouvez aussi nous écrire, le téléphone est juste là, 01 91 91 91 78. Comme souvent, Razak se propose de nous faire écouter encore une fois l'histoire d'Ulrich.
0: Bonjour Lady Dis. Je vous écris parce que je traverse une situation qui me ronge depuis plusieurs semaines. Je suis un fidèle auditeur de Confidence. Et aujourd'hui, j'ai besoin de la sagesse de vos auditeurs. J'ai 27 ans et je m'appelle Ulrich. Mon histoire commence avant même ma naissance. Ma mère est tombée enceinte très jeune. L'homme avec qui elle était en couple a refusé la grossesse. Il ne voulait pas de cet enfant que j'étais. Blessée, humiliée et abandonnée, ma mère a décidé de me garder et de m'élever seule. Pendant toute mon enfance, je n'ai jamais connu mon père. Je n'avais ni photo de lui, ni numéro de téléphone, ni même le droit de poser des questions à son sujet. Dès que j'abordais le sujet, ma mère se mettait en colère. Quelques années après ma majorité, j'ai appris qu'il cherchait à me rencontrer. Entre-temps, il s'était marié et avait eu plusieurs enfants, uniquement des filles. Il voulait me connaître officiellement et créer un lien avec moi. Seulement, ma mère s'y est opposée avec une fermeté incroyable. Tous ceux qui ont essayé de servir d'intermédiaire ont échoué. Aujourd'hui, il n'a pas de garçon et il se souvient que tu existes. Tu ne seras jamais son fils, me disait ma mère. Le temps a passé. Il y a quelques mois, j'ai appris que mon père était atteint d'un cancer très agressif. Avant même que je trouve le courage d'aller le voir, il est décédé. Mais quelques semaines plus tard, un notaire m'a convoqué. Là, j'ai découvert que mon père avait laissé un testament dans lequel il me léguait une maison et une importante somme d'argent. Le notaire m'a expliqué que c'était sa façon de réparer, autant qu'il le pouvait, les erreurs

0: qu'il avait commises envers moi. Je suis resté sans voix. À peine la lecture commencée, ma mère est entrée dans une colère noire. Elle a déclaré devant tout le monde que jamais je n'accepterai l'argent d'un homme qui nous avait abandonnés. Selon elle, accepter cet héritage reviendrait à trahir tous les sacrifices qu'elle a consentis pour moi. Le problème, c'est que ma vie est aujourd'hui très compliquée. J'ai terminé ma formation en électronique il y a maintenant 3 ans. Malgré toutes mes démarches, je n'ai toujours pas trouvé un véritable emploi. Cet héritage pourrait me permettre de me lancer professionnellement. Alors, je suis complètement partagé. Si j'accepte cet héritage, est-ce que je trahis ma mère? Si je le refuse, est-ce que je ne vais pas passer à côté d'une chance qui pourrait changer toute ma vie? Je ne sais plus quelle décision prendre. J'attends avec beaucoup d'attention les conseils de vos auditeurs. Ulrich.
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2: Auditeur en ligne, bonsoir à vous et merci pour votre patience. Allô?
3: Oui, allô, bonsoir madame.
2: Oui, bonsoir, comment allez-vous?
3: Je vais très bien votre côté.
2: Je vais bien, je vous remercie pour votre patience. Vous allez bien?
3: Oui, je vais très bien.
2: Alors, merci de nous rappeler qui vous êtes, s'il vous plaît. Monsieur Divan?
3: Oui, c'est Nathanaël Divan.
2: Oui, monsieur Divan. Alors, nous vous écoutons.
3: Ok. Vraiment, l'histoire de ce soir est vraiment délicate.
2: Et oui.
3: Mais la partie la plus simple, c'est qu'elle est résolvable. C'est pas difficile.
2: D'accord.
3: Puisque le monsieur,
2: oui?
3: il essaie de convaincre sa maman sur la nécessité d'un tel héritage. Il a dit que sa vie aujourd'hui est très compliquée.
2: Mmh.
3: Mais on dit souvent qu'une opportunité ne revient jamais deux fois.
2: Oui.
3: Lorsqu'il va laisser passer ça, est-ce qu'il est sûr de pouvoir construire quelque chose qu'il va pouvoir laisser demain?
2: Monsieur Divan, soyons clairs, nets et précis. Elle dit non. Donc, même les parents, les amis qui ont essayé à un moment donné de la convaincre et de lui dire « Laisse-le aller vers son papa », ont reçu une fin de non-recevoir. La question aujourd'hui est claire. Est-ce que il faut qu'il désobéisse entre griffes à sa maman et qu'il prenne cet héritage? Parce que là où on en est, je suis presque sûre qu'elle ne demandera pas.
3: Bon, si c'est ça, il faudrait que le gars puisse mettre un peu de l'entêtement et prendre cet héritage, puisque moi, je ne trouve pas qu'on peut laisser... Bon, on ne peut pas donner, non, la mère, on ne peut pas donner. Le pardon existe toujours, mais...
2: Dans tous les cas, elle n'entend pas de cette oreille. Donc, vous l'encouragez à désobéir, enfin, à prendre cet héritage.
3: Bon, oui, ça, moi, je n'ai pas appelé ça désobéissance. Et puis, c'est pas fondé.
2: C'est le cas pourtant.
3: C'est pas fondé.
2: C'est le cas pourtant, monsieur Divan. Appelons les choses par leur nom. Parce que sa maman, elle dit niet. Est-ce que vous l'appelez à une désobéissance? Est-ce que vous l'appelez à une rébellion?
3: Sinon, le mieux, selon moi, c'est qu'il prenne l'héritage, hein, puisque il a dit que ça devient compliqué.
2: Super.
3: Avec la lue, ouvre les choses. Et moi, je ne pense pas que. Il puisse se passer de ça.
2: Très bien. Très bien compris, monsieur Divan. En tout cas, je ne vais pas vous enquiquiner plus longtemps. Je vous souhaite une très bonne soirée.
3: Merci encore pour
2: votre patience. Merci. Auditeur en ligne, bonsoir.
4: Oui, bonsoir, madame.
2: Oui, vous allez bien?
4: Oui, et chez vous, ça va?
2: Ça va bien, merci. Merci de nous dire qui vous êtes, s'il vous plaît.
4: Oh, aujourd'hui, tu as raté, tu n'as pas collé.
2: Oula! Oula, elle a aujourd'hui, je suis fatiguée, je vais bien, j'ai la voix un peu enrouée, c'est vrai.
4: Non,
2: vous avez fait exprès. Pourtant, je l'ai reconnue en moitié et je me disais que ce n'était pas vous. Vous allez bien, Eladj?
4: Oui, je vais.
2: Super,
4: bien, et vous?
2: Bien. Ça va.
4: Merci à mon technicien.
2: Il est là,
4: Razak. Merci bien.
2: Il est là.
4: Et qui sait le vivre.
2: Oui.
4: La pensée a des ailes.
2: Mm-hmm.
4: Et nul ne peut l'empêcher son envol.
2: Mm-hmm.
4: Pourquoi je dis ça?
2: Dites-nous.
4: Parce que nos mamans, il y a des choses que l'on ne saurait jamais oublier.
2: C'est sûr.
4: Mais qu'on doit essayer de pardonner.
2: Mm-hmm.
4: Le pardon est une force. Même si elle refuse n'importe comment au petit de ne pas prendre les pieds de son papa, l'enfant va chercher, quel que soit ce qu'une maman va faire pour interdire à son enfant d'aller voir son père. Moi, je ne vois pas, surtout que nous sommes en Afrique. Donc, les femmes, pardonnez. Vous êtes tout pour nous, vous êtes chers pour nous. Moi, je ne sais pas, depuis longtemps là, le problème là devait être réglé. Parce que vous ne savez pas dans quelles conditions le type était et il avait refusé. Il y a des grossesses quand tu fais là et tu acceptes, on va te tuer.
2: C'est vrai.
4: C'est vrai ou bien je m'en
2: l'ai dit. Tout à fait. Non, je comprends très bien. Même pour votre propre survie, vous êtes obligé, je peux comprendre. Je peux le comprendre.
4: Moi qui suis ici, même moi je savais même que moi j'ai grossi une femme. Et moi je veux même. Et la dame m'a dit, si jamais... Sa maman lui a donné et elle a déjà un autre homme. Si maman entend ça, que c'est fini, c'est foutu pour elle.
2: Donc elle vous a encouragé.
4: Et l'enfant là, moi, je savais très bien que c'est ma fille. Aujourd'hui, la fille est où? Elle est à l'étranger. Mais plus tard, la fille va chercher, si, parce que sa maman va lui dire la vérité. Un jour, elle viendra vers moi. Donc moi, je pense que la maman... n'a qu'à prendre son mal en patience et laisser le petit prendre l'héritage de son père. Parce que depuis là,
2: vous êtes en train de me dire que vous avez des enfants qui sont à un autre collier, non, c'est ça?
4: Bien sûr, c'est ça que je suis en train de te dire. Et aujourd'hui, ailleurs, mais je ne peux même pas dire que c'est ma fille.
2: Je comprends.
4: Parce que si je dis, ça va me compromettre, ça va compromettre aussi la dame.
2: La dame, je comprends. Ça veut dire que le secret...
4: Et après, la fille là, maintenant là, le mari est là avec d'autres enfants avec elle. Et je ne peux même pas en parler. Un jour, si c'est pour nous, pour moi, malheureusement, mon Dieu va amener cette fille-là.
2: Nous vivons des choses dans nos chaumières.
4: Donc, il y a des choses que l'on ne saurait jamais oublier, mais qu'on doit essayer de pardonner.
2: Je peux comprendre.
4: Donc, le petit a déjà demandé son papa. C'est la maman qui n'a pas voulu. Qu'est-ce que le type lui a fait autant qu'il mérite cette punition?
2: Bon, on va se garder de juger.
4: Non, laissons Dieu faire
2: très bien. D'accord.
4: Au lieu de crayonner, a dit non, jamais tu le prends. Même si l'enfant n'arrive pas à prendre l'héritage que son papa lui a légué, l'enfant ne trouvera jamais du travail. Et puis,
2: une forme de paix intérieure. C'est ça, une forme de paix intérieure. L'héritage est multiple.
4: Merci,
2: ma
4: soeur.
2: Je peux comprendre.
4: Je vais exhorter l'enfant à aller prendre quelque chose que sa maman
2: prend. Très bien.
4: Faire l'entêtement, comme l'a dit mon frère de tout à l'heure. Et aller prendre. Nous mettons un jodo ou un noir ou même.
2: Elle a dit bonne soirée à vous. Merci beaucoup,
4: ma soeur.
2: Bonne soirée à vous. Auditeur en ligne, bonsoir.
5: Bonsoir.
2: Comment allez-vous?
5: Ça va très bien.
2: Alors, vous êtes monsieur?
5: Isaac Goui.
2: Isaac?
5: Goui.
2: D'accord, j'ai un petit écho derrière. Je ne sais pas si votre poste radio est allumé.
5: Ok, non, c'est pas allumé.
2: D'accord, ok. Nous vous écoutons, c'est déjà mieux.
5: Je vous appelle de Clarie.
2: D'accord, ok. Monsieur Goui, allez-y, je vous écoute.
5: Bon, selon moi, et la maman, et le garçon, ils n'ont qu'à excuser le papa. Ils n'ont qu'à pardonner le papa, c'est tout ce que moi j'ai à dire.
2: Non. Monsieur Bobby, je vous remets le cadre. La maman lui dit il n'y a pas de pardon possible. Donc, elle a déjà fait son choix. La question est de savoir aujourd'hui, est-ce que vous conseillez à Ulrich donc, de désobéir à sa maman en allant chercher cet héritage-là ou d'écouter sa maman?
5: Et je vous comprends très clairement, je vous comprends bien. Mais vous voyez, la maman qui ne veut pas pardonner le papa là, est-ce qu'elle elle-même, elle dépasse même le pardon? Est-ce que la maman dépasse? Quand on dit, I'm sorry, non. Je te pardonne. Est-ce que vous voyez maintenant? Est-ce qu'elle elle-même, elle dépasse le pardon? Un jour, nous allons rendre compte dans cette vie, elle n'a qu'à pardonner, c'est
2: D'accord, ok, très bien. Je vous souhaite une bonne soirée. Auditeur en ligne, bonsoir.
6: Madame, bonsoir.
2: Oui, comment allez-vous, monsieur Koumoyon?
6: Je vais très bien chez vous.
2: Je vais bien, j'essaye d'aller, d'aller bien. Alors, monsieur Koumoyon, je vous écoute.
6: Je remercie pour les intervenants. Vous voyez, nous sommes tous des passants, des voyageurs.
2: C'est ça.
6: Et on est appelé à laisser ce monde un jour. C'est à cause de la honte que le monsieur a infligée à cette dame que la dame se pose aujourd'hui. Et elle refuse, voire refuse, de s'intéresser à son héritage et de s'intéresser à l'argent qu'il a laissé. Le monsieur n'est plus de ce monde. Le monsieur sait que son pardon sera accepté par son fils, par son héritage.
2: C'est ce qu'il a espéré en tout cas.
6: Voilà. Son pardon sera accepté par son argent. Et il ne veut pas que le petit souffre.
2: C'est ça.
6: Et il ne veut pas que le petit reste dans la location pendant des jours infinis.
2: C'est ce qu'il souhaite. Maintenant, comme vous le savez, la maman s'y oppose.
6: Voilà. Elle ne doit pas s'opposer.
2: C'est fait. Monsieur Koumoyon, s'opposer, c'est fait. Et c'est difficile de lui, de lui faire démontrer ce qu'elle dit. Ma question aujourd'hui, à votre avis, est de savoir, est-ce que ce petit, je le dis comme ça, devrait, puisqu'il explique qu'elle ne comprend pas, que la famille explique qu'elle ne comprend pas, elle va jusqu'à lui dire, si tu prends ça, je te renie.
6: Ah non.
2: Est-ce que vous conseillez à cet enfant d'outrepasser ce que dit sa maman quand même?
6: Non, ce n'est pas une
2: désobéissance.
6: Désobéissance envers sa maman. Et ce n'est pas ça ne fait pas partie de la loi de la nature. Non, il n'a pas injurié sa maman. Il n'a pas et fait chose. Et il n'a pas. Il n'a pas trahi sa maman.
2: Ah, elle le prend comme une trahison.
6: Non. Ça, là, ce n'est pas une trahison. C'est son intérêt qui est en jeu.
2: D'accord.
6: Ce n'est pas une désobéissance ni une trahison. C'est d'accord. Son intérêt qui est en jeu. D'accord. Est-ce que le papa a encore des enfants ailleurs?
2: Oui, il a des. Justement, elle dit aujourd'hui, parce qu'il n'a pas de garçon. Parce que
6: il n'a pas de garçon.
2: Non, le monsieur n'a eu derrière. Enfin, après ça, le monsieur n'a eu que des filles.
6: Alors,
2: donc, la maman estime que il essaie de se racheter parce que la vie ne lui a pas donné d'autres garçons. Et qu'en d'autres circonstances.
6: Elle n'a qu'à se patienter et elle a une drôle de chance, elle ne sait pas. Ailleurs, on oublie des enfants comme ça.
2: Elle aurait souhaité.
6: Elle
2: aurait souhaité que son garçon soit oublié.
6: Elle
2: aurait souhaité, en fait, en l'occurrence, que son garçon soit oublié, justement.
6: Ailleurs, on ne laisse même pas l'héritage à certains enfants.
2: Très bien. Monsieur Koumoyon, est-ce que je comprends, lorsque je comprends que vous dites, vous exhortez le petit Eric, donc,
6: j'exhorte cet enfant à accepter
2: cet héritage.
6: L'héritage que son papa lui a laissé par le bien
2: de notaire. C'est ça, très bien. Malgré ce que dit sa maman. Monsieur Koumoyon, merci beaucoup. Il y a quelqu'un qui est impatient. Très bien, bonne soirée à vous.
6: À
2: merci.
6: Ou
2: peut-être à tout à l'heure, bonne soirée à vous. Nous avons quelqu'un en ligne que nous recevons avec grande joie. Allô?
7: Oui, bonsoir madame.
2: Oui, comment allez-vous?
7: Je vais très bien.
2: Vous allez bien? Oui, monsieur Ayonou.
7: Et comment vous allez bien?
2: Bien, très bien. Et vous-même?
7: Ça va.
2: Super.
7: Je vous remercie absolument. Je pense que le riche est bien à l'écoute maintenant.
2: C'est ça. Il devrait.
7: Ok. Et madame?
2: Oui.
7: Ce n'est pas seulement celui qui a gardé une arme à feu et tiré à bout portant sur son prochain seulement qui a tué.
2: Ah.
7: Mais celui qui a mené une grossesse, sans raison valable, a déjà tué sans s'en rendre compte.
2: Mmh.
7: Vous imaginez porter une grossesse, hein, niée dans un quartier, il n'y a pas une autre humiliation que ça. Mmh. Quand vous passez à Dogoton, au Saint-Père, à Garouemoum. Et pourtant, avant que la grossesse n'arrive, ils se sont bien entendus.
2: C'est ça.
7: Hein? Donc, quand la maman de Uri se rappelle de ces choses,
2: elle a mal. Elle a très très mal.
7: Mais ça fait très mal.
2: Eh oui.
7: Ce n'est pas une agression sexuelle.
2: Mm-hmm.
7: Là maintenant.
2: Du tout.
7: Ils se sont bien entendus.
2: C'est cela.
7: Avant que la grossesse n'arrive.
2: Mm-hmm.
7: C'est une trahison totale.
2: Mm.
7: Donc, ce que une riche doit faire maintenant, et je ne sais pas si sa maman va à l'église. Si elle ne va pas à l'église, il doit chercher et celui-là que sa maman écoute plus souvent, son confident, quoi. Et mettre la contribution de celui-là pour convaincre sa maman. Ça doit d'abord son objectif.
2: Monsieur Ayonou, je voudrais vous remettre dans le contexte. Jusque-là, toutes les personnes qui ont essayé, même du côté des parents de la dame, tout a échoué. Tout a échoué. Alors, je voudrais qu'on parte sur le principe.
7: Tout a échoué, madame.
2: Oui, monsieur Ayonou.
7: Si tout a échoué, il faut savoir que ce n'est pas encore le bon moment.
2: D'accord.
7: Moi, j'ai des expériences comme ça.
2: D'accord.
7: Il faut savoir que ce n'est pas le bon moment. Je connais un enfant qui a vécu un cas comme ça. Et chaque fois que même l'enfant a voulu aller voir son papa, mais à chaque fois que sa maman trouve l'enfant au portail même de son papa là, il tape bien l'enfant. Mais finalement, ça a pris. Ce n'est pas le bon moment. Donc, il doit encore rebrousser chemin.
2: D'accord.
7: Et prendre du temps, toujours essayer. Je pense qu'à
2: un moment,
7: Dieu va faire le miracle. Et la maman va accepter.
2: D'accord, ok. Très bien.
7: Oui, l'erreur qu'il ne doit jamais commettre, ne jamais aller vers ses biens sans la bénédiction de sa maman.
2: Sans la bénédiction de sa maman.
7: Il ne doit jamais commettre cette erreur.
2: Très bien.
7: Il sache qu'il a l'écoute.
2: Très bien. Monsieur Yonou, merci beaucoup. Merci pour votre sagesse. Oui. Bonne soirée à vous.
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2: Nous avons quelqu'un en ligne, Razak. Allô?
9: Oui, allô.
2: Oui, bonsoir, madame.
9: Bonsoir, comment vous allez?
2: Bien, et vous-même?
9: Ça va, ça va.
2: Super. Vous êtes madame?
9: Oui, maman Pefa.
2: Ah, maman Pefa.
9: La première fois.
2: Ah, donc c'est une autre. Ah, l'autre dame, c'est maman Fifa. Mais maman Pefa, vous allez bien? Vous nous appelez d'où?
9: Oui, attends.
2: D'accord, ok. Donc vous écoutons, maman de Pouefa.
9: C'est moi, j'ai habité. Moi, qui parle ici, même. Elle travaille cinq ans de psychiatrie.
2: Ah bon, c'est du vécu. Comment vous avez fait?
9: Ah, je suis née. À l'âge de 15 ans, je n'ai pas trouvé ma mère.
2: D'accord.
9: Et je demande qui est ma maman, qui est ma maman, monsieur. Ta maman ne veut plus.
2: Et qui vous a élevé?
9: Ça. Mon père.
2: D'accord, ok.
9: À l'âge de 18 ans, il m'a envoyé chez mon tante aller rester avec mon tante.
2: D'accord.
9: Quand j'étais là-bas,
2: oui.
9: Celui qui m'a mis au mot, papa, elle vient là-bas, elle vient là où je suis. Et je demande à faire la session, mais je dis c'est ma tante.
2: D'accord.
9: Et je dis à ma tante, mais je ne sais pas pourquoi je ressens, je dis comme ça à ma tante. Si elle part, d'abord qu'on le dit, c'est ta maman, c'est elle qui t'a mis au monde. Ça. Ça me dit que ma maman vient d'arriver et c'est moi qui j'ai commencé à demander qu'est-ce qui s'est passé, jusqu'à ce qui s'est passé comme ça. Côté paternel, ils m'ont raconté des choses que je vais faire, je ne peux plus la porter de ma maman.
2: D'accord.
9: Avec le temps,
2: oui.
9: Est-ce qu'il y a mon père qui est mort? Je veux voir, mais pour lui demander qu'est-ce qui s'est passé qu'il m'a abandonné. C'est quand on s'est vu, elle a dit où elle était, et j'ai appelé maman, j'ai appelé papa et les deux, et j'ai dit, c'est ce que maman m'a raconté, c'est ce que toi tu m'as raconté, pourquoi les deux s'est passé comme ça? Bon, puis la dame veut que son enfant vient en paix. Elle n'a pas fait oublier.
2: D'accord.
9: Elle n'a pas fait oublier.
2: D'accord.
9: Et je vais dire à mon grand-père aussi, sans la force de sa maman, il ne peut pas se faire.
2: Il ne peut pas prendre cet héritage.
9: Jamais.
2: D'accord.
9: Parce qu'il y a l'argent qu'on prend après une semaine, deux semaines. Et on peut plus vivre.
2: C'est ça. C'est ça, des héritages qui portent malheur, comme on dit.
9: Mmh. Et c'est ça, mon père, sans la force de sa maman.
2: De ne pas hériter. D'accord, ok, très bien. Maman de Préfa, merci beaucoup. En tout cas, merci pour votre témoignage et je vous souhaite une bonne soirée. Mm-hmm. Auditeur en ligne.
10: Oui, bonsoir.
2: Oui, bonsoir, monsieur. Comment allez-vous?
10: Je vais bien, merci. Et
2: je vais bien, monsieur Izzy, je vais très bien. Vous avez passé une bonne journée, j'espère.
10: Oui, merci beaucoup. Ah. Et la vôtre?
2: Ça va tranquillement, ça va. Fraîchement, mais ça va.
10: Merci.
2: Alors, monsieur Zin, je suis tout ouïe, je vous écoute.
10: La pierre que les bâtisseurs ont rejetée le matin
2: est devenue la principale de l'angle.
10: Est devenue la principale de l'angle. C'est quand même un honneur, hein?
2: Et oui. Mais sa maman ne l'entend pas de cette oreille.
10: Oui, mais quand mon frère Idriss est né là, qui est-ce qui a fait la déclaration?
2: Elle.
10: La déclaration de naissance, non?
2: Oui, elle, sa maman.
10: C'est elle qui a fait, non?
2: Oui, elle porte le nom de sa maman. Il porte, pardon, le nom de sa maman.
10: Le nom du père ou le nom de sa maman?
2: Il porte le nom de sa maman.
10: Ah, donc elle est Izin, le fils aussi est né Izin.
2: C'est ça, c'est exactement ça. Encore que dans votre cas, on comprendrait bien, vous êtes un homme.
10: D'accord. C'est là, en fait, et pourtant, le huissier de justice ou le notaire a pu dire, bon, voilà, je donne ceci à telle personne.
2: Tout à fait, tout à fait.
10: Bon, dans ces conditions, je voudrais demander à la maman de faire table rase du passé.
2: Monsieur Zin, je voudrais vous remettre dans le contexte. J'ai peur juste qu'on s'éloigne un peu. Parce que, à l'heure où je vous parle, nous sommes face à un mur. Vous comprenez? Nous sommes dans l'impasse, carrément. Donc, l'impasse, c'est qu'elle ne veut absolument pas entendre raison. Elle va jusqu'à dire à l'enfant, je vais te renier si tu fais ça. Parce que c'est comme si tout ce qu'il a fait, l'argent, on peut l'acheter aujourd'hui. C'est comme si on peut effacer toutes ces douleurs-là. Et on peut comprendre. Toutes ces douleurs que j'ai eues, on peut les effacer juste parce qu'on amène une parcelle et quelques billets de banque ou un compte en banque. Donc, la question de savoir aujourd'hui, clairement, est-ce que Eric laisse tomber cet héritage en écoutant la femme qu'il a élevée? Il est élevé à bout de bras ou est-ce qu'il prend cet héritage?
10: Bon, moi, ce que je pourrais dire, Iris n'a qu'à réfléchir. Je crois qu'il a déjà l'âge de la raison.
2: C'est ça, 24 ans à peu près, je crois.
10: Il a 24 ans.
2: Mm-hmm.
10: Donc, ça veut dire que s'il a 24 ans, il doit pouvoir commencer par dire, je me prends en charge.
2: Mm-hmm.
10: Et s'il doit pouvoir se prendre en charge, celui qui lui a laissé ça ne vit même plus.
2: C'est ça.
10: Et puisqu'il ne vit plus, il faut que lui puisse réfléchir autrement. Parce que la maman même qui dit ça aujourd'hui.
2: Mmh.
10: Et aujourd'hui, on a vu de quoi demain sera fait.
2: C'est exactement ça. C'est
10: donc,
2: ça.
10: Moi, j'aurais souhaité que la maman puisse pardonner. Mmh. Parce que le monsieur ne vit même plus.
2: Il n'y est plus, il n'est plus là.
10: Et, lorsque les derniers mots du défunt. Mmh. Chez nous en Afrique, ces derniers mots-là sont vénérés. Hein.
2: Sacré.
10: C'est sacré, merci beaucoup.
2: Encore que, pardonnez-moi, il aura fallu que ce défunt de son vivant soit plus ou moins sacré pour qu'on respecte après. C'est dire d'après lui.
10: Justement, je suis à l'âge d'aller au fond. Vous savez, les conditions qui ont peut-être amené ce monsieur.
2: Exactement, on ne peut pas savoir. On ne peut pas
10: savoir. Alors, il a dit, et Youtou aussi l'a dit.
2: C'est ça.
10: Donc, dans une mesure que la maman, c'est difficile, c'est vrai. Mais je prie la maman. Je demande à Eric d'aller vers sa maman et de dire, maman, il faut pardonner.
2: D'accord. Donc, on va dire qu'on laisse le temps au temps, quelque part.
10: Oui, il faut qu'on laisse le temps au temps. Parce que les conditions, lorsque je suis aujourd'hui là, étudiant, je n'ai rien et que ça arrive et tout ça, et que demain, bon, la situation arrive à s'arranger.
2: C'est sûr. On peut même ne plus penser à cet héritage-là, je comprends.
10: Voilà. Je comprends. Mais le monsieur, avant de partir, a quand même pensé à lui.
2: Oui. Oui,
10: et a dit, même, attention, jusqu'à aller
2: essayer. Il a même essayé à plusieurs reprises de renouer avec lui. La maman n'a pas voulu.
10: Jusqu'à aller chez un notaire. C'est ça. Mais écoutez, c'est quand c'est même. Ça. Le voyage est court. Hein, il faut qu'on puisse essayer de revoir les choses.
2: Oh, très bien. Très bien. Monsieur Ezi, merci beaucoup. Merci. Ilbrick vous entend. Il est en ligne. Je vous souhaite une très, très bonne soirée.
10: Merci beaucoup. Bonne soirée à vous.
2: Merci. Dites à Ulrich de vite saisir cette merveilleuse opportunité c'est de droit parce que c'est de son père. D'ailleurs, sa maman a oublié qu'elle avait tant souffert par le passé. C'est le moment pour elle aussi de goûter enfin au bonheur, car après l'effort, c'est le réconfort. Monsieur Isiaka Sani, depuis Adjara. Nous avons un auditeur en ligne. Allô?
11: Bonsoir, madame.
2: Oui, bonsoir, madame. Comment allez-vous?
11: Très bien.
2: Super. Alors, vous êtes madame? Je vais très bien. Je vais bien aussi. Merci. Vous êtes madame Adonon?
11: Oui, c'est
2: très bien. Alors, madame Adonon, je vous écoute.
11: Oui. Dieu aussi a pardonné.
2: Mm-hmm.
11: La maman n'a qu'à laisser prendre l'héritage.
2: Bien.
11: Parce que le papa aussi. Oui, il a fait l'erreur avant de se regretter.
2: C'est ça, il a reconnu son erreur d'ailleurs.
11: Donc, maman n'a qu'à tout laisser. En fait, Jésus aussi a pardonné.
2: Mmh.
11: Et il est sur la croix. Malgré tout ce qu'on lui a fait, il a dit que ton père pardonnait.
2: Ils ne savent pas ce qu'ils font. D'accord. Madame Adonon, je voudrais vous enquiquiner, vous titiller un peu quand même. Je suppose qu'elle dit niette, je ne pardonne pas. Est-ce que clairement vous dites à Ulrich, prends cet héritage, même si ta maman te dit non, ou est-ce que vous lui demandez d'écouter sa mère?
11: Si c'était moi, je voudrais prendre l'héritage.
2: Vous prendrez.
11: Parce que le papa n'avait pas dépensé sur moi.
2: C'est ça. C'est ça.
11: Mais ce qu'il m'a laissé. C'est lui-même qui a écrit le testament pour dire que c'est pour moi, je le prends
2: ça. C'est ça, très bien. Ok, madame Adonon, merci beaucoup. Merci d'avoir été très claire et je vous souhaite une bonne soirée. Nous avons quelqu'un en ligne. Allô?
12: Allô?
2: Oui, bonsoir monsieur.
12: Bonsoir madame.
2: Vous allez bien et j'espère que vous avez passé une bonne journée.
12: Monsieur Rumpon Gérald.
2: Monsieur Rumpon, je vous entends de loin.
12: Monsieur Rumponou Gérald.
2: Oui, monsieur Rumponou, je vous écoute.
12: Ok, et moi je demanderais à Ulrich de prendre l'héritage.
2: Ah.
12: D'abord, est-ce que, par rapport à ta maman, lorsque elle était tombée enceinte,
2: oui,
12: et le père de Ulrich avait refusé, est-ce qu'elle s'est rapprochée de ses parents? Ah, parce que si le type a refusé, au moins il a ses parents là. Oui, elle pouvait aller se plaindre. Elle n'a pas fait ça, elle a tort.
2: D'accord.
12: Elle a tort. Au moins, les parents sont là. Maintenant, elle soutient que, comme Ulrich a reçu la grossesse, puis l'enfant est né, c'est elle qui a gardé, puis tout le reste, que l'enfant ne veut pas prendre l'héritage que le père a laissé. Moi, je demandais à Ulrich d'aller prendre, surtout que c'est avec un notaire, avec un testament, qu'elle prend, c'est son droit. Son droit. Je demande à maman à la patience. Il les autres à la patience.
2: D'accord, ok.
12: L'erreur qu'elle a commise est que le papa a reçu la grève, je suis d'accord. Mais les parents sont là. Elle pouvait aller se rappeler de ses parents là pour dire voilà ce que votre fils m'a fait. Et malgré tout ce que j'ai dit, il refuse. Je suis sûr que si elle avait mené cette démarche-là, au moins les parents accepteraient. Au moins accepteraient. Ça, là, c'est sûr.
2: D'accord.
12: Il y a
2: des
12: cas comme ça.
2: Très bien, c'est vrai, il y en a beaucoup. Jean-Paul, merci beaucoup, merci de votre intervention. Alors, je suis à genoux devant la maman de Ulrich, je lui demande pardon, c'est madame Laure Ati-Dogbe. Nous avons un auditeur après ça, allô?
13: Oui, je remercie beaucoup, monsieur.
2: Oui.
13: Et tous ceux qui ont intervenu après, monsieur, je les remercie également.
2: Monsieur Koumanyo à l'appareil, nous vous écoutons. Oui.
13: Et, madame.
2: Oui.
13: Il y a un point là. Si par exemple, moi, je suis à la place de ce monsieur.
2: Du petit, oui. Ulrich, pardon.
13: Le papa de. Le vieux qui est décédé. Je vais refuser. Parce que l'enfant ne porte pas mon nom.
2: Oui.
13: Mais le vieux est honnête. Il sait que cet enfant-là l'appartient. Il a donné son nom à son notaire. Pour faire, pour établir le testament.
2: C'est ça.
13: Donc, je le salue à l'au-delà.
2: D'accord. Il vous entend ça si fait, on entend. D'accord.
13: La maman qui s'oppose à ces héritages maintenant, est-ce qu'elle a construit? Est-ce qu'elle a de l'argent pour pouvoir mettre ça à la disposition de cet enfant qui est en train de souffrir?
2: L'héritage n'est pas que financier.
13: Hein?
2: L'héritage en soi n'est pas que financier.
13: Voilà. Je demande, est-ce qu'elle est riche? Est-ce qu'elle elle a construit pour pouvoir mettre ça à la disposition de son fils?
2: Ce n'est pas le cas.
13: Ce n'est pas le cas. Mais pourquoi maintenant elle s'oppose? Peut-être elle aussi vit difficilement. Pourquoi ne pas accepter et oublier le passé? Ce monde-là est petit.
2: C'est ça.
13: Et on ne va pas faire 200 ans, 400 ans.
2: C'est sûr. Même 100, il faut y arriver.
13: Hein?
2: Je dis même 100, il faut y arriver.
13: Il faut y arriver. Si tu as la chance, tu auras 100. Mais si tu... Voilà que nous mangeons de n'importe quoi aujourd'hui. Donc, je me prosterne au pied de cette dame de ne pas dérouter son fils.
2: D'accord.
13: D'accepter le fils, de ne pas le maudire et de ne pas être sorcier. Et sorcière du moins.
2: D'accord. Très bien.
13: Parce Très que... Bien. Telle qu'elle est en train de lui dire que, qu'elle va régner son fils. Ça veut dire qu'elle veut marquer le derrière de ce monsieur décédé.
2: D'accord.
13: Non. Elle n'a qu'à oublier tout ça là. Et cette table rase du passé comme monsieur ici l'a dit.
2: Très bien. Très bien.
13: Je vous remercie.
2: Merci beaucoup. À mercredi. Très bien. Nous avons un auditeur en ligne après monsieur Koumanyo. Allô?
14: Bonsoir, madame.
2: Oui, bonsoir, monsieur. Comment allez-vous?
14: Ça va bien. C'est monsieur Thomas Rogatien.
2: Oui, monsieur Rogatien.
14: Ouais.
2: Alors, nous vous écoutons.
14: Ok. Je prends devant ma maman là de rabaisser là, un peu la colère. Parce que on dit souvent que le bien n'est jamais perdu.
2: C'est ça, le bienfait n'est jamais perdu.
14: Le bienfait n'est jamais perdu. Donc, elle va devoir laisser tout. Parce que ça vient, ça se passe. Et on l'attend souvent. Donc du coup, son enfant se rapproche de lui, mon grand-père se rapproche de lui. Elle parle à son maman jusqu'à ce qu'elle elle puisse se comprendre.
2: D'accord. Cher Rogatien. La question que j'ai posée aux autres vous revient. Si elle oppose quand même, elle dit non, elle s'oppose, elle dit niette, c'est niette. Quelle sera la décision finale, à votre avis, de Ulrich? Qu'est-ce que vous auriez fait à sa place?
14: Il y a deux sujets.
2: C'est sûr. Justement, c'est prendre ou ne pas prendre.
14: Il y a deux sujets là. Le premier sujet, qu'elle nie complètement au grand frère de laisser, là, elle prend sa charge. Parce que c'est son enfant.
2: Cher Rogatien, répondez s'il vous plaît comme si c'était vous. Qu'auriez-vous fait?
14: Si c'était moi, ma place, je vais prendre à côté de ma maman jusqu'à ce qu'elle, ou bien je cherche un sage qui pourrait m'aider.
2: Cher Ocassien,
15: ouais.
2: Vous êtes en train de me faire ce qu'on appelle la langue de bois, de façon claire. Toutes les tentatives pour lui faire, pour la faire fléchir, ont échoué. Oui, qu'est-ce que vous faites?
15: Ah, je ne peux pas lui désobéir.
2: Vous ne pouvez pas désobéir. Tout, très bien.
15: Après tout,
2: c'est elle qui vous a. Très bien. D'accord, ok. Monsieur Rogation, merci beaucoup. Merci de votre intervention.
15: Merci, madame.
2: Nous avons quelqu'un en ligne, allô?
16: Bonsoir.
2: Oui, bonsoir, madame. Je suis contente ce soir, j'ai beaucoup de femmes. Vous allez bien?
16: Oui, je m'appelle Torgala Hortense.
2: Hola, hola?
16: Hortense.
2: Hortense, d'accord.
16: Oui.
2: Chère Hortense, j'espère que vous avez passé une bonne journée.
16: Oui.
2: Je vous écoute. Je vous écoute, Hortense.
16: Je demande à le monsieur de suivre le conseil de sa maman.
2: Ah, de ne pas prendre l'héritage.
16: Oui.
2: Pourquoi?
16: Même s'il prend l'héritage là, il ne peut rien faire. Il ne peut rien faire avec. Il ne peut rien faire avec l'argent là.
2: Vous pensez?
16: Oui.
2: Pourquoi?
16: Comme sa maman n'est pas d'accord là. Même s'il prend l'argent, il ne peut rien faire avec ça.
2: D'accord, ok. Parce que ce serait maudit, c'est ça?
16: Oui, il n'a qu'à suivre les conseils de sa maman.
2: De sa maman.
16: La pauvreté ne tue pas.
2: Il paraît. Il paraît. Très bien. Cher Hortense, merci beaucoup. Merci d'être intervenu. C'était clair, net et précis. Auditeur en ligne, bonsoir.
17: Oui, madame, c'est Ayonou qui est revenu.
2: Oui, monsieur Ayonou.
17: Il faut savoir qu'à côté du bien, il y a toujours le mal.
2: C'est ça.
17: Hein? Et Wilfried doit, et Ulrich doit savoir qu'il voit tout à sa maman.
2: C'est ça.
17: Et, madame, au moment où ce monsieur a nié la grossesse, si la maman s'est énervée et est allée enlever la grossesse.
2: Il ne serait pas là à parler d'héritage aujourd'hui, c'est sûr.
17: Voilà. C'est pourquoi le juge ne doit jamais forcer le passage pour aller vers
2: cet héritage. Je comprends.
17: Il va continuer. Sa maman même, il doit continuer à chercher
2: les voies et moyens pour faire fléchir sa maman.
17: Voilà. Pour que la maman accepte d'abord.
2: D'accord.
17: Sinon, si jamais la maman l'a maudit, la maman le maudit, ça va le suivre. Hein. Ça, c'est la vérité. Hein. L'homme ne vit pas seulement de biens matériels.
2: C'est
17: il faut savoir ça.
2: Ça, c'est vrai.
17: C'est pas ça.
2: C'est vrai.
17: D'accord.
2: Monsieur Ayonou, avant que vous ne partiez, une toute petite question. Vous êtes là?
17: Oui, je suis bien
2: en
17: là.
2: Supposant qu'il fasse toutes les démarches jusqu'à ce que la maman dise non et qu'elle finisse par mourir, est-ce qu'à ce moment-là, il peut aller récupérer cet héritage-là ou à partir du moment où elle a dit non jusqu'à
17: ce moment-là? Si la maman n'est pas là, elle peut aller récupérer.
2: D'accord.
17: Mais une fois que la maman est là et il est allé récupérer, et si la maman n'est pas contente de lui, ça va le suivre, quoi.
2: D'accord, ok, très bien. Monsieur Ayonou, merci beaucoup. Merci et très bonne soirée à vous. Nous avons un auditeur en ligne, 22h51 dans nos studios. Allô?
18: Oui, c'est toujours Maman Koufa.
2: D'accord, Maman Koufa, dites-nous. Monsieur Koumayo donne son avis comme vous aussi, d'ailleurs.
18: Madame Babouli, ça va?
2: Qu'est-ce que vous souhaitez? Oui.
18: Parce que le docteur a dit que son père, il a d'autres enfants.
2: Que des filles, par contre.
18: Supposons que la femme qui l'a donné un autre enfant, la fille, la dame aussi, elle a donné un enfant.
2: Que des filles, non, que des filles. Que des filles. Vous m'entendez?
18: Oui, alors.
2: De l'autre côté, il n'a que des filles. Il n'a pas eu de garçon.
18: Oui, c'est ça que je dis. Supposons si c'est pas que.
2: On ne peut pas savoir, on saurait avec des si, on pourrait mettre Paris en bouteille, comme on dit, on ne peut pas savoir. Mais la maman pense que c'est parce qu'il n'a pas eu de garçon de l'autre côté.
18: C'est à cause de ça.
2: Vous affirmez?
18: C'est de mon côté.
2: D'accord. Ok, très bien. Maman de la Rufa, merci beaucoup, merci d'avoir complété votre... Très bien, je vous souhaite une bonne soirée. Alors, auditeur qui est en ligne...
19: Oui, bonsoir.
2: Oui, bonsoir, monsieur. Vous allez bien?
19: Très bien, même.
2: Il y a une friture autour de vous. Est-ce que vous...
19: Oui, c'est madame qui est en train de me bousculer, là.
2: Elle vous bouscule?
19: Oui.
2: Qu'est-ce qu'elle veut? Dites à madame de nous donner juste deux minutes. Dites à madame de nous donner 2 minutes le temps que vous finissiez, que vous soyez
19: allé.
2: Très bien. Vous êtes madame, vous êtes monsieur?
19: Monsieur Mohamed Loukman.
2: D'accord. Ok. Monsieur Loukman. Alors, nous vous écoutons rapidement, comme ça vous allez retourner à notre chère dame.
19: Ok. Bon, si c'était moi là.
2: Oui.
19: Je vais dire à la maman, maman, je ne veux rien de toi et rien de papa. Tout ce que tu m'as déjà fait là, jusqu'à l'âge là maintenant, il faut me confier à Dieu. Dieu fera le reste pour moi. Si c'était moi, c'est comme ça que je vais dire à maman. Comme tu as refusé là, je ne veux pas l'héritage de toi aussi. Parce que refuser une grossesse là, aujourd'hui maintenant, ce n'est pas la faute d'un homme. Ça commence par une femme.
2: De toutes les manières, cher Loukman, elle n'avait pas grand-chose à lui laisser en héritage, si ce n'est le fait de, d'avoir pris soin de lui toute sa vie.
19: Ok. Non, si c'était ça, l'enfant n'a qu'à laisser ça là. Comme maman a refusé là, il n'a qu'à laisser ça carrément.
2: D'accord.
19: Si maman, je vais accepter ce que tu as dit. Je vais laisser ça. Mais il faut prier pour moi pour le reste de ma vie.
2: D'accord.
19: Pour que je puisse réussir.
2: D'accord. Très bien. Très bien. Cher Loukman, merci beaucoup et très bonne soirée à vous. Oui.

Alors, nous sommes à la fin de Confidence de ce soir. Merci, merci à toutes et à tous pour vos appels, vos témoignages et vos conseils. Ulrich, écoutez, vous l'avez entendu, les avis sont partagés, très partagés. Certains estiment que vous devriez respecter la volonté de votre mère, tandis que d'autres pensent que cet héritage peut être le point de départ d'une nouvelle vie, sans pour autant effacer les blessures du passé. Quelle que soit votre décision, prenez le temps de la mûrir. L'essentiel est qu'elle soit en accord avec votre conscience et qu'elle vous apporte la paix, sans oublier que votre maman était là pour vous constamment. Merci pour votre fidélité à Confidence. Prenez soin de vous et de vos proches. Nous nous retrouvons sous peu pour une nouvelle histoire. Excellente soirée à vous et à bientôt sur Bip Radio.

0: 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Loto Star, zone A, 5 premiers numéros, 24, 28, 10, 02, 29. Zone B, 5 derniers numéros, 81, 37, 23, 60, 51.
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0: 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Il est 15h.
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est le morceau de cette chronique que les paroles des chansons soient. Je suis avec professeur Bébakéou Dorothée qui va nous décortiquer

Soy un peu duende. En traduction littérale, on peut dire je mange le travail que j'ai appris. Est-ce qu'on mange le travail? C'est tout simplement pour signifier qu'il jouit du métier qu'il a appris. Je jouis des revenus du métier que j'ai appris. Voilà. Je crois que c'est déjà un appel à tous les auditeurs, à tout citoyen, à tout individu, que c'est le travail qui nourrit l'homme. L'homme doit se nourrir des fruits de sa sueur. Donc c'est à la sueur de votre front que vous pouvez gagner votre pain. Mais nous non sommes continués. Je n'envie pas la situation des autres. Je ne convoite pas les autres. Ce que les autres ont, leur bien, ne m'intéresse pas. Je ne m'intéresse pas à leur bien. Mais je me défends pour affirmer mon existence, pour affirmer ma dignité, pour affirmer ma personne humaine. Mais nous non sommes continués. Je ne dois pas convoiter la situation des autres. Je dois aussi travailler et jouir du fruit de mes travaux, de mon travail.

suffisance et l'esprit de contentement. Le contentement vous évite l'ambition démesurée et vous lance au quotidien le défi de vous débattre, puisque la vie est un combat. Il faut combattre quotidiennement contre la vie pour réussir. Nous sommes d'accord. Maintenant, la culture de la suffisance frise l'orgueil en l'homme et il faut éviter la culture de la suffisance aussi, parce que l'esprit de suffisance vous met au-dessus de tout le monde et là, cela vous met hors du social. Vous ne respectez pas les normes de la société. Vous brimez tout le monde sur votre passage.

do nu de hu do nu hide ma do nu kun me de foto do fonu le no to fogbede do o azuzono koklo eno vonwe chubo to via kotono savo eli il faut forcément construire sa vie soi-même et cela donne de vous de bons témoignages. C'est la façon dont vous vous débattez, dont tu te défends dans la vie qui donne de toi un témoignage. Et si tu dois même demander des aides en don ou en prêt, lorsque tu ne fais rien, le donateur n'est pas motivé. Lorsque vous avez des difficultés, par exemple, vous vous rapprochez de quelqu'un pour demander un prêt ou bien un don, votre témoignage dit, oh, le garçon là, il se débat bien. Cette fille là ne se repose pas, hein, il se défend. Ça veut dire que si je lui prête le montant d'argent dont il a besoin, il pourra me restituer cela. Il pourra me le payer et cette confiance motive le donateur ou le prêteur à vous accompagner dans vos difficultés. Mais lorsque vous dormez, vous ne faites rien, vous ne faites que vous promener, vous pavanez dans le village ou dans le quartier de ville, là c'est un mauvais témoignage. Vous n'aurez pas de secours en temps opportun.

Je vais commencer par féliciter ce doyen de la musique béninoise, ce papa, ce père, et inviter la jeunesse de la musique à tirer des leçons de leur production, parce que c'est de la musique très douce, de la musique qui caresse, de la musique qui fortifie. La simple leçon que moi je vois qu'on peut tirer, c'est qu'il faut travailler. Le travail fait l'homme. Le travail fait l'homme, c'est tout. Je n'ai pas autre commentaire à faire. Qui ne fait rien n'a rien. Ouais, donc, il faut travailler. Le travail assure, bon, l'indépendance. Comme

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0: 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La SGDS vous donne l'heure. Il est 16h.
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4: Bienvenue sur votre radio Bénin Info Première. Chaque dimanche, un invité. Dans l'entretien grand format de ce dimanche 3 mai 2026, nous recevons un futur sénateur, le professeur Théodore Olo, membre de droit de cette nouvelle institution en tant qu'ancien président de la Cour constitutionnelle. Ordre de préséance, prérogative des sénateurs, polémique autour de la nouvelle institution, il répond à toutes nos questions. Notre invité nous reçoit chez lui à l'occasion de cette émission. À la technique, Junior Dora, aux images, Gracien Sosouzi. Bonjour professeur.
5: Bonjour madame la journaliste.
4: Merci de nous recevoir.
5: C'est un plaisir.
4: Est-ce que vous, en tant que membre de droit, vous savez quand sera installée cette nouvelle institution de la République et où le Sénat va siéger?
5: Ah, je suppose que le Sénat sera certainement installé au mois de juin, certainement après la prestation du président de la République élu. Le Sénat va siéger à Cotonou, même si l'installation peut se faire à Porto-Novo ou certainement, mais le siège du Sénat, je crois savoir que ce serait à Cotonou.
4: Vous avez la précision sur le lieu?
5: Vous aurez cette précision là plus tard.
4: D'accord, mais vous êtes déjà renseigné sur ça, c'est-à-dire vous avez eu déjà les détails, tout ça?
5: J'ai des informations sur le lieu, sur le bâtiment qui est aussi un chantier, qui sera peut-être achevé à la fin de l'année, qui est le siège définitif du Sénat. Mais en attendant, ce sera dans un autre bâtiment que le Sénat sera installé, certainement à Cotonou.
4: Et pour l'installation, vous avez dit juin?
5: En juin, oui.
4: C'est basé sur quoi?
5: Vous savez que le Sénat a un calendrier, la Constitution a un calendrier. Il y a des préliminaires qu'il faut respecter. Vous avez des membres de droit qui sont des anciens présidents et de la République et de l'Assemblée nationale et de la Cour constitutionnelle. Le président de la République peut nommer, je crois, des personnalités au moins 4 qui sont du secteur de la défense et de la sécurité. Mais comme le nombre des membres est de 25, si ce nombre n'est pas atteint, c'est le président de la République et le président de l'Assemblée nationale qui vont les désigner. Je crois que si le Sénat n'est pas au nombre, il ne peut pas être installé. Et pour qu'il puisse être installé, il faut qu'il ait déjà réfléchi sur son règlement intérieur. Il y a des préalables, parce qu'il faut qu'il y ait des règles pour savoir dans quelles conditions les gens seraient élus éventuellement. Donc je pense qu'il y a peut-être tout ceci qui peut expliquer cela.
4: Et
5: mais je ne suis pas le responsable de ces

0: être valable sans le bureau du Sénat.
1: Je suppose que vous avez lu la disposition de la Constitution qui prévoit la prestation de serment. Je crois qu'il y a trois éléments essentiels dans cette disposition. D'abord, qui va prêter serment? Puisque le serment commence par nous, telle personne, et le président de la République. Si un individu qui n'est pas le président se présente et qui prête serment, le serment ne sera pas valable. Si vous vous souvenez, la Constitution qui a été promulguée le 11 décembre 1990 et qui est toujours en vigueur a précisé que les institutions seront installées le 1er avril 1991. Le président Soglo étant malade, la prestation n'a pu avoir lieu que le 4. Donc, un élément de fond qui peut entraîner l'invalidation d'une prestation, c'est la qualité de la personne qui prête serment. Premier élément. Deuxième élément, il y a le test du serment. Au nom des morts de nos ancêtres, et ainsi de suite. Le 4 avril 96, le président Kérékou, paix à son âme, en prêtant serment, a omis au nom des morts de nos ancêtres, par commission religieuse. La cour a été saisie, il y a eu annulation, il a dû reprendre le 6 avril. Donc, il y a décalage. Il a dit que le serment est reçu par le président de la Cour constitutionnelle, devant les autres membres de la Cour, l'Assemblée, les membres de l'Assemblée nationale, les bureaux du Sénat, de la Cour suprême et de la Haute Cour et de la Cour des comptes. Mais qui reçoit? C'est le président de la Cour constitutionnelle qui reçoit, qui signe le PV, qui valide. Les autres qui sont là ne signent pas le PV.
0: Donc c'est facultatif le président.
1: C'est protocolaire. Ce n'est pas une condition de fond pour dire parce qu'il y a un élément qui manque, le serment sera annulé. Si on dit que devant les autres membres de la Cour constitutionnelle et qu'un membre est malade ou est en mission à l'étranger ou est malade, on va dire que le serment est reporté et annulé. Donc c'est une question de logique juridique. Je comprends que les gens s'intéressent à cette préoccupation. Ils ont leur liberté d'opinion, mais il y a le droit et il y a les règles. Il faut respecter les règles. Pourquoi est-ce que celui qui a écrit la Constitution a indiqué pas et devant? Ce qui veut dire qu'ils n'ont pas la même position, ils n'ont pas la même qualité, ils n'ont pas le même rôle. Vous allez faire un mariage, le maire va le célébrer, on dit que le mariage est célébré. Même s'il y a des témoins, les témoins signent. Mais les membres qui assistent à la prestation de serment, en tant que montant, ne signent pas. Ce qui veut dire que la famille est présente. Mais si un membre de la famille n'est pas présente, on va donner la dot, on est accompagné par les membres de la famille. Mais si un membre de la famille n'est pas là, on va dire que la dot qu'on a donnée n'est pas valable. Donc si le constitution a dit pas et devant, c'est qu'il y a une nuance.
0: Alors toujours dans la vague des polémiques autour du Sénat, il y a un décret sur l'ordre de préséance qui a été récemment publié. Et dans cet ordre-là, le président du Sénat vient avant le président de l'Assemblée nationale. Comment vous réagissez à cette polémique?
1: Je dis que je comprends la préoccupation des uns et des autres. Moi, je n'ai pas d'état d'âme par rapport à cela. Le Sénat est d'abord, dans certains pays, appelé la Chambre haute. Et l'Assemblée nationale est appelée la Chambre basse. Quand il y a le mot haut et qu'il y a le mot bas, il y a déjà une distinction qui est faite. Ça dépend de chaque pays.
0: Qu'est-ce qui vient souvent avant l'autre?
1: Mais dans certains pays, c'est le Sénat. Par exemple, si vous prenez la France, qui n'a pas de vice-président. Quand le président de la République meurt ou qui démissionne, ce n'est pas le président de l'Assemblée nationale qui prend la succession. Alors que dans notre constitution, avant qu'on ait un vice-président, on avait dit que c'était le président de l'Assemblée nationale. Quand De Gaulle a démissionné en France, c'était Poher, Alain Poher, qui était le président du Sénat, qui a pris la succession. Donc, ça dépend de chaque pays. Ce qui veut dire que ce n'est pas une règle figée. Si le constituant ou si le décret le dit, à moins que le décret soit envoyé devant la Cour constitutionnelle, comme c'est un acte du pouvoir exécutif qui peut être soumis au contrôle de constitutionnalité, que la Cour constitutionnelle dit autre chose, cela ne poserait pas pour moi un problème de fond. C'est une question de tradition spécifique à chaque pays. Dans certains pays, ça peut être le Parlement, dans d'autres pays, ça peut être le Sénat. Ce n'est pas le mode d'élection qui justifie et cela. Et en Grande-Bretagne, c'est les lords, la Chambre des lords. Et c'est une chambre, même si c'est les communes qui élisent le Premier ministre, qui légifère, mais du point de vue de la préséance, c'est la chambre des lords, voilà pourquoi on appelle la chambre haute.
0: Mais les gens estiment que les élus de l'Assemblée sont élus par le peuple, alors que ici au Bénin, les

0: du Sénat sont désignés.
1: J'ai fait ce débat un jour avec un député qui m'avait interpellé là-dessus. J'étais plus la cour constitutionnelle. Hein. Il m'a dit comment est-ce que des gens qui ne sont pas élus peuvent censurer les actes qui sont émis par les représentants du peuple. Je lui ai raconté deux cas. En 1994, j'étais au gouvernement, il y a eu la dévaluation du franc CFA. Le président de la République a mis en œuvre ses pouvoirs de crise. Il avait consulté la présidente de la Cour constitutionnelle. Donc on disait que c'est toute la Cour qui devait le faire. Il y a eu polémique, ça a été annulé, ses pouvoirs de crise, et ça a été repris. Les gens s'agitaient en disant, comment est-ce qu'un acte émis par le président que nous avons élu peut être censuré par une dame qui n'a pas été élu. En tant que ministre et d'autres membres du gouvernement, nous avons fait une sensibilisation de l'opinion publique. C'est la Constitution qui prévoit dans son article 3 que la souveraineté est exercée soit directement par référendum, par le peuple, soit par ses représentants élus. Cette même disposition dit tout acte réglementaire, tout acte législatif contraire à la Constitution peut être soumis au contrôle de constitutionnalité de la Cour constitutionnelle. Et si la Cour déclare que cette disposition est contraire, elle ne peut pas s'appliquer. Donc c'est le même peuple qui a dit que les députés sont ses représentants, qui donnent aussi les mêmes prérogatives à la Cour. C'est le souverain. Il dit que les actes que les députés émettent ne sont valables que si la Cour les déclare conformes à la Constitution. D'où le contrôle de conformité à la Constitution. Si on devait se dire, ah, ils ont été élus, ils peuvent se permettre tout, dans ce cas, il n'y aurait pas de contrôle de constitutionnalité. C'est un élément qu'il faudrait prendre en compte. Et j'ai fait ce débat avec un député qui m'avait interpellé là-dessus, amicalement, hein, pour savoir. Je lui ai dit, mais est-ce que tu as lu la Constitution? Il hésitait. Je lui ai cité cet article 3. Pour dire que ce n'est pas la Cour qui s'est attribuée cette prérogative. C'est le peuple qui a dit que c'est toi, député, qui dois voter les lois, qui a dit également que les lois que tu votes ne seront valables que si la Cour les déclare conformes à la Constitution. Non, ce n'est pas nous qui décidons. Donc il faut voir ces éléments-là en tête. Apprécier les choses, à ne pas dire ah, ils sont les élus du peuple, ils sont au-dessus de tout. C'est une tradition dans certains pays. Ça peut être la chambre haute, ça peut être la chambre basse, vraiment ce n'est pas un problème fondamental puis c'est un rang protocolaire. Avant on n'avait pas de vice-président de la République. Dans du point de vue protocolaire, on ne parlait pas de vice-président de la République. Or dans d'autres pays on peut dire le président de la République et le vice-président incarnent le pouvoir exécutif. Le pouvoir exécutif est déjà représenté. Donc, lorsqu'il y a le président, il doit avoir le patron du pouvoir législatif, ou le président de l'Assemblée, ou le président du Sénat. Et pourtant, dans une préséance, vous avez le président de la République, le vice-président de la République, avant que ne viennent les autres. C'est une tradition, ce n'est pas une règle absolue. Ça dépend des traditions de chaque pays. Et il ne faut pas oublier non plus que le Sénat, du point de vue de sa dénomination, même si ce n'est pas le cas, forcément, partout, dans la Rome antique, c'était au départ la chambre des anciens, la chambre des vénérables. Donc il y a déjà une préscience qui apparaît dans ce mot vénérable. Et après la Conférence nationale, dans l'avant-projet de constitution qui avait été élaboré, il était prévu le conseil des anciens qui devait regrouper un certain nombre de personnalités compte tenu de leur expertise pour apporter un éclairage au travail législatif. C'est à coup de coup que ça n'a pas abouti. Dans la végération des gens, on dit que ça revenait trop cher, la priorité, c'était les réformes économiques. Dans le même temps, on avait prévu un médiateur qui a été refusé dans l'avant-projet de constitution. Mais après, le médiateur a été créé par la loi. Donc, ce n'est pas des nouveautés.
0: Donc, pour vous, on peut dire que c'était nécessaire d'instaurer un Sénat?
1: C'est utile, en tout cas. Puisque quand vous voyez dans les pays développés, c'est une réflexion qui est faite par des gens qui ne sont pas forcément animés par des intérêts partisans. Par exemple, quand vous prenez le Sénat tel que c'est prévu dans la révision constitutionnelle, même s'il y a eu un débat sur le mode de désignation de ses membres, ceux qui sont membres du Sénat ne font pas de la politique.
0: Mais ils régulent la vie politique.
1: C'est bien des hommes qui n'ont pas de position partisane. Ils régulent.
0: Ils sanctionnent même.
1: Ils régulent, mais je parlais déjà d'abord de la loi. Quelles sont les lois contre lesquelles le Sénat peut émettre des objections? Les lois constitutionnelles, c'est-à-dire les lois qui révisent la Constitution, les lois électorales, c'est-à-dire le code électoral ainsi de suite, et les lois relatives à la vie des partis politiques et des animateurs de la vie politique. Ce qui veut dire que ce n'est pas toutes les lois qui sont pour contre lesquelles le Sénat peut émettre une objection. Même déjà pour les lois de finances, on n'en voit même pas au Sénat pour qu'il puisse apprécier parce que ce n'est pas fondamental. Il est prévu une régulation. Mais la régulation existe déjà au Bénin, mais à deux niveaux. Au niveau de la Cour constitutionnelle, c'est la régulation juridique du fonctionnement des institutions et du fonctionnement des pouvoirs politiques. Quand vous lisez les attributions du Sénat, c'est la régulation de la vie politique pour garantir la stabilité, l'unité nationale, le développement, la démocratie. Non, ce n'est pas réguler pour réguler, mais c'est réguler pour atteindre des objectifs. Est-ce que la stabilité politique n'est pas fondamentale pour un pays? Est-ce que l'unité nationale n'est pas fondamentale pour un pays? Lorsque vous avez au Parlement des députés qui sont partisans, vous pouvez avoir qu'il y ait un Parlement monocolore, de ce point de vue, qui triomphe. Il peut y avoir aussi un Parlement où le pluralisme existe. C'est des contradictions. Ceux qui ne sont plus partisans, ne sont plus des acteurs politiques, peuvent réguler pour dire voilà dans le sens où nous devons aller pour atteindre ces objectifs de développement, de démocratie, d'unité nationale, de paix, ainsi de suite. Vous allez parler de sanctions. Quand vous voyez les sanctions, c'est les sanctions des acteurs politiques. Mais je voudrais ajouter simplement un élément. Dans cette histoire de régulation, le Sénat, et c'est prévu dans la Constitution, ne peut pas sanctionner les députés dans l'exercice de leurs fonctions. C'est-à-dire à l'exception de l'article 90, qui prescrit l'immunité du parlementaire, qui ne peut pas être poursuivi, sauf en cas de flagrant délit. Donc il est libre de ses opinions. Il est vrai, nous devons avoir le sens de l'unité nationale. Nous ne pouvons pas dire qu'il faut détruire le pays. Personne ne peut l'accepter. Il y a des règles qu'il faut respecter. Ces structures existent pour nous permettre de respecter ces règles qui préserve la paix sociale. Ça, parce qu'on est en démocratie qu'on peut tout se permettre, parce qu'entre l'État anarchiste et l'État fasciste, il y a l'État républicain. La démocratie a une finalité. L'État de droit a une finalité. La démocratie, nous avons le pouvoir, mais nous devons l'assumer par des règles. C'est comme dans la circulation. Quand vous voyez les Béninois, quand il y a le feu rouge, il y en a qui passent. Si personne ne veut s'arrêter au feu rouge, alors qu'on ne passe que quand le feu est vert, quand le feu est à l'orange, on ralentit, ça passe rouge, on s'arrête. Laisser passer les autres. Si tout le monde dit, bon, le feu, moi je m'en fiche, je passe, arrivé à un carrefour, nous sommes bloqués. Voilà pourquoi il y a la nécessité de la régulation. Nous n'avons pas cette culture. Dans certains pays, au Togo, à côté, vous ne voyez pas des gens brûler le feu rouge.
0: D'accord. Vous parliez du Sénat comme un conseil de sages. Est-ce que le fait qu'il n'y ait pas que des membres de droit, est-ce que ça met vraiment le Sénat à l'abri de la partisanerie des intérêts politiques?
1: Je ne sais pas. Le règlement intérieur certainement du Sénat va indiquer les critères des membres qui seront désignés en dehors de ceux qui seront désignés par le président de la République, puisqu'il est prévu 25 membres, à savoir les anciens présidents de la République élus, les anciens présidents de l'Assemblée nationale ayant fait tout leur mandat ou ayant fait au moins 2 ans, la moitié, les présidents de la Cour constitutionnelle, les anciens présidents de la Cour constitutionnelle ayant fait au moins 2 ans de leur mandat, et le président élu, soit un homme, je crois 2 ou 4, ils sont du secteur de la sécurité et de la défense, puisque le Sénat va réfléchir sur la question de la sécurité et de la défense. Ce qui veut dire qu'il faut des expertises pour apporter un éclairage, pour savoir dans quel sens on peut faire des propositions utiles, puisque ceux-là ont été à des postes de commandement à un moment donné, y compris les problèmes qui se posent là. Maintenant, si on n'atteint pas le nombre de 25, ceux qui restent seront désignés, précisés de façon paritaire, par le président de la République et le président de l'Assemblée nationale. Si c'est impair, le dernier chiffre reviendra à la désignation du président de la République. Quels sont ces critères? Je ne sais pas encore, puisque le règlement intérieur, il doit préciser tout ceci.
0: Ah, il y aura des critères de désignation alors?
1: Je suppose qu'il y aura des critères de désignation, parce que vous disiez, oh, Y, je deviens Y, parce qu'il y a une mission qui est confiée au Sénat. Donc, il faut que les personnes désignées participent à l'exécution de façon efficace de cette mission-là. Par exemple, au point de la Cour constitutionnelle, lorsqu'on veut désigner des gens, il est précisé, il faut être magistrat, il faut avoir au moins 15 années d'expérience professionnelle. Quand j'étais président de la Cour constitutionnelle, il y avait proposé un magistrat qui n'avait pas encore fait 15 années d'expérience professionnelle. Il avait été auditeur d'abord. Le président Yahya Boni a estimé que cela pouvait être compté. Nous avons annulé sur cela. Il a été obligé de remplacer cette personne.
0: Quelles sont les prérogatives des autres institutions que le Sénat a aujourd'hui? On commence par la Cour constitutionnelle. Quelles sont les prérogatives de la Cour constitutionnelle que le Sénat a aujourd'hui? C'est-à-dire, il lui a arraché des attributions?
1: Non, je ne pense pas que le Sénat ait arraché des attributions. À moins que vous me donnez des exemples, hein, parce que je n'ai pas toute la Constitution en tête, Quand on parle de régulation, la régulation de que fait la Cour constitutionnelle, c'est par rapport au respect de la Constitution. Et la régulation que fait le Sénat, c'est par rapport aux exigences de la Constitution relatives à la paix, la sécurité, l'harmonie, la stabilité, le développement. Donc c'est toujours par rapport à ces objectifs. Or, la Cour constitutionnelle n'a pas cette finalité, était-là. La Cour constitutionnelle, c'est encadrer, faire respecter les limites des prérogatives des différents organes, c'est garantir la liberté fondamentale, puisque nous sommes une démocratie dont le pouvoir doit émaner du peuple, assumé par ses représentants, travailler dans l'intérêt du peuple, mais aussi état de droit, à savoir garantir la liberté des citoyens, les sanctionner en cas de violation, lesquelles sanctions doivent être mentionnées par le juge, lesquelles sanctions doivent être respectées par les gouvernants. Ça, c'est déjà dans le préambule de la Constitution et ça fait partie des missions, par exemple, de la Cour constitutionnelle. La preuve, même si la Cour constitutionnelle ne peut plus statuer obligatoirement sur les lois avant leur promulgation, les citoyens peuvent toujours saisir la Cour constitutionnelle contre les lois censées porter atteinte aux droits fondamentaux, aux libertés fondamentales. Donc la garantie des droits fondamentaux des citoyens est un élément essentiel des attributions de la Cour, tout simplement parce que pendant la période du PRPB, il y a une violation massive des droits humains. Et c'est pour éviter que cela ne se reproduise qu'il y a cette possibilité. Donc une constitution, même s'il y a des règles d'ensemble, répond aux préoccupations de chaque peuple.
0: Si dans l'espace public, un acteur politique tient des propos injurieux, est-ce que la Cour constitutionnelle est toujours à même?
1: Est-ce que dans notre tradition, nous devons injurier des gens? Je crois que nous devons du respect. Ça ne fait pas de notre culture. Même dans les pays développés, ça n'est pas permis. Je peux critiquer l'action du gouvernement en tant que citoyen pour dire que je pense qu'on peut faire mieux en faisant comme ceci, en faisant comme ça. Mais je ne peux pas m'opposer à la mise en œuvre de sa politique parce qu'il a été élu par le peuple pour mettre en œuvre un mandat. Mais je peux dire, attends, ah, je vois que cette démarche que vous faites, ça ne permet pas d'atteindre son objectif. On peut faire autrement. Là, c'est une critique positive. Et je vois où cela n'est pas interdit. Cela n'est pas interdit au Bénin.
0: Oui, mais si ça arrivait pas extraordinaire, même si c'est pas dans nos habitudes.
1: Je n'ai pas l'habitude d'insulter quelqu'un. Même quand le président est plus jaloux que moi, ma culture m'a obligé à l'appeler mes respects, monsieur le président. Bien qu'il soit mon cadet. C'est la fonction que je respecte. Nous devons avoir cette tradition. Donc je ne peux pas accepter qu'on dise, mais si je ne suis pas d'accord avec le président, je peux lui dire pourquoi je ne suis pas d'accord avec lui. Je ne peux pas le traiter de con. Je n'ai pas reçu cette éducation-là. Et je ne peux pas tolérer qu'on puisse le faire.
0: Mais si c'est écrit, par exemple, dans la Constitution, par rapport à ce que le Sénat doit faire aujourd'hui, sanctionner en cas de besoin même si un acteur politique se comporte mal sur l'espace, dans l'espace public.
1: Se comporter mal, ce n'est pas critiquer, c'est s'opposer. Parce que quand tu critiques, tu fais en même temps des solutions alternatives. Et si vous lisez notre Constitution, la critique est toujours permise et il y a des positions alternatives. Quand vous prenez la Constitution d'un pays comme le Sénégal, par exemple, il y a le statut de l'opposition. Nous, c'est la loi qui a créé le statut de l'opposition, qui prévoit la critique, mais aussi des solutions alternatives. Parce que la critique apporte un éclairage et ça permet le dialogue. Je cite souvent cet exemple que moi j'ai eu avec le président Soglo. J'étais membre de son gouvernement. Quand au Conseil des ministres, je me tais sur un dossier, il sait que je ne suis pas d'accord. Par respect pour lui, je ne me pas dit, je ne suis pas d'accord, Dès que je me tais, il comprend. Et quand on sort, il m'appelle, on discute. Il m'apporte des éclairages qui me font évoluer dans mon appréciation. Mais quand c'est moi qui le convainc, mais il s'approprie cela. Nul ne peut détenir seul la vérité. D'où l'utilité du dialogue. Parce que le Sénat a pour mission aussi de faciliter le dialogue.
0: Dans quel cas et comment vous statuez sur un comportement qui entre, on va dire, dans cette logique à sanctionner un acteur politique?
1: Quand j'étais à la Cour constitutionnelle, par exemple, il y a un ministre de l'Agriculture qui disait que si le président Yahi Boni le voulait, il pourrait faire un troisième mandat parce que Roosevelt a fait 4 mandats. La Cour a été saisie. On a rappelé que, en raison de sa fonction, il n'est pas simplement un simple individu. La Constitution a prévu la limitation des mandats. Cela nous a permis d'avoir la stabilité. Chaque président est allé au terme de son mandat. Quand, de 60 à 91, nous n'avons pas limité les mandats, personne n'est allé au terme de son mandat. Il y a toujours eu des coups d'État. Même Kirikou n'a pas fini son dernier mandat du PRPB. Ça a été suspendu par la Conférence nationale. Roosevelt a fait 4 mandats. parce que ce n'était pas encore écrit dans la Constitution qu'il faut faire deux mandats. C'est une tradition créée par le premier président, George Washington, qui a été toujours respectée. À cause de la guerre, Roosevelt a été élu en 32, il a été élu en 36, il a été élu en 40, il a été élu en 44. Mais une fois qu'il est mort pendant son quatrième mandat, que Truman, son vice-président, lui a succédé, les Américains ont inscrit dans la Constitution en 1947, qui a été approuvée en 1951, la limitation à deux du nombre des mandats. Toi qui es ministre, tu ne peux pas dire alors que la Constitution prévoit deux mandats et a précisé que ne peut pas faire l'objet de révision la limitation à deux du nombre du mandat de la République. C'est une opinion qui a plus de poids que l'opinion d'un simple individu. Nous savons dit que ces propos sont contraires à la Constitution. Aujourd'hui, dans la révision de la Constitution, la Cour constitutionnelle ne peut plus sanctionner sur les propos qui sont tenus. Ça aussi, c'est une évolution. Mais nous, à l'époque, les propos aussi, on pouvait encore les sanctionner parce qu'il faut nous éduquer à respecter les règles et du jeu.
0: Pour revenir au propos de l'ancienne ministre de l'Agriculture, si c'était aujourd'hui, la Cour ne peut pas trancher dessus.
1: Non, elle ne peut pas trancher parce qu'elle ne peut plus sanctionner les propos. C'est les actes et la nuance. Parce que ce n'était pas un acte qu'elle a posé, c'était des propos qu'elle a tenus.
0: D'accord. Et qui le ferait aujourd'hui? C'est le Sénat. C'est-à-dire si le Sénat était installé.
1: Si le Sénat est installé, on régule la vie politique et on sanctionne les acteurs politiques. Si nous estimons que ces propos portent atteinte à la stabilité, empêchent le développement, parce que c'est par rapport aux finalités, nous pouvons sanctionner.
0: Quelles peuvent être les sanctions? Parce qu'on a lu que vous pouvez même enlever à un élu ou à un citoyen son droit d'être éligible.
1: Ses droits. Éligible, je ne sais pas. Et ses droits. Ses droits. Mais il faut tenir compte de la gravité de la sanction. Parce que n'oubliez pas que les magistrats ont aussi le droit. Il y en a qui sont condamnés, il y en a qui sont privés de leur droit à l'élection. Par exemple, quand vous avez cette condamnation d'un certain niveau, on ne peut pas être candidat à l'élection présidentielle. Marine Le Pen vit cette situation et aujourd'hui en France. Donc ce n'est pas une innovation que quelqu'un soit privé de ce droit à être candidat à une élection, parce qu'il y a de la gravité des faits qui vous sont reprochés, ce qui fait que ce Bardella est aujourd'hui en train d'être positionné tant que la Cour d'appel n'est pas revenue sur cette sanction. Donc ce n'est pas une singularité.
0: Ces sanctions-là, c'est pris de façon collégiale. Comment ça marche? Comment le Sénat...
1: Je ne peux pas vous le dire, puisque le règlement intérieur n'est pas encore adopté. C'est le règlement intérieur qui précise ces modalités. Les lois ne rentrent pas dans les détails. Et les lois organiques donnent des précisions. Les décrets pour la mise en application indiquent les modalités de mise en application. Par exemple, pour l'Assemblée nationale, vous avez son règlement intérieur. Pour le Sénat, son règlement intérieur est en train d'être élaboré. Quand vous prenez la Cour constitutionnelle, vous avez ces attributions définies par la Constitution, définies par une loi organique, mais précisées par le règlement intérieur. Donc c'est le règlement intérieur qui va débattre de ces éléments-là. Tant que le règlement n'est pas intervenu, je ne peux pas dire voilà comment il faut faire.
0: Donc il faut attendre ce règlement intérieur-là pour savoir, par exemple, si vous vous auto-saisissez de propos qui portent atteinte à la paix, par exemple.
1: Est-ce que qui va nous saisir? Est-ce que nous auto-saisissons? Ce n'est pas encore prévu. Il faut être patient. Il faut parler sur des faits et ne pas faire des projections, à mon avis.
0: L'Assemblée nationale, on sait, vote les lois. Est-ce qu'il y a des prérogatives qui quittent l'Assemblée pour le Sénat aujourd'hui?
1: Ils sont complexes. Nous sommes les deux chambres du Parlement. Au contraire, la loi des finances, ça ne vote pas l'Assemblée nationale. Le Sénat n'intervient même pas dans ce secteur-là. Donc, l'Assemblée nationale n'a plus de prérogatives. Le président de la République a l'initiative des lois délibérées en Conseil des ministres après avis de la Cour suprême. Les députés ont l'initiative des lois, pas des propositions. Mais les sénateurs n'ont pas l'initiative de la loi. Dans la révision de 2025, voilà des prérogatives dont ne disposent pas les sénateurs. Et pourtant, nous sommes la deuxième chambre du pouvoir législatif pour montrer que l'Assemblée nationale a plus de prérogatives que le Sénat.
0: D'accord, c'est vraiment à but pédagogique, parce que certains
1: se disent... C'est parce que c'est à but pédagogique que je me permets de vous donner ces clarifications lorsque cela relève de mon domaine de compétence. Quand ce n'est pas de mon domaine de compétence, je ne peux pas apporter un éclairage.
0: Et comment le président du Sénat est élu? Est-ce que c'est toujours faut attendre ce règlement?
1: Est-ce que la Constitution le prévoit? Ce qui n'est pas prévu est précisé, même s'il est élu. Qui peut être candidat? À quelle majorité doit être élu? Regardez par exemple l'Assemblée nationale. C'est leur règlement intérieur qui précise ses modalités d'élection, à quelle majorité, ainsi de suite. Même les élections, la Constitution prévoit que le président est élu au choix universel. Mais c'est le code. électorale qui apporte vraiment des précisions. Dans certains pays, le président n'est pas élu au suffrage universel direct. Dans d'autres pays, il est élu au suffrage universel à la majorité simple. Ce qui veut dire que si au premier tour, vous avez quatre candidats, l'un à 42%, l'autre à 36%, l'autre à 20%, l'autre à 15%, c'est pas moi, c'est celui qui a 42% qui sera déclaré élu. Or, nous, dans notre système, par exemple, c'est les deux premiers, si aucun n'a plus de 50% au premier tour, qui sont habilités à aller au second tour. Si l'un se désiste, c'est un autre qui le remplace. Vous vous souvenez, en 2001, quand le président Soglo s'est désisté, Roumbadi s'est désisté également, c'est Amos Bruno qui est arrivé en quatrième position, qui a été présenté, les gens ont parlé de matchs américains, ainsi de suite, pour montrer que le désistement est possible. Mais cela n'a rien enlevé à la validité de l'élection du président Kérékou pour son deuxième mandat de 2001 à 2006. Donc il y a trop de précisions qui sont apportées.
0: Donc on attend le règlement intérieur pour savoir beaucoup plus sur le fonctionnement du Sénat.
1: Et... Je ne ferai pas de la spéculation parce que je sais que quand le test n'est pas disponible, je ne peux pas dire ça comme ceci, ça comme ça. Si je suis dans le comité qui doit le rédiger, je peux faire mes propositions. Mais on fait un débat et c'est le point de vue qui triomphe, qui s'impose. Maintenant, je ne veux pas dire voilà comment il faut faire. Même si je dois réfléchir à cela, ce n'est pas moi qui décide. Même si je fais des propositions, c'est l'ensemble de ceux qui sont là qui vont l'adopter en réalité.
0: On va passer les dernières minutes de cette émission. Notre rubrique, le oui-non, c'est une série de questions où vous répondez par oui ou par non, professeur. Et après ces réponses, vous pouvez justifier pourquoi vous avez dit oui, pourquoi vous avez dit non. Alors, première question, monsieur Théodore Holo, est-ce que vous avez envie d'être président du Sénat?
1: Non, c'est pas mon problème. Si les gens me désignent, c'est autre chose. Mais c'est pas ma prétention.
0: Non, d'accord. On va noter non. Deuxième question, êtes-vous fier d'appartenir à ce Sénat?
1: Je ne suis pas du tout gêné d'appartenir à ce Sénat.
0: Donc, on retient que pour le numéro 2, c'est oui.
1: Je dis oui.
0: Question numéro 3. La trêve politique, selon vous, ne pose-t-elle pas problème dans un État démocratique?
1: Le canton ne pose pas de problème.
0: D'accord, donc c'est non.
1: C'est non.
0: Quatrième question, est-ce que la révision de la Constitution en 2025 était nécessaire?
1: Une Constitution, on le dit en droit constitutionnel, n'est pas une tente dressée pour le sommeil.
0: Donc vous prenez le joker ou bien on met oui, c'était nécessaire?
1: Vous mettez le joker si vous voulez.
0: Joker, ok. Dernière question, c'est la cinquième question. Pensez-vous que M. Romuald Ouadani ferait meilleur président que Patrice Talon?
1: Ni oui, ni non.
0: On va revenir détail par détail sur vos réponses maintenant. La question numéro 1, on vous a demandé si vous avez envie d'être président du Sénat. Vous avez dit non.
1: Est-ce que j'ai besoin d'être président du Sénat pour apporter ma contribution à la réflexion? Qu'est-ce que ça va apporter de plus à mon âge maintenant? En 2015, je peux le dire maintenant, comme j'avais dit en son temps, le président Yaïboud m'avait sondé pour savoir si je ne veux pas être candidat à l'élection présidentielle. J'ai dit, président, cela ne m'intéresse pas. Le président Yaïboud a dit, je suis l'un des rares qui ne veut pas être président de la République. J'ai servi suffisamment mon pays. Ce n'est pas forcément le président que je dois encore mieux le servir. Donc, je connais mes limites. De ce mois, c'est pas la première fois que je dis que je ne suis pas intéressé. Déjà en 2015, pour apprendre la République, j'avais été sollicité par le président Yahi Boni. J'avais dit que cela ne m'intéressait pas. Il est encore vivant, ça peut se contrôler.
0: Vous avez dit que vous connaissez vos limites. Est-ce que c'est parce que vous pensez que vous ne pouvez pas le faire ou...
1: Si j'ai une responsabilité, je l'assume. Quand j'allais à la Cour constitutionnelle en 2008, est-ce que je me suis posé comme candidat pour être président? C'est le soulevement que nous avons soutenu. C'est quand je n'étais plus là. Comment doit être candidat? J'ai été candidat. Si j'ai un aîné qui est là, qui je pense qui a de l'expérience, je lui fais faire confiance. Au Sénat, il y a des gens qui ont plus d'expérience que moi. Je leur fais confiance.
0: Le président idéal, selon vous, serait qui?
1: Je n'ai pas de président idéal parce que le vote n'est pas encore ouvert, les candidatures ne sont pas encore ouvertes. Donc je ne vais pas me mettre à faire campagne alors qu'on n'a pas encore entamé le processus.
0: Mais on les connaît, les membres de droit?
1: Je connais les membres de droit, mais je n'ai pas d'opinion là-dessus pour le moment.
0: Est-ce que Patrice Talon ferait
1: je
0: un meilleur président?
1: Absolument rien.
0: Du Sénat?
1: Je ne sais même pas s'il est candidat. Donc je ne peux pas vous dire qu'il sera candidat ou pas. Donc je ne fais pas de la spéculation.
0: Alors sur la question numéro 2, on vous a demandé si vous êtes fier d'appartenir à ce Sénat. Vous avez dit oui.
1: Et c'est là que j'expliquais que appartenir à ce Sénat est une expérience qui me permet d'apporter ma contribution. Et j'ai mon libre arbitre. Si je vois que je ne peux pas réussir, cela ne servait à rien de continuer à y siéger. C'est la même démarche que nous avons suivie pour la conférence nationale. Tandis que d'autres ont décidé de ne pas y aller, j'ai fait partie de ceux qui ont décidé d'y aller, mais à la condition qu'elle soit souveraine. Nous sommes battus, elle est devenue souveraine, ça a apporté des résultats positifs pour la République. Donc je ne fais pas la politique de la siège vide, je me bats. Si je suis battu, je me retire.
0: Qu'est-ce qui pourrait vous emmener à démissionner du Sénat, par exemple?
1: Je ne sais pas encore. Le Sénat doit réguler la vie politique dans les objectifs qui sont prévus. Si la régulation va au-delà de ces éléments-là, ça veut dire que je sors de la mission pour laquelle je suis allé au Sénat, par exemple. J'ai mon libre arbitre parce qu'il n'a pas dit que celui qui est membre, s'il est en désaccord, ne peut pas se retirer.
0: La trêve politique, est-ce que ça ne pose pas problème dans un État démocratique? Vous avez dit non.
1: C'est peut-être le mot trêve qui est une expression qui ne correspond pas à la réalité. La préoccupation, c'est de ne pas bloquer le fonctionnement des institutions. C'est critiquer et faire des propositions alternatives. Et vous verrez qu'aussi bien dans la Constitution que dans les autres éléments, le droit de critique est prévu, mais avec des solutions alternatives. C'est empêcher le pouvoir de mettre en œuvre son prérogative qui pose problème. Mais c'était le cas des Mercredi Rouge. On veut empêcher le président Iboni de mettre en œuvre son programme. Mais il voulait l'interdire. J'ai dit, président, pourquoi interdit? Vous pouvez encadrer. Est-ce que lorsqu'on va bloquer, est-ce qu'on dit, voilà, moi, si c'était à votre place, ce que je ferais? Là, j'aurais dialogué avec vous. Vous avez un contenu que vous exposez. C'est ça qu'on appelle la solution alternative. Il faut que nous ayons la culture démocratique dans les pays développés. Quand vous entendez les gens critiquer, c'est qu'il faut des propositions alternatives. Pour dire, si on était président, voilà ce qu'on ferait. Mais ici, critiquer, c'est empêcher l'autre de réaliser le pouvoir pour lequel il a été élu avec le soutien du vote populaire. Or, l'opposition n'a pas pour mission d'empêcher, c'est d'aider à réussir le travail par des propositions alternatives. Ce qui amène le gouvernant ou à corriger le tir dans l'intérêt du pays ou à mieux expliquer sa mission pour l'éclairage de l'opinion publique, d'où l'écoute de l'autre. Personne ne peut dire « je vais détenir seule la vérité ». La critique doit être positive. Quand on critique, c'est qu'on apporte quelque chose de plus ou de mieux pour que les gens puissent réfléchir, pour voir ce qui permet de garantir la paix dans un pays.
0: D'accord,
1: on ne fait pas la politique sans projet de société. Comme vous ne pouvez pas être candidat sans avoir un projet de société. On ne peut pas être candidat pour dire « je suis contre Y ». Donc, élisez-moi. Mais si on te dit, qu'est-ce que tu vas faire pour nous?
0: Donc, celui qui n'a pas de proposition devrait se taire. Un opposant qui n'a pas de proposition.
1: Sur un sujet donné, quand tu critiques, tu dois proposer. Tu ne dois pas simplement te limiter à la proposition. Parce qu'il faut réfléchir pour dire, mais si j'étais à sa place, qu'est-ce que je ferais? Peut-être que celui qui est à la place là va te dire, ah, peut-être qu'il te manque tel élément d'information. Il a aussi l'obligation de s'expliquer pour l'éclairage du peuple. Le peuple dit, ah, je crois que celui qui critique, il ferait mieux si effectivement il réalise ce qu'il veut faire. Ou alors il va dire, ah non, ce qu'il veut faire là, c'est trop farfelu, c'est pas possible qu'il puisse le faire, je ne peux pas lui faire confiance. C'est ça le débat démocratique. C'est pas facile de faire de la politique. Il faut avoir une culture politique. Je vois beaucoup de gens sur les réseaux sociaux qui critiquent, qui critiquent, qui critiquent. Mais lorsqu'ils arrivent aux affaires, parce qu'ils n'ont pas de projet, ils ne peuvent rien faire. Et nous laissons sensibiliser par les critiques sans voir le contenu des propositions. Suivez les débats dans les pays développés. Ils énoncent ce qu'ils feraient s'ils étaient à la place. Ils ne disent pas simplement c'est mauvais. Par exemple, pour l'immigration, ceux qui étaient dans l'opposition en Espagne, en Italie, ils critiquaient. Ils arrivent au pouvoir, ils constatent qu'il leur faut de la main-d'œuvre. Il dit, ah, on va donner 500 000 migrants. Mais dans telle condition, il découvre la réalité.
0: Comme Giorgia Meloni.
1: J'ai dit l'Italie, comme l'Espagne aussi. Donc, voilà pourquoi le débat est utile. Maintenant, il a compris que la population vieillit et n'a pas suffisamment de main d'œuvre parce que là-bas, c'est des familles sans enfants ou des familles avec un enfant. On donne la priorité à la carrière ou c'est des mariages des gens de même sexe. Donc, il n'y a pas d'enfants. Donc, il y a un dépeuplement, mais il y a des besoins.
0: D'accord, donc ça n'enlève rien à la vitalité de la démocratie.
1: Ça n'enlève rien à la vitalité de la démocratie, vous échangez.
0: Donc durant 6 ans, cette trêve-là, la durée aussi, ça vous va?
1: Puisque ça n'empêche pas la critique et des propositions alternatives. Et je crois que j'ai suivi sur les réseaux sociaux une émission du président Talon qui va dans le même sens hein, que ce que je viens de vous dire. C'est une réalité. Parce que leurs affaires, ils comprennent mieux la nécessité que moi qui ne parle que de façon théorique, en tant que juriste, en tant que défenseur des droits humains.
0: Quatrième question, on a parlé de la révision de la Constitution. Est-ce qu'elle était nécessaire? C'était ça la question. Vous avez
1: dit qu'une Constitution, comme on le dit en droit, n'est pas une tente dressée pour le sommeil. Elle doit s'adapter aux nouvelles aspirations de la population. Une construction qui a été adaptée en 1991 avait des préoccupations. Mais dans 50 ans, est-ce que les préoccupations seront les mêmes? Regardez la Cour des États-Unis. Ça date de 1787. Mais ils l'ont adopté avec 10 amendements. Et après, il y a des amendements. Il a dit, c'est pas dans la constitution qu'on ne doit pas mettre en cause la forme républicaine de l'État, la laïcité de l'État, la limitation à deux genoux des mandats présidentiels, ainsi de suite. Donc, il y a des choses qui ne peuvent pas faire bouger. On ne peut pas porter à tête à l'alternative du territoire. Il y a ceux qui peuvent faire révision. En dehors de ces choses-là, les autres doivent s'adapter aux nouvelles aspirations. Par exemple, les jeunes d'aujourd'hui n'ont peut-être plus les mêmes préoccupations que ceux qui avaient adopté la Constitution en 1991. Il faut prendre en compte leurs préoccupations et l'intégrer dans la Constitution. Voilà pourquoi la Constitution elle-même prévoit les modalités de sa révision. Donc une Constitution peut être révisée. Je regrette simplement que la révision ne respecte pas toujours les règles prévues. C'est peut-être ça, la nuance.
0: C'est-à-dire?
1: Par exemple, quand vous prenez la Constitution, lorsqu'il s'agit d'une loi organique, la loi organique précise les modalités de révision d'une constitution. Lorsque le bureau de l'Assemblée reçoit le projet ou la proposition d'une loi organique, le bureau de l'Assemblée attend au moins 15 jours avant que la loi ne soit affectée à la commission des lois pour étude, avant que ça ne vienne en plénière. La loi constitutionnelle est supérieure à la loi organique. S'il faut attendre 15 jours de réflexion avant même qu'on commence à l'étudier en commission et avant que cela ne vienne en débat, on ne peut pas réviser la constitution en une semaine. Voilà pour le fond. Donc, c'est le test qui nous engage. Nous devons avoir le temps de la réflexion. Je vous ai parlé de l'avant-projet de révision de la Constitution de 1990. Nous l'avons popularisé. Nous sommes allés rencontrer les gens pour avoir leur opinion. Et je vous ai dit qu'ils ont refusé le Conseil des anciens. Ils ont refusé le médiateur. Comme ils ont corrigé certaines choses. Les questions que nous n'avons pas pu trancher, nous l'avons soumise au peuple. Il y en a qui étaient contre la limitation de l'âge pour être candidat. Les Magas, à Oumanegbe, à l'époque, à la Cour constitutionnelle de la République, étaient contre. La question a été posée. Bulletin vert. Ceux qui sont pour la limitation, 40 ans au moins, ou 70 ans au plus, bulletin blanc. Il y en a qui ne sont pas le régime présidentiel. Ils veulent régime présidentiel, à savoir un premier ministre, chef du gouvernement, à côté du président de la République. Bulletin rouge. Donc, trois bulletins. Et c'est le peuple qui a tranché. Je crois que le bulletin blanc a été adopté à plus de 84% des suffrages exprimés pour vous montrer que c'est le peuple qui est souverain. C'était un référendum, moi, en 1990. C'est un référendum.
0: C'est ce qu'il faut faire souvent?
1: Non. La révision de la Constitution prévoit que pour la recevabilité du projet de la proposition, il faut une majorité des trois quarts.
0: À l'Assemblée nationale.
1: À l'Assemblée nationale. Soit, une fois que c'est à ce que l'Assemblée dit que ça peut être accepté comme élément de réflexion, soit on le soumet directement au référendum, soit le Parlement peut l'adopter à la majorité des 4/5. Ça peut se faire ou par référendum, ou par le Parlement, mais à une majorité supérieure à la majorité de la recevabilité.
0: Donc, pour vous, il faut plus de temps de façon pratique.
1: Il faut plus de temps.
0: Un mois, deux mois.
1: Il n'y a pas urgence. La preuve, la Conférence nationale est terminée en février 1990. C'était pour un an. Mais les institutions étaient installées le 1er avril. La Conférence nationale était installée le 1er avril. Nous avons dépassé un an. Parce qu'il y a le temps de la réflexion sur la Constitution. Il faut tenir compte de tous ces éléments-là.
0: Donc minimum un mois, trois mois.
1: Non, pas trois mois. Au moins deux semaines de réflexion d'abord. Si on peut le faire pour la loi organique, pour la révision, on peut le faire. Quand c'est un mois, deux semaines, au moins le test est là, on peut déjà avoir le temps de réfléchir sur les différents aspects. Et maintenant, ça vient à la commission des lois, qui fait aussi une réflexion là-dessus. Il y a des députés, ils sont des gens qui peuvent consulter également pour avoir leur opinion. Ils ont la possibilité de constituer ou leur parti, ou leur militant, ou leur mandat, ainsi de suite. Parce que ça engage l'avenir du pays, ça ne se fait pas dans la précipitation. Parce que dans la précipitation, on peut même faire des erreurs de forme. Et c'est après qu'on va se rattraper. Il n'y a pas urgence.
0: Dernière question. Vous avez dit ni oui ni non. Pensez-vous que Romuald Ouadani ferait meilleur président que Patrice Talon?
1: Je dis qu'il est jeune. C'est la première fois que nous avons une nouvelle génération de jeunes. Alors, depuis le renouveau démocratique, c'est les personnes d'un âge certain qui sont la tête de l'État, alors que les personnes d'un âge certain sont une minorité dans la population aujourd'hui. J'apprécie sa connaissance du monde financier à l'extérieur. La plupart des grands pays développés sont les plus endettés du monde. Le Japon, les États-Unis, parce que vous avez besoin du financement extérieur. Et s'il faut ce financement extérieur, il faut que vous soyez crédible. Or, il connaît ce monde. C'est la même logique qui nous avait inspiré en 1990 quand nous avons élu le président Soglo, parce qu'il venait de la Banque mondiale. Et la preuve, il a pu débloquer des portes. Je me souviens, quand j'étais au sein de son gouvernement, qu'il y avait un problème, il n'hésitait pas à appeler ses anciens collègues de la Banque mondiale. Le ministre des Finances étant là, il appelle, il soulève le problème. On trouvait la solution. Il a déjà cette capacité. Je m'avais invité pour le lancement de son programme sociétaire. Il a mis l'accent sur la démocratie, sur le dialogue, la liberté fondamentale. Or, le développement pour moi, c'est les infrastructures, le paix, la liberté et la sécurité. Voilà le programme. Comment va-t-il le mettre en œuvre? Si je vois le programme, si je vois le personnage, pour moi, c'est un bon président. Quand il sera aux affaires, est-ce qu'il sera fidèle avec son engagement? Je ne sais pas encore. Mais sinon, pour moi, c'est un bon profil de président. Et je suis fier que nous ayons pu avoir ce président, non seulement parce qu'il est jeune, mais parce qu'il a au moins cette capacité à nous aider à la mobilisation de ressources dont nous avons besoin. Et je pense qu'il a aussi laissé entendre qu'il va corriger ce qui a été mal fait. Ce qui suppose alors qu'il faut écouter ces dialogues. C'est aussi quelque chose d'humilité, parce qu'il est aussi responsable de ce qui a été fait. C'est pas seulement le président Talon. Lui aussi, il a été responsable, il n'a pas démissionné. Il a continué, donc il assume cette responsabilité-là. Ce qui veut dire qu'il est disponible alors à écouter pour corriger le tir. Pourquoi c'est de bonne qualité?
0: Là,
1: je ne peux pas dire, les yeux fermés, c'est le meilleur. Du point de vue du profil, du point de vue de l'expérience et du point de vue de son projet, je trouve que c'est le meilleur parmi ceux qui étaient présentés au corps électoral. Maintenant, il faut voir la mise en œuvre. N'oubliez pas, le président Talon, dans son débat contre l'UNESCO, n'a pas hésité à dire que le pouvoir exécutif a trop de pouvoir, ainsi de suite. Mais quand il a été président, je pense que la vie politique lui a montré que ce n'est pas toujours aussi facile. Et il a davantage assis son autorité par rapport à cette critique-là. Donc, on peut faire des propositions, mais la réalité peut vous amener à avoir un autre comportement. Est-ce qu'il sera fidèle à ce qu'il a promis à son élection? Je n'en sais rien. Pour ce que je sais de lui, il sera le meilleur. Mais pour ce que je ne sais pas, à savoir comment va gérer le pays, je ne peux pas en jurer. Je souhaite qu'il réussisse pour que nous puissions continuer à vivre dans la paix et la stabilité.
0: Qu'est-ce que vous avez le plus apprécié sous le régime Talon et quel a été votre regret?
1: Regardez les infrastructures, par exemple, par rapport à ce qui existait. Je ne veux pas dire que rien n'existait avant. Par rapport à ce qui existait. Et avant, je disais que le développement, c'était le pain et la liberté. Mais je le disais en tenant compte des pays développés. Mais depuis que j'ai vu ces réalisations, je dis le développement, c'est les infrastructures, le pain, la liberté, la sécurité, parce que nous sommes menacés par la sécurité au nord. Dans les pays développés, ils ont déjà les infrastructures. Ils ne font que les entretenir, les améliorer. Nous, nous ne les avons pas. Regardez la présence. Il y a un bâtiment qui existait du temps de Manga. Blanc Kirikou a fait un nouveau bâtiment, très moderne, qu'il n'a jamais occupé. C'est d'autres qui l'ont occupé. Donc, il y a toujours une amélioration qui a été faite. Le président Talon, c'est les libertés qui font problème. Et j'ai eu l'occasion, quand j'en ai la possibilité d'échanger avec lui. Il est vrai, il a ses raisons. Mais l'état de droit suppose également la garantie de la liberté. On peut sanctionner autrement. Mais aucun de nous ne peut être parfait. Nous avons nos points positifs et nos points faibles. Hein.
0: Si vous devez le noter sur 10 par rapport aux autres présidents?
1: Le président
0: Patrice Talon.
1: Écoutez, il va au-delà de 10. Parce qu'au moins, son passage a laissé des traces qui vont rentrer dans l'histoire. Comme Manga, on oublie souvent, la présence n'était pas à Cotonou, c'était à Pornou. C'est lui qui a construit le palais. Au bord de la mer, ce palais est toujours occupé. Et les défilés, c'est toujours là où il a commencé en 63 à faire les défilés. Il laisse des traces. Dans le cœur des gens, il laisse des traces. Même si ça ne traversait pas un coup d'État, malheureusement, avec l'affaire Bouiki, le président Talon, qu'on le veuille ou non, il a des traces. J'ai un regret par rapport au président Talon. J'en ai discuté avec lui. Nous mettons l'accent sur le tourisme. La première image du touriste qui arrive, c'est l'aéroport. Regardez l'aéroport de la sous-région. Tous sont des aéroports ultra-modernes. Nous avons trouvé un financement avec les Chinois pour faire un aéroport ultra-moderne. Donc j'ai eu l'occasion de voir le plan. Mais parce qu'il y a eu un désaccord sur un point, on l'a retiré du paysage. Je crois qu'au mois d'août, en 2024, j'étais à dîner chez l'ambassade de Chine. Et les Chinois étaient encore revenus pour relancer le président. J'en ai parlé au président. Il m'a dit, mais est-ce que je vois qu'il est en train de moderniser? J'ai vu le président. Il m'a dit d'abord de voir l'aéroport de Lomé. Il y a eu des malfaçons. Quand il a plu, ça a été inondé. Je fais souvent ce qu'il a à Lomé. J'ai vérifié. Ça, c'est vrai. Donc, il y a un problème de malfaçon. Parce que l'aéroport doit être conçu par les Chinois, mais contrôlé par l'aéroport de Paris. Pour être sûr de la qualité des travaux livrés. Je dis, de ce point de vue, il a raison. Même la modernisation qu'on est en train de faire, ne permet pas de dire que notre aéroport équivaut à celui de Lomé, à celui de Niamey, à celui de Conakry, à celui de Bamako, ce n'est pas celui de Lagos ou d'Abuja. Or, c'est le premier contact quand l'étranger vient dans notre pays. Ça a été vraiment un regret, je lui ai dit, parce que pendant des années, la plupart des présidents ont cherché le financement, ils ne l'ont pas trouvé. Le voyage Iboni a sollicité les lectures, il a sollicité l'Arabie Saoudite, il n'a pas pu avoir le financement. Est-ce que le président Kérékou n'avait pas sollicité l'Afrique du Sud à un moment donné? On n'avait pas eu le financement. Mais lui, avec le PSG1, il a eu le financement. Mais on ne peut pas tout faire.
0: Alors pour finir, professeur, si vous devez comparer les présidents de l'ère du renouveau démocratique, qui est-ce qui viendrait en première position?
1: Non, je ne peux pas dire que je vais les comparer parce que les défis ne sont pas les mêmes. Par exemple, quand le président Soglo était arrivé, tout était à refaire. Et pourtant, quand on faisait les pavés, on disait on ne marche pas les pavés. Même si le président Talon a dit on ne marche pas la route, mais la route fait manger. Celui qui travaille sur la voie, il a du travail. Le paysan peut circuler pour aller vendre son produit. C'est un éclairage qui m'a apporté. Voilà, pour atteindre le développement, j'ai intégré les infrastructures. Donc les défis ne sont pas les mêmes. Le président Soglo est arrivé. Quelle était notre préoccupation? Arriver à payer les salaires. Les arrêts de salaire ont été payés. C'était un défi à l'époque. Mais le peuple ne nous a pas suivis. Puisque nous avons perdu les élections en 1996, est-ce que c'est parce que au sommet de la francophonie, il avait tenu des propos qui n'avaient pas accepté par la France contre le président Kérékou, ainsi des suites qui étaient venues à l'ouverture du sommet? Est-ce que c'est les Français qui ont tout fait pour nous empêcher? Vraiment, je n'en sais rien. C'est-à-dire, le peuple a décidé que nous n'allons pas avoir un deuxième mandat. La vie continue, on n'en a pas fait un scandale. Donc je crois que le défi qu'il avait à relever était très important. Je crois que malgré les tensions, il y avait les infrastructures, il y avait les salaires, même si les infrastructures n'ont pas eu la limite de ce que nous constatons aujourd'hui, il y a eu également le respect des libertés. Le président Kérékou est arrivé, il y a eu le respect des libertés. N'oubliez pas, par exemple, quand il y a eu « Touche pas ma constitution », il a fini, dit publiquement qu'il n'allait pas être candidat à un troisième mandat pour rassurer. Pourtant, il a laissé les manifestations se réaliser. Mais lui aussi, il a laissé des traces. Le nouveau bâtiment de la présidence, c'est lui qui l'a construit. Mais il n'a pas habité. Pendant que Yahya Boni est arrivé, regardez les mercredis rouges, il y a eu la contestation. Mais non seulement les salaires ont continué à être payés, il y a eu la revalorisation de certains salaires. Lui aussi, il a laissé des infrastructures. Déjà, de Godoma, le pont supérieur de Douéra, au niveau de Notre-Dame, le projet de l'échangeur de Redoko que les Japonais avaient accepté de faire mais qui n'avait pas pu être réalisé en ce temps. Donc chacun a laissé des traces. J'ai été le porte-parole du président Soglo, j'étais dans son gouvernement. C'est de lui que je me sens le plus proche. Je peux dire qu'il est pour moi le meilleur. Mais ça ne veut pas dire que les autres ont démérité parce qu'ils ont laissé des traces de leur passage.
0: Des gens estiment que Boni Yayi gérait beaucoup par émotion. Ça, c'est un exemple.
1: Il gérait par émotion. Mais quels sont les critères qu'il faut avoir? Les salaires étaient payés. Les infrastructures ont été faites. Les libertés ont été respectées. La preuve, quand il voulait interdire les mercredis rouges, que je lui ai dit qu'il ne peut que les encadrer, les mercredis rouges ont continué. Et pourtant, ceux qui font les mercredis rouges étaient dans une posture, non pas de critique, avec des positions alternatives, mais c'est des critiques d'opposants. Et pourtant, cela a continué. Donc chacun a ses qualités et ses défauts. Je n'ai pas dit celui-ci est le meilleur. Parce que chacun, pour l'avenir, a laissé des traces. Donc, ils n'ont pas été payés par le contribuable pour dormir au palais. Parce que la réaction qu'ils ont eu à faire, ce n'est pas de leur poche. Ils ont sorti l'argent, mais ils se sont battus pour avoir ces financements, même si c'est nous-mêmes et nos enfants qui vont payer cette dette. Mais aucun pays ne se développe ou ne se construit sans dette. La France, par exemple, est un pays super endetté. Ne le dites pas. Le plus endetté encore, c'est les États-Unis. Vous montrez que papa dit, je ne veux pas m'endetter. Mais il faut savoir inspirer confiance à ceux qui peuvent vous ouvrir leur porte-monnaie. Et c'est cette qualité de sang que nous devons avoir pour nous permettre d'avoir les financements pour créer les bases de notre épanouissement.
0: Merci, professeur Théodore Olo.
1: Je vous en prie.
0: Merci de nous avoir reçus chez vous pour aborder ces questions d'actualité. L'entretien grand format recevait le professeur Théodore Olo, ancien président de la Cour constitutionnelle et futur sénateur. Et voilà, c'est la fin de cette émission. Merci de nous avoir suivis. Rediffusion ce dimanche à 20h, lundi, après le condensé de l'actualité de 12h, et quand vous voulez, sur notre site internet bipradio.bj.
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0: 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Il est 17h.
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1: 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Il est 18h.
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2: Vous écoutez Bip Radio, c'est l'heure du fait le point de l'actualité. L'Agence nationale des transports terrestres, ANAT, a procédé à la fermeture d'une trentaine d'auto-écoles ne respectant pas la réglementation en vigueur. Et cette opération de contrôle toujours en cours vise à assainir le secteur de la formation à la conduite. À Pékadis, les fortes pluies enregistrées ces derniers jours ont provoqué d'importantes inondations. Pour évacuer les eaux, des habitants ont creusé des tranchées reliant les zones inondées à la mer. Mais cette solution d'urgence a eu des conséquences inattendues. L'Agence nationale des transports terrestres, ANAT, a procédé à la fermeture d'une trentaine d'auto-écoles ne respectant pas la réglementation en vigueur. Et cette opération de contrôle, toujours en cours, vise à assainir le secteur de la formation à la conduite et à garantir que les établissements agréés répondent aux normes exigées pour l'apprentissage des futurs conducteurs. Pour les infractions, parmi les infractions routières, l'usage abusif du klaxon figure en bonne et due forme. Cette mauvaise habitude est fréquente sur nos routes, notamment au feu tricolore, où certains usagers pressés de repartir actionnent leur klaxon, alors même que le feu vert vient à peine de passer au vert, mettant inutilement la pression sur les conducteurs qui les précèdent. Pourtant, cette pratique est interdite par la réglementation en vigueur. Les conducteurs qui abusent de ce fait sont exposés à des sanctions lorsqu'ils sont interpellés par les agents de la police républicaine. Mais pourquoi certains usagers de la route klaxonnent-ils de manière aussi excessive? Apollinaire Baroutodé est allé à la rencontre d'un motocycliste pour recueillir son point de vue.
3: C'est très souvent les motos en panne ou les véhicules en panne dans les feux tricolores ou peut-être ceux qui ont souvent des soucis, d'autant que le feu est vert et puis la personne ne démarre pas. Très souvent, ceux qui sont pressés pour leurs activités, leurs services, commencent très souvent à ne pas klaxonner, ce qui donne souvent beaucoup de son dans les feux tricolores. Donc, il faut bouger, on va passer. Bon, chacun est pressé de soir. À Cotonou, actuellement, il y a d'autres feux qui sont en panne. Alors, le feu, parfois, ça s'allume vert de l'autre côté, parfois, c'est encore vert de l'autre côté. Ou tantôt, la coupure du courant, le feu commence à clignoter jaune. Sans que personne ne le sache. Mais celui qui est devant se dise, il faudrait que les autres de son côté passent d'abord avant que lui ne passe, ou peut-être il attend le feu, oubliant que peut-être c'est la coupure du courant qui a fait que le feu jaune est en train de clignoter. Donc celui qui est devant n'a pas remarqué, mais celui qui est derrière a remarqué, il a le droit de klaxonner, bon, le feu, c'est-à-dire dans le feu, tous les bruits des moteurs ne nous permettent pas de s'entendre. Même si celui qui est derrière dit quitte la voie, il ne peut pas entendre, mais avec le klaxon, j'espère que ça peut vite aller, voilà. Donc, il faudrait que les autorités aussi nous voient un peu cela.
2: Le préfet de l'Atlantique, Raphaël Akatayon, a conduit une mission de contrôle à Togmé, arrondissement de Godomé, Maria Gleta, arrondissement de Wedo et Calavi Centre, aux côtés des autorités communales et des services techniques de la mairie d'Abomey Calavi. L'opération visait à vérifier la conformité des chantiers de construction des carrières de sable aux réglementations en vigueur. Les inspections ont révélé plusieurs irrégularités, notamment des constructions sans permis, des bâtiments érigés dans des bas-fonds, ainsi que des manquements dans l'exploitation des carrières de sable, tels que l'absence de facturation, le transport de sable sans bâche et le non-respect des prescriptions réglementaires. Face à ces constats, le préfet a ordonné la fermeture provisoire des carrières concernées jusqu'à la mise en conformité. Des préoccupations également ont été soumises au niveau du couloir de sécurité du gazoduc reliant Maria Gleta à la GDIZ. Révélant, les autorités ont appelé les populations au strict respect des règlements d'urbanisme. Cadiz, les fortes pluies enregistrées ces derniers jours ont provoqué d'importantes inondations. Pour évacuer les eaux, des habitants ont creusé des tranchées reliant les zones inondées à la mer. Mais cette solution d'urgence a eu des conséquences inattendues. Sous l'effet des vagues, la mer a progressivement élargi ses tranchées, accélérant ainsi le phénomène

0: a commencé à entrer dans la mer. Chaque fois qu'une vague venait, elle repartait avec une quantité de sable, ce qui fait que la tranchée s'est agrandie petit à petit jusqu'à ce que ça ne soit à quelques mètres de notre clôture. Et là, tout de suite, je vous dis, vous pouvez même pas passer par notre clôture. Vous êtes obligé de descendre, de passer devant les vagues, traverser l'eau pour pouvoir atteindre l'autre côté de la rive. On a eu à discuter avec les eaux et forêts, la mairie de Semenkoji, une délégation du ministère du cadre de vie. Des solutions provisoires ont été proposées. Ils ont décidé d'orienter l'eau vers des canaux qui étaient déjà disponibles apparemment. Durant 2-3 jours comme ça, la tranchée était sèche. Mais hier, il y a encore eu de l'eau dans la tranchée. On a une ONG, nous avons un site en bordure de mer là. La mer essaie de repartir avec notre clôture.
1: Bon plan de sortie pour vous, d'abord pour les papis et les gourmands. Rendez-vous ce dimanche 26 juillet au Majestic Cinéma de Ologadé pour la première édition du Festival des Grillades de Cotonou. Au menu, grillades, musique, animation et une ambiance conviviale avec une prestation live de l'artiste ivoirien Kedji Vara. Et pour les amoureux du cinéma, le Festival international du film et du documentaire se poursuit jusqu'au 28 juillet 2026 entre le Centre culturel Ouadada à Porto Novo, la place Vaudon Adjina à Porto Novo et l'Institut français de Cotonou avec une riche programmation de films et de documentaires à découvrir. Le président sénégalais Bassirou Diomaye Faye a annoncé samedi la création de son nouveau parti politique qui raille les patriotes républicains, marquant ici sa rupture avec PASTEF, les patriotes dirigés par son ancien allié et ancien premier ministre Ousmane Sonko. En Wolof, qui raille signifie protection et est symbolisé par un parapluie couvrant la carte du Sénégal. Lors du lancement, le chef de l'État a affirmé que, je cite, la patrie doit primé sur tout clivage et avait dit qu'aucun va-t-en-guerre ne pourra troubler la quiétude des Sénégalais, dans une allusion à ses anciens compagnons politiques. On l'écoute.
2: J'ai reçu mes premières leçons de politique. Dans les champs de chez nous pousse une plante que nos paysans appellent Djembe. Elle ressemble au mille à s'y méprendre. Elle s'élève en même temps que lui. Elle boit la pluie, se dresse sous le même soleil et porte elle aussi son épi vers le ciel. Mes yeux d'enfant ne savaient pas distinguer les deux, mais les anciens, eux, les reconnaissaient d'un seul regard. Quand je leur demandais comment ils faisaient, ils souriaient et répondaient que la terre ne ment jamais au moment de la moisson. À la récolte, le mil donne le grain qui nourrit la famille. Le djembe ne donne rien. Djembe a occupé la terre. Il a bu l'eau du ciel, entretenu toute une saison l'illusion de l'abondance. Puis, il laisse les mains vides. Croyez-moi, j'ai vérifié cette leçon toute ma vie. Dans les champs d'abord et ailleurs ensuite. Le temps est le plus honnête des juges. Il sépare à la fin ce qui nourrit de ce qui occupe, ce qui construit de ce qui promet et ce qui sert de ce qui dessert. Vous le savez comme moi, la vie publique a ses semailles et ses moissons elle aussi. Elle a ses saisons de déception. Je ne suis pas venu les raconter ni m'en plaindre. Chez nous, un paysan ne passe pas sa saison à maudire l'herbe folle.
1: En sport, l'événement majeur de ce dimanche est l'ouverture officielle de la phase de groupe du tournoi continental féminin qui se déroule dans les villes de Rabat et Casablanca. La CAN féminine se déroule du 26 juillet au 16 août à Rabat et Casablanca au Maroc. La compétition accueille pour la toute première fois 16 nations réparties en 4 groupes de 4 au-delà du titre continental. Les participantes vont tenter également de décrocher leur qualification pour la Coupe du Monde féminine 2027. Les deux premières sélections de chaque groupe vont accéder au quart de finale. Voici la composition des groupes. Groupe A, Rabat, Maroc, Algérie, Sénégal, Kenya. Groupe B, à Casablanca, Afrique du Sud, Côte d'Ivoire, Burkina Faso, Tanzanie. Groupe C, Nigeria, Zambie, Égypte, Malawi. Et enfin, groupe D, Ghana, Cameroun, Mali et puis Cap-Vert. Un mot sur la météo en France. Si vous avez choisi cette destination pour vos vacances, une nouvelle canicule est attendue en France à partir de mardi 28 juillet. Et cette quatrième canicule de l'été 2026 s'annonce particulièrement étendue avec des températures de 35 à 40 degrés Celsius sur une

0: grande partie du territoire français. C'est tout pour BIP Info de ce jour. Herman Rompatien, restez à la mise en onde. Christelle Rompatien, je suis resté devant ce micro. Merci de nous avoir suivis.
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1: L'Agence nationale des transports terrestres, ANAT, a procédé à la fermeture d'une trentaine d'auto-écoles ne respectant pas la réglementation en vigueur. Cette opération de contrôle toujours en cours vise à assainir le secteur de la formation à la conduite. À Pécadis, les fortes pluies enregistrées ces derniers jours ont provoqué d'importantes inondations. Pour évacuer les eaux, des habitants ont creusé des tranchées reliant les zones inondées à la mer. Mais cette solution d'urgence a eu des conséquences inattendues. Sous l'effet des vagues, la mer a progressivement élargi des tranchées, accélérant ainsi le phénomène d'érosion côtière. Et puis football féminin, la CAN de foot féminin s'ouvre ce dimanche au Maroc. En lice, 16 équipes, les Amazones du Bénin n'y participent pas.
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2: 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Et où est-ce que vous avez fait? Vous avez fait plus 229 01 95 84 80 27. 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
1: L'Agence nationale des transports terrestres, ANAT, a procédé à la fermeture d'une trentaine d'auto-écoles ne respectant pas la réglementation en vigueur. Cette opération de contrôle toujours en cours vise à assainir le secteur de la formation à la conduite. À Pécadis, les fortes pluies enregistrées ces derniers jours ont provoqué d'importantes inondations. Pour évacuer les eaux, des habitants ont creusé des tranchées reliant les zones inondées à la mer. Mais cette solution d'urgence a eu des conséquences inattendues. Sous l'effet des vagues, la mer a progressivement élargi des tranchées, accélérant ainsi le phénomène d'érosion côtière. Et puis football féminin, la CAN de foot féminin s'ouvre ce dimanche au Maroc. En lice, 16 équipes, les Amazones du Bénin n'y participent pas.
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2: Résultat du troisième tirage 089/26 du dimanche 26 juillet 2026, 18h. 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

0: La société béninoise d'énergie électrique SBEE informe son aimable clientèle qu'elle enregistre actuellement un effacement de la tension électrique provenant du Nigeria. 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
1: 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La SJDS vous donne l'heure. Il est 19h.
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2: Vous écoutez Bip Radio, c'est l'heure du fait le point de l'actualité. L'Agence nationale des transports terrestres, ANAT, a procédé à la fermeture d'une trentaine d'auto-écoles ne respectant pas la réglementation en vigueur. Et cette opération de contrôle toujours en cours vise à assainir le secteur de la formation à la conduite. À Pétadis, les fortes pluies enregistrées ces derniers jours ont provoqué d'importantes inondations. Pour évacuer les eaux, des habitants ont creusé des tranchées reliant les zones inondées à la mer. Mais cette solution d'urgence a eu des conséquences inattendues. L'Agence nationale des transports terrestres, ANAT, a procédé à la fermeture d'une trentaine d'auto-écoles ne respectant pas la réglementation en vigueur. Et cette opération de contrôle, toujours en cours, vise à assainir le secteur de la formation à la conduite et à garantir que les établissements agréés répondent aux normes exigées pour l'apprentissage des futurs conducteurs. Pour les infractions, parmi les infractions routières, l'usage abusif du klaxon figure en bonne et due forme. Cette mauvaise habitude est fréquente sur nos routes, notamment au feu tricolore, où certains usagers pressés de repartir actionnent leur klaxon, alors même que le feu vert vient à peine de passer au vert, mettant inutilement la pression sur les conducteurs qui les précèdent. Pourtant, cette pratique est interdite par la réglementation en vigueur. Les conducteurs qui abusent de ce fait sont exposés à des sanctions lorsqu'ils sont interpellés par les agents de la police républicaine. Mais pourquoi certains usagers de la route klaxonnent-ils de manière aussi excessive? Apollinaire Baroutodé est allé à la rencontre d'un motocycliste pour recueillir son point de vue.
3: C'est très souvent les motos en panne ou les véhicules en panne dans les feux tricolores ou peut-être ceux qui ont souvent des soucis, d'autant que le feu est vert et puis la personne ne débarque pas. Très souvent, ceux qui sont pressés pour leurs activités, leurs services, commencent très souvent à ne pas klaxonner, ce qui donne souvent beaucoup de son dans les feux tricolores. Donc, il faut bouger, il faut passer. Bon, chacun est pressé de soir. À Cotonou actuellement, il y a d'autres feux qui sont en panne. Alors, le feu, parfois, ça s'allume vert de l'autre côté. Parfois, c'est encore vert de l'autre côté. Ou tantôt, la coupure du courant, le feu commence à clignoter jaune sans que personne ne le sache. Mais celui qui est devant se dise, il faudrait que les autres de son côté passent d'abord avant que lui ne passe. Ou peut-être il attend le feu, oubliant que peut-être c'est la coupure du courant qui a fait que le feu jaune est en train de clignoter. Donc, celui qui est devant n'a pas remarqué. Mais celui qui est derrière a remarqué, il a le droit de klaxonner. Bon, le feu, c'est-à-dire, dans le feu, tous les bruits des moteurs ne nous permettent pas de s'entendre. Même si celui qui est derrière dit, quitte la voie, il ne peut pas entendre. Mais avec le klaxon, j'espère que ça peut vite aller, voilà. Donc, il faudrait que les autorités aussi nous voient un peu cela.
2: Le préfet de l'Atlantique, Raphaël Akatayon, a conduit une mission de contrôle à Togmé, arrondissement de Godomé, Maria Gleta, arrondissement de Wedo et Calavi Centre, aux côtés des autorités communales et des services techniques de la mairie d'Abomé Calavi. L'opération visait à vérifier la conformité des chantiers de construction des carrières de sable aux réglementations en vigueur. Les inspections ont révélé plusieurs irrégularités, notamment des constructions sans permis, des bâtiments érigés dans des bas-fonds, ainsi que des manquements dans l'exploitation des carrières de sable, tels que l'absence de facturation, le transport de sable sans bâche et le non-respect des prescriptions réglementaires. Face à ces constats, le préfet a ordonné la fermeture provisoire des carrières concernées jusqu'à la mise en conformité. Des préoccupations également ont été soumises au niveau du couloir de sécurité du gazoduc reliant Maria Gleta à la GDIZ. Révélant, les autorités ont appelé les populations au strict respect des règlements d'urbanisme. Depuis Cadiz, les fortes pluies enregistrées ces derniers jours ont provoqué d'importantes inondations. Pour évacuer les eaux, des habitants ont creusé des tranchées reliant les zones inondées à la mer. Mais cette solution d'urgence a eu des conséquences inattendues. Sous l'effet des vagues, la mer a progressivement élargi ses tranchées, accélérant ainsi le phénomène d'érosion côtière. La situation menace désormais les habitations et les installations situées aux abords de la mer, suscitant l'inquiétude des riverains. Wassirat Dossou, membre d'une ONG dont le siège est installé au bord de la mer, nous explique les causes de cette dégradation.
4: Les récentes pluies ont créé une inondation. À Pécadis, il y a un côté, la maison est construite qu'en bambou, en bois. C'est surtout de ce côté-là qu'il y a eu l'inondation. C'était vraiment invivable. L'eau se retrouve jusqu'à votre poitrine. Ensemble, la population a réfléchi. La solution qui a été trouvée au sein des populations, creuser une tranchée, l'orienter directement dans la mer. Malheureusement pour nous, les vagues étant de plus en plus violentes, depuis l'instant où l'eau issue de cette inondation a commencé à entrer dans la mer, chaque fois qu'une vague venait, elle repartait avec une quantité de sable, ce qui fait que la tranchée s'est agrandie petit à petit jusqu'à ce que ça ne soit à quelques mètres de notre clôture. Et là, tout de suite, je vous dis, vous pouvez même pas passer par notre clôture. Vous êtes obligé de descendre, de passer devant les vagues, traverser l'eau pour pouvoir atteindre l'autre côté de la rive. On a eu à discuter avec les eaux et forêts, la mairie de Sémé-Podji, une délégation du ministère du cadre de vie. Des solutions provisoires ont été proposées. Ils auront décidé de

0: Le documentaire se poursuit jusqu'au 28 juillet 2026 entre le Centre culturel Ouadada à Porto Novo, la place Vaudon Adjina à Porto Novo et l'Institut français de Cotonou avec une riche programmation de films et de documentaires à découvrir. Le président sénégalais Bassirou Diomaye Faye a annoncé samedi la création de son nouveau parti politique qui raille les patriotes républicains, marquant ainsi sa rupture avec PASTEF, les patriotes dirigés par son ancien allié et ancien premier ministre Ousmane Sonko. En Wolof, qui raille signifie protection et est symbolisé par un parapluie couvrant la carte du Sénégal. Lors du lancement, le chef de l'État a affirmé que, je cite, la patrie doit primer sur tout clivage et avertit qu'aucun va-t-en-guerre ne pourra troubler la quiétude des Sénégalais, dans une allusion à ses anciens compagnons politiques. On l'écoute.
1: J'ai reçu mes premières leçons de politique. Dans les champs de chez nous pousse une plante que nos paysans appellent Djemb. Elle ressemble au mille à s'y méprendre. Elle se lève en même temps que lui. Elle boit la pluie, se dresse sous le même soleil et porte elle aussi son épi vers le ciel. Mes yeux d'enfant ne savaient pas distinguer les deux, mais les anciens, eux, les reconnaissaient d'un seul regard. Quand je leur demandais comment ils faisaient, ils souriaient et répondaient que la terre ne ment jamais au moment de la moisson. À la récolte, le mil donne le grain qui nourrit la famille. Le djemb ne donne rien. Djemb a occupé la terre. Il a bu l'eau du ciel, entretenu toute une saison l'illusion de l'abondance. Puis, il laisse les mains vides. Croyez-moi, j'ai vérifié cette leçon toute ma vie. Dans les champs d'abord et ailleurs ensuite. Le temps est le plus honnête des juges. Il sépare à la fin ce qui nourrit de ce qui occupe, ce qui construit de ce qui promet et ce qui sert de ce qui dessert. Vous le savez comme moi, la vie publique a ses semailles et ses moissons elle aussi. Elle a ses saisons de déception. Je ne suis pas venu les raconter ni m'en plaindre. Chez nous, un paysan ne passe pas sa saison à maudire l'herbe folle.
0: En sport, l'événement majeur de ce dimanche est l'ouverture officielle de la phase de groupe du tournoi continental féminin qui se déroule dans les villes de Rabat et Casablanca. La CAN féminine se déroule du 26 juillet au 16 août à Rabat et Casablanca au Maroc. La compétition accueille pour la toute première fois 16 nations réparties en 4 groupes de 4 au-delà du titre continental. Les participantes vont tenter également de décrocher leur qualification pour la Coupe du Monde féminine 2027. Les deux premières sélections de chaque groupe vont accéder au quart de finale. Voici la composition des groupes. Groupe A à Rabat, Maroc, Algérie, Sénégal, Kenya. Groupe B à Casablanca, Afrique du Sud, Côte d'Ivoire, Burkina Faso, Tanzanie. Groupe C, Nigeria, Zambie, Égypte, Malawi. Et enfin, groupe D, Ghana, Cameroun, Mali et puis Cap-Vert. Un mot sur la météo en France. Si vous avez choisi cette destination pour vos vacances, une nouvelle canicule est attendue en France à partir de mardi 28 juillet. Et cette quatrième canicule de l'été 2026 s'annonce particulièrement étendue avec des températures de 35 à 40 degrés Celsius sur une grande partie du territoire français. C'est tout pour BIP Info de ce jour. Herman Compatin est resté à la mise en onde. Christelle Compatin, je suis resté devant ce micro. Merci de nous avoir suivis.
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1: L'Agence nationale des transports terrestres, ANAT, a procédé à la fermeture d'une trentaine d'auto-écoles ne respectant pas la réglementation en vigueur. Cette opération de contrôle toujours en cours vise à assainir le secteur de la formation à la conduite. À Pécadis, les fortes pluies enregistrées ces derniers jours ont provoqué d'importantes inondations. Pour évacuer les eaux, des habitants ont creusé des tranchées reliant les zones inondées à la mer. Mais cette solution d'urgence a eu des conséquences inattendues. Sous l'effet des vagues, la mer a progressivement élargi des tranchées, accélérant ainsi le phénomène d'érosion côtière. Et puis football féminin, la CAN de foot féminin s'ouvre ce dimanche au Maroc. En lice, 16 équipes, les Amazones du Bénin n'y participent pas.
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2: Communiqué de la Direction Générale de la Caisse Nationale de Sécurité Sociale, CNSS. 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Il s'agit des pensionnés alités, des pensionnés handicapés ou pensionnés d'un grand âge. Pour ce faire, les pensionnés grabataires peuvent s'inscrire dans les agences régionales de la CNSS de leur lieu de résidence. À cet effet, le directeur général prie les personnes concernées ou leurs proches de bien vouloir prendre les dispositions nécessaires afin de faciliter l'opération d'enregistrement et les 10 contrôles aux équipes de la CNSS. Pour toute information complémentaire, les pensionnés concernés sont priés de s'adresser aux services compétents des agences régionales de la CNSS de leur lieu de résidence ou contacter la caisse au numéro ci-après. Agence régionale de Natitingou. 01 60 60 95 17 ou le 01 60 60 95 26. 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Agence régionale d'Abomey. 01 60 60 95 10 ou le 01 60 60 94 26. Agence régionale de Lokossa. 01 60 60 95 19 ou le 01 60 60 93 66. 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

0: L'Agence nationale des transports terrestres, ANAT, a procédé à la fermeture d'une trentaine d'auto-écoles ne respectant pas la réglementation en vigueur. Cette opération de contrôle toujours en cours vise à assainir le secteur de la formation à la conduite. À Pécadis, les fortes pluies enregistrées ces derniers jours ont provoqué d'importantes inondations. Pour évacuer les eaux, des habitants ont creusé des tranchées reliant les zones inondées à la mer. Mais cette solution d'urgence a eu des conséquences inattendues. Sous l'effet des vagues, la mer a progressivement élargi des tranchées, accélérant ainsi le phénomène d'érosion côtière. Et puis football féminin, la CAN de foot féminin s'ouvre ce dimanche au Maroc. En lice, 16 équipes, les Amazones du Bénin n'y participent pas.
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0: t'excuse.
1: D'ailleurs, qu'est-ce que tu vas faire, toi? Toi?
2: Mais quoi? Et si je n'avais pas le temps?
1: Mon Dieu. C'est pour ça qu'on refait mon âge, hein? Hein? C'est comme ça, maintenant.
2: Tu vas me marier pour me faire souffrir.
1: Quoi? Mon Dieu, c'est l'histoire du mariage, maintenant. Mon vieux, tu m'as laissé dans la rue comme un poteau électrique planté. Hein? J'étais là, malheureux. Mais c'est quoi? Tu veux me faire pas poireauter? Mais si, écoute, c'est pas ça. Écoute. Bon, qu'est-ce que tu es venu chercher ici?
2: Je suis venu.
1: Hein? Venu faire quoi?
2: Je suis venu pour te parler.
1: Faire quoi? Parler quoi?
2: Pour te parler.
1: Parler. Bon, maintenant parle.

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0: 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Il est 20h.
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0: Bienvenue sur votre radio Bénin Info Première. Chaque dimanche, un invité. Dans l'entretien grand format de ce dimanche 3 mai 2026, nous recevons un futur sénateur, le professeur Théodore Olo, membre de droit de cette nouvelle institution en tant qu'ancien président de la Cour constitutionnelle. Ordre de préséance, prérogative des sénateurs, polémique autour de la nouvelle institution, il répond à toutes nos questions. Notre invité nous reçoit chez lui à l'occasion de cette émission. À la technique, Junior Dora, aux images, Gracien Sosouzi. Bonjour professeur.
4: Bonjour madame la journaliste.
0: Merci de nous recevoir.
4: C'est un plaisir.
0: Est-ce que vous, en tant que membre de droit, vous savez quand sera installée cette nouvelle institution de la République et où le Sénat va siéger?
4: Ah, je suppose que le Sénat sera certainement installé au mois de juin, certainement après la prestation du président de la République élu. Le Sénat va siéger à Cotonou, même si l'installation peut se faire à Porto-Novo ou certainement, mais le siège du Sénat, je crois savoir que ce serait à Cotonou.
0: Vous avez la précision sur le lieu?
4: Vous aurez cette précision là plus tard.
0: D'accord, mais vous vous êtes déjà renseigné sur ça, c'est-à-dire vous avez eu déjà les détails, tout ça?
4: J'ai des informations sur le lieu, sur le bâtiment qui est aussi un chantier, qui sera peut-être achevé à la fin de l'année, qui est le siège définitif du Sénat. Mais en attendant, ce sera dans un autre bâtiment que le Sénat sera installé, certainement à Cotonou.
0: Et pour l'installation, vous avez dit juin?
4: En juin, oui.
0: C'est basé sur quoi?
4: Vous savez que le Sénat a un calendrier, la Constitution a un calendrier. Il y a des préliminaires qu'il faut respecter. Vous avez des membres de droit qui sont des anciens présidents et de la République et de l'Assemblée nationale et de la Cour constitutionnelle. Le président de la République peut nommer, je crois, des personnalités au moins 4 qui sont du secteur de la défense et de la sécurité. Mais comme le nombre des membres est de 25, si ce nombre n'est pas atteint, c'est le président de la République et le président de l'Assemblée nationale qui vont les désigner. Je crois que si le Sénat n'est pas au nombre, il ne peut pas être installé. Et pour qu'il puisse être installé, il faut qu'il ait déjà réfléchi sur son règlement intérieur. Il y a des préalables, parce qu'il faut qu'il y ait des règles pour savoir dans quelles conditions les gens seraient élus éventuellement. Donc je pense qu'il y a peut-être tout ceci qui peut expliquer cela.
0: Et
4: mais
0: que...
4: je ne suis pas le responsable de ces structures, je parle d'expérience.
0: Dans les coulisses, les préparatifs ne se font pas, vous qui êtes membre de droit, vous n'avez pas des réunions.
4: Les préparatifs se font, et c'est pas les préparatifs se font que je vous donne une idée du lieu où cela peut être installé. Et c'est parce qu'il y a les préparatifs qui se font.
0: Et vous, votre dernière réunion remonte à quand?
4: Est-ce que c'est nécessaire de savoir à quand remonte la dernière réunion? Parce que c'est la dernière réunion, mais elle n'est pas finie. Elle continue, cette réunion, jusqu'à l'installation du Sénat.
0: Le Sénat installé en juin, vous avez dit, alors qu'il y a une prestation de serment en mai, devant un certain nombre d'institutions de la République, dont le bureau du Sénat. Est-ce que cette prestation de serment du président élu, est-ce que cette prestation pourrait être valable sans le bureau du Sénat?
4: Je suppose que vous avez lu la disposition de la Constitution qui prévoit la prestation de serment. Je crois qu'il y a 3 éléments essentiels dans cette disposition. D'abord, qui va prêter serment? Puisque le serment commence par nous, telle personne, et le président de la République. Si un individu qui n'est pas le président se présente et qui prête serment, le serment ne sera pas valable. Si vous vous souvenez, la Constitution qui a été promulguée le 11 décembre 1990 et qui est toujours en vigueur, a précisé que les institutions seront installées le 1er avril. 1991. Le président Soglo étant malade, la prestation n'a pu avoir lieu que le 4. Donc, un élément de fond qui peut entraîner l'invalidation d'une prestation, c'est la qualité de la personne qui prête serment. Premier élément. Deuxième élément, il y a le test du serment. Au nom des morts de nos ancêtres, et ainsi de suite. Le 4 avril 96, le président Kérékou, père à son âme, en prêtant serment, a omis au nom des morts de nos ancêtres, par commission religieuse. La cour a été saisie, il y a eu annulation, il a dû reprendre le 6 avril. Donc, il y a décalage. Il a dit que le serment est reçu par le président de la cour constitutionnelle, devant les autres membres de la cour. L'Assemblée, les membres de l'Assemblée nationale, les bureaux du Sénat, de la Cour suprême et de la Haute Cour et de la Cour des comptes. Mais qui reçoit? C'est le président de la Cour constitutionnelle qui reçoit, qui signe le PV, qui valide. Les autres qui sont là ne signent pas le PV.
0: Donc c'est facultatif le président.
4: C'est protocolaire. Ce n'est pas une condition de fond pour dire parce qu'il y a un élément qui manque, le serment sera annulé. Si on dit que devant les autres membres de la Cour constitutionnelle, et qu'un membre est malade ou est en mission à l'étranger ou est malade, on va dire que le serment est reporté et annulé. Donc c'est une question de logique juridique. Je comprends que les gens s'intéressent à cette préoccupation. Ils ont leur liberté d'opinion, mais il y a le droit et il y a les règles. Il faut respecter les règles. Pourquoi est-ce que celui qui a écrit la Constitution a indiqué pas et devant? Ce qui veut dire qu'ils n'ont pas la même position, ils n'ont pas la même qualité, ils n'ont pas le même rôle. Vous allez faire...

0: l'Assemblée nationale. Comment vous réagissez à cette polémique?
1: Moi, je dis que je comprends la préoccupation des uns et des autres. Moi, je n'ai pas d'état d'âme par rapport à cela. Le Sénat est d'abord, dans certains pays, appelé la Chambre haute. Et l'Assemblée nationale est appelée la Chambre basse. Quand il y a le mot haut et qu'il y a le mot bas, il y a déjà une distinction qui est faite. Ça dépend de chaque pays.
0: Qu'est-ce qui vient souvent avant l'autre?
1: Mais dans certains pays, c'est le Sénat. Par exemple, si vous prenez la France, qui n'a pas de vice-président, quand le président de la République meurt ou qui démissionne, ce n'est pas le président de l'Assemblée nationale qui prend la succession. Alors que dans nous, dans notre constitution, avant qu'on ait un vice-président, on avait dit que c'était le président de l'Assemblée nationale. Quand De Gaulle a démissionné en France, c'était Poher, Alain Poher, qui était le président du Sénat, qui a pris la succession. Donc, ça dépend de chaque pays. Ce qui veut dire que ce n'est pas une règle figée. Si le constituant ou si le décret le dit, à moins que le décret soit envoyé devant la Cour constitutionnelle, comme c'est un acte du pouvoir exécutif qui peut être soumis au contrôle de constitutionnalité, que la Cour aussi dit autre chose, cela ne poserait pas pour moi un problème de fond. C'est une question de tradition spécifique à chaque pays. Dans certains pays, ça peut être le Parlement, dans d'autres pays, ça peut être le Sénat. Ce n'est pas le mode d'élection qui justifie et cela. Et en Grande-Bretagne, c'est les lords, la Chambre des lords. Et c'est une chambre, même si c'est les communes qui élisent le premier ministre, qui légifère, mais du point de vue de la préscience, c'est la chambre des lords, voilà pourquoi on appelle la chambre haute.
0: Mais les gens estiment que les élus de l'Assemblée sont élus par le peuple, alors que ici au Bénin, les membres du Sénat sont désignés.
1: J'ai fait ce débat un jour avec un député qui m'avait interpellé là-dessus. J'ai interpellé la Cour constitutionnelle, hein. Il m'a dit comment est-ce que des gens qui ne sont pas élus peuvent censurer les actes qui sont émis par les représentants du peuple. Je lui ai raconté deux cas. En 1994, j'étais au gouvernement, il y a eu la dévaluation du franc CFA. Le président de la République a mis en œuvre ses pouvoirs de crise. Il avait consulté le président, la présidente de la Cour constitutionnelle. Donc on disait que c'est toute la Cour qui devait le faire. Il y a eu polémique, ça a été annulé. Ses pouvoirs de crise et ça a été repris. Les gens s'agitaient en disant comment est-ce qu'un acte émis par le président que nous avons élu peut être censuré par une dame qui n'a pas été élue. En tant que ministre et d'autres membres du gouvernement, nous avons fait une sensibilisation de l'opinion publique. C'est la Constitution qui prévoit dans son article 3 que la souveraineté est exercée soit directement par référendum, par le peuple, soit par ses représentants élus. Cette même disposition dit tout acte réglementaire, tout acte législatif contraire à la Constitution peut être soumis au contrôle de constitutionnalité de la Cour constitutionnelle. Et si la Cour déclare que cette disposition est contraire, elle ne peut pas s'appliquer. Donc c'est le même peuple qui a dit que les députés sont ses représentants, qui donne aussi les mêmes prérogatives à la Cour. C'est le souverain. Il dit que les actes que les députés émettent ne sont valables que si la Cour les déclare conformes à la Constitution. D'où le contrôle de conformité à la Constitution. Si on devait s'inscrire, se dire, ah, ils ont été élus, ils peuvent se permettre tout, dans ce cas, il n'y aurait pas de contrôle de constitutionnalité. C'est un élément qu'il faudrait prendre en compte. Et j'ai fait ce débat avec le député qui m'avait interpellé là-dessus, amicalement, hein, pour savoir. Je lui ai dit, mais est-ce que tu as lu la Constitution? Il hésitait, je lui ai cité cet article 3. Pour dire que ce n'est pas la Cour qui s'est attribuée cette prérogative. C'est le peuple qui a dit que c'est toi, député, qui dois voter les lois, qui a dit également que les lois que tu votes ne seront valables que si la Cour les déclare conformes à la Constitution. Non, ce n'est pas nous qui décidons. Donc, il faut voir ces éléments-là en tête pour apprécier les choses, à ne pas dire « Ah, ils sont les élus du peuple, ils sont au-dessus de tout ». C'est une tradition dans certains pays. Ça peut être la chambre haute, ça peut être la chambre basse. Vraiment, ce n'est pas un problème fondamental. Si c'est un rang protocolaire. Avant, on n'avait pas de vice-président de la République. Du point de vue protocolaire, on ne parlait pas de vice-président de la République. Or, dans d'autres pays, on peut dire le président de la République et le vice-président incarnent le pouvoir exécutif. Le pouvoir exécutif est déjà représenté. Donc, lorsqu'il y a le président, il doit avoir le patron du pouvoir législatif, ou le président de l'Assemblée, ou le président du Sénat. Et pourtant, dans une préséance, vous avez le président de la République, le vice-président de la République, avant que nous donnent les autres. C'est une tradition, ce n'est pas une règle absolue. Ça dépend des traditions de chaque pays. Et il ne faut pas oublier non plus que le Sénat, du point de vue de sa dénomination, même si ce n'est pas le cas forcément partout, dans la Rome antique, c'était au départ la chambre des anciens, la chambre des vénérables. Donc il y a déjà une préscience qui apparaît dans ce mot vénérable.

0: après la Conférence nationale, dans l'avant-projet de constitution qui avait été élaboré, il était prévu le Conseil des anciens. Il va regrouper un certain nombre de personnalités compte tenu de leur expertise pour apporter un éclairage au travail législatif. C'est à coup de coup que ça n'a pas abouti dans la végération des gens. On dit que ça revenait trop cher à la priorité, c'était les réformes économiques. Dans le même temps, on avait prévu un médiateur qui a été refusé dans l'avant-projet de constitution. Mais après, le médiateur a été créé par la loi. Donc, ce n'est pas des nouveautés.
1: Donc, pour vous, on peut dire que c'était nécessaire d'instaurer un Sénat?
0: C'est utile en tout cas. Puisque quand vous voyez dans les pays développés, c'est une réflexion qui est faite par des gens qui ne sont pas forcément animés par des intérêts partisans. Par exemple, quand vous prenez le Sénat tel que c'est prévu dans la révision constitutionnelle, même s'il y a eu un débat sur le mode de désignation de ses membres, ceux qui sont membres du Sénat ne font pas de la politique.
1: Mais ils régulent la vie
0: politique. C'est bien des hommes qui n'ont pas de position partisane. Ils régulent.
1: Et sanctionnent même.
0: Ils régulent. Mais je parlais déjà d'abord de la loi. Quelles sont les lois contre lesquelles le Sénat peut émettre des objections? Les lois constitutionnelles, c'est-à-dire les lois qui révisent la Constitution, les lois électorales, c'est-à-dire le code électoral ainsi de suite, et les lois relatives à la vie des partis politiques et des animateurs de la vie politique. Ce qui veut dire que ce n'est pas toutes les lois qui sont pour contre lesquelles le Sénat peut émettre une objection. Même déjà pour les lois de finances, on n'en voit même pas au Sénat pour qu'il puisse apprécier parce que ce n'est pas fondamental. Il est prévu une régulation. Mais la régulation existe déjà au Bénin, mais à deux niveaux. Au niveau de la Cour constitutionnelle, c'est la régulation juridique du fonctionnement des institutions et du fonctionnement des pouvoirs politiques. Quand vous lisez les attributions du Sénat, c'est la régulation de la vie politique pour garantir la stabilité, l'unité nationale, le développement, la démocratie. Non, ce n'est pas réguler ou réguler, mais c'est réguler pour atteindre des objectifs. Est-ce que la stabilité politique n'est pas fondamentale pour un pays? Est-ce que l'unité nationale n'est pas fondamentale pour un pays? Lorsque vous avez au Parlement des députés qui sont partisans, on peut avoir qu'il y ait un Parlement monocolore, de ce point de vue, qui triomphe. Il peut avoir aussi un Parlement où le pluralisme existe. C'est des contradictions. Ceux qui ne sont plus partisans, ne sont plus des acteurs politiques, peuvent réguler ou dire voilà dans le sens où nous devons aller pour atteindre ces objectifs de développement, de démocratie, d'unité nationale, de paix, ainsi de suite. Vous allez parler de sanctions. Quand vous voyez les sanctions, c'est les sanctions des acteurs politiques. Mais je voudrais ajouter simplement un élément. Dans cette histoire de régulation, le Sénat, et c'est prévu dans la Constitution, ne peut pas sanctionner les députés dans l'exercice de leurs fonctions. C'est-à-dire à l'exception de l'article 90, qui prescrit l'immunité du parlementaire, qui ne peut pas être poursuivi, sauf en cas de flagrant délit. Donc il est libre de ses opinions. Il est vrai, nous devons avoir le sens de l'unité nationale. Nous ne pouvons pas dire qu'il faut détruire le pays. Personne ne peut l'accepter. Il y a des règles qu'il faut respecter. Ces structures existent pour nous permettre de respecter ces règles qui préservent la paix sociale. C'est parce qu'on est en démocratie qu'on peut tout se permettre, parce qu'entre l'État anarchiste et l'État fasciste, il y a l'État républicain. La démocratie a une finalité. L'État de droit a une finalité. La démocratie, nous avons le pouvoir, mais nous devons l'assumer par des règles. C'est comme dans la circulation. Quand vous voyez les Béninois, quand il y a le feu rouge, il y en a qui passent. Si personne ne veut s'arrêter au feu rouge, alors qu'on ne passe que quand le feu est vert, quand le feu est à l'orange, on ralentit, ça passe au rouge, on s'arrête pour laisser passer les autres. Si tout le monde dit, bon, le feu, moi je m'en fiche, je passe, arrivé à un carrefour, nous sommes bloqués. Voilà pourquoi il y a la nécessité de la régulation. Nous n'avons pas cette culture. Dans certains pays, au Togo, tout à côté, vous ne voyez pas des gens brûler le feu rouge.
1: D'accord. Vous parliez du Sénat comme un conseil de sages. Est-ce que le fait qu'il n'y ait pas que des membres de droit, est-ce que ça met vraiment le Sénat à l'abri de la partisanerie des intérêts politiques?
0: Je ne sais pas. Le règlement intérieur certainement du Sénat va indiquer les critères des membres qui seront désignés en dehors de ceux qui seront désignés par le président de la République, puisqu'il est prévu 25 membres, à savoir les anciens présidents de la République élus, les anciens présidents de l'Assemblée nationale ayant fait tout leur mandat ou ayant fait au moins 2 ans, la moitié, les présidents de la Cour constitutionnelle, les anciens de la Cour constitutionnelle ayant fait au moins 2 ans de leur mandat, et le président a élu, choix un homme, je crois 2 ou 4, ils sont du secteur de la sécurité et de la défense, puisque le Sénat va réfléchir sur la question de la sécurité et de la défense. Ce qui veut dire qu'il faut des expertises pour apporter un éclairage, pour savoir dans quel sens on peut faire des propositions utiles, puisque ceux-là ont été à des postes de commandement à un moment donné, et qu'on a les problèmes qui se posent là. Maintenant, si on n'atteint pas le nombre de 25, ceux qui restent seront désignés, précisés de façon paire, de façon paritaire, par le président de la République et le président de l'Assemblée nationale. Si c'est impair, le dernier chiffre reviendra à la désignation du président de la République. Quels sont ces critères? Je ne sais pas encore, puisque le règlement intérieur il doit préciser tout ceci.
1: Il y aura des critères de désignation alors?
0: Je suppose qu'il y aura des critères de désignation parce que vous disiez Y, je deviens Y, parce qu'il y a une mission qui est confiée au Sénat. Donc, il faut que les personnes désignées participent à l'exécution de façon efficace de cette mission-là. Par exemple, au point de la Cour constitutionnelle, lorsqu'on veut désigner des gens, il est précisé, il faut être magistrat, il faut avoir au moins 15 années d'expérience professionnelle. Quand j'étais président de la Cour constitutionnelle, il y avait un professeur magistrat qui n'avait pas encore fait 15 années d'expérience professionnelle. Il avait été auditeur d'abord. Le président Yahi Boni a estimé que cela pouvait être compté. Nous avons annulé sur cela. Il a été obligé de remplacer cette personne.
1: Quelles sont les prérogatives des autres institutions que le Sénat a aujourd'hui? On commence par la Cour constitutionnelle. Quelles sont les prérogatives de la Cour constitutionnelle que le Sénat a aujourd'hui? C'est-à-dire, lui a arraché des attributions?
0: Non, je ne pense pas que le Sénat ait arraché des attributions. À moins que vous me donnez des exemples, hein, parce que je n'ai pas toute la Constitution en tête. Quand on parle de régulation, la régulation de que fait la Cour constitutionnelle, c'est par rapport au respect de la Constitution. Et la régulation que fait le Sénat, c'est par rapport aux exigences de la Constitution relatives à la paix, la sécurité, l'harmonie, la stabilité, le développement. Donc c'est toujours par rapport à ces objectifs. Or, la Cour constitutionnelle n'a pas cette finalité là. La Cour constitutionnelle, c'est encadrer, faire respecter les limites des prérogatives des différents organes, c'est garantir la liberté fondamentale, puisque nous sommes une démocratie dont le pouvoir doit émaner du peuple, assumé par ses représentants, travaille dans l'intérêt du peuple, mais aussi état de droit, à savoir garantir la liberté des citoyens, les sanctionner en cas de violation, lesquelles sanctions doivent être sanctionnées par le juge, lesquelles sanctions doivent être respectées par les gouvernants. Ça, c'est déjà dans le préambule de la Constitution et ça fait partie des missions, par exemple, de la Cour constitutionnelle. La preuve, même si la Cour constitutionnelle ne peut plus statuer obligatoirement sur les lois avant leur promulgation, les citoyens peuvent toujours saisir la Cour constitutionnelle contre les lois censées porter atteinte aux droits fondamentaux et aux libertés fondamentales. Donc la garantie des droits fondamentaux des citoyens est un élément essentiel de l'attribution de la Cour, tout simplement parce que pendant la période du PRPB, il y a une violation massive des droits humains. Et c'est pour éviter que cela ne se reproduise qu'il y a cette possibilité. Donc une constitution, même s'il y a des règles d'ensemble, répond aux préoccupations de chaque peuple.
1: Si dans l'espace public, un acteur politique tient des propos injurieux, est-ce que la Cour constitutionnelle est toujours à même?
0: Est-ce que dans notre tradition, nous devons injurier des gens? Je crois que nous devons du respect. Ça ne fait pas de notre culture. Même dans les pays développés, ça n'est pas permis. Je peux critiquer l'action du gouvernement en tant que citoyen pour dire que je pense qu'on peut faire mieux en faisant comme ceci, en faisant comme ça. Mais je ne peux pas m'opposer à la mise en œuvre de sa politique parce qu'il a été élu par le peuple pour mettre en œuvre un mandat. Mais je peux dire, je vois que cette démarche que vous faites, ça ne permet pas d'atteindre son objectif. On peut faire autrement. Là, c'est une critique positive. Et je vois où cela n'est pas interdit. Cela n'est pas interdit au Bénin.
1: Oui, mais si ça arrivait pas extraordinaire, même si c'est pas dans nos habitudes.
0: Je n'ai pas l'habitude d'insulter quelqu'un. Même quand le président est plus jeune que moi, ma culture m'a obligé à l'appeler mes respects, monsieur le président. Mais qu'il soit mon cadet. C'est la fonction que je respecte. Nous devons avoir cette tradition. Donc je ne peux pas accepter qu'on dise, mais si je ne suis pas d'accord avec le président, je peux lui dire pourquoi je ne suis pas d'accord avec lui. Je ne peux pas le traiter de con. C'est pas reçu cette éducation-là. Et je ne peux pas tolérer qu'on puisse le faire.
1: Mais si c'est écrit, par exemple, dans la Constitution, par rapport à ce que le Sénat doit faire aujourd'hui, sanctionner en cas de besoin même si un acteur politique se comporte mal sur l'espace, dans l'espace public.
0: Se comporter mal, ce n'est pas critiquer, c'est s'opposer. Parce que quand tu critiques, tu fais en même temps des solutions alternatives. Et si vous lisez notre constitution, la critique est toujours permise et il y a des positions alternatives. Quand vous prenez la constitution d'un pays comme le Sénégal, par exemple, il y a le statut de l'opposition. Nous, c'est la loi qui a créé le statut de l'opposition, qui prévoit la critique, mais aussi des solutions alternatives. Parce que la critique apporte un éclairage et ça permet le dialogue. Je cite souvent cet exemple que moi j'ai eu avec le président Sogo. J'étais membre de son gouvernement. Quand au conseil des ministres, je me tais sur un dossier, il sait que je ne suis pas d'accord. Par respect pour lui, je ne me pas dit, je ne suis pas d'accord, tant. Dès que je me tais, il comprend. Et quand on sort, il m'appelle, on discute. Il m'apporte des éclairages qui me font évoluer dans mon appréciation. Mais quand c'est moi qui le convainc, mais il s'approprie cela. Nul ne peut détenir seul la vérité. D'où l'utilité du dialogue. Parce que le Sénat a pour mission aussi de faciliter le dialogue.
1: Dans quel cas et comment vous vous statuez sur un comportement qui entre, on va dire, dans cette logique à sanctionner un acteur politique?
0: Quand j'étais à la Cour constitutionnelle, par exemple, il y a un ministre de l'Agriculture qui disait que si le président Yahi Boni le voulait, il pourrait faire un troisième mandat parce que Roosevelt a fait 4 mandats. La Cour a été saisie. On a rappelé que, en raison de sa fonction, il n'est pas simplement un simple individu. La Constitution a prévu la limitation des mandats. Cela nous a permis d'avoir la stabilité. Chaque président est allé au terme de son mandat. Quand de 60 à 91, nous n'avons pas limité les mandats, personne n'est allé au terme de son mandat, il y a toujours eu des coups d'État. Même Kirikou n'a pas fini son dernier mandat du PPB, ça a été suspendu par la Conférence nationale. Roosevelt a fait 4 mandats parce que ce n'était pas encore écrit dans la Constitution qu'il faut faire 2 mandats. C'est une tradition créée par le premier président, George Washington, qui a été toujours respectée. À cause de la guerre, Roosevelt a été élu en 32, il a été élu en 36, il a été élu en 40, il a été élu en 44. Mais une fois qu'il est mort pendant son 4e mandat, que Truman, son vice-président, lui a succédé, les Américains ont inscrit dans la Constitution en 1947, qui a été approuvée en 1951, la limitation à 2 du nombre des mandats. Toi qui es ministre, tu ne peux pas dire alors que la Constitution prévoit 2 mandats et a précisé que ne peut pas faire l'objet de révision la limitation à 2 du nombre du mandat de la République. C'est une opinion qui a plus de poids que l'opinion d'un simple individu. Nous savons dit que ces propos sont contraires à la Constitution. Aujourd'hui, dans la révision de la Constitution, la Cour constitutionnelle ne peut plus sanctionner sur les propos qui sont tenus. Ça aussi, c'est une évolution. Mais nous, à l'époque, les propos aussi, on pouvait encore les sanctionner parce qu'il faut nous éduquer à respecter les règles et du jeu.
1: Pour revenir au propos de l'ancienne ministre de l'Agriculture, si c'était aujourd'hui, la Cour ne peut pas trancher dessus.
0: Parce qu'elle ne peut plus sanctionner les propos. Mais c'est les actes et la nuance. Parce que ce n'était pas un acte qu'elle a posé, c'était des propos qu'elle a tenus.
1: D'accord. Et qui le ferait aujourd'hui? C'est le Sénat? C'est-à-dire si le Sénat était installé?
0: Si le Sénat est installé, on régule la vie politique et on sanctionne les acteurs politiques. Si nous estimons que ces propos portent atteinte à la stabilité, empêchent le développement, parce que c'est par rapport aux finalités, nous pouvons sanctionner.
1: Quelles peuvent être les sanctions? Parce qu'on a lu que vous pouvez même enlever à un élu ou à un citoyen son droit d'être éligible.
0: Ses droits. Éligible, je ne sais pas. Et ses droits. Ses droits. Mais il faut tenir compte de la gravité de la sanction. Parce que n'oubliez pas que les magistrats ont aussi le droit. Il y en a qui sont condamnés, il y en a qui sont privés de leur droit à l'élection. Par exemple, quand vous avez cette condamnation d'un certain niveau, vous ne pouvez pas être candidat à l'élection présidentielle. Marine Le Pen vit cette situation et aujourd'hui en France. Donc ce n'est pas une innovation que quelqu'un soit privé de ce droit à être candidat à une élection. Parce qu'il y a de la gravité des faits qui vous sont reprochés, ce qui fait que ce Bardella est aujourd'hui en train d'être positionné tant que la Cour d'appel n'est pas revenue sur cette sanction. Donc ce n'est pas une singularité.
1: Ces sanctions-là, c'est pris de façon collégiale. Comment ça marche? Comment le Sénat...
0: Je ne peux pas vous le dire, puisque le règlement intérieur n'est pas encore adopté. C'est un règlement intérieur qui précise ces modalités. Les lois ne rentrent pas dans les détails et les lois organiques donnent des précisions. Les décrets pour la mise en application indiquent les modalités de mise en application. Par exemple, pour l'Assemblée nationale, vous avez son règlement intérieur. Pour le Sénat, son règlement intérieur est en train d'être élaboré. Quand vous prenez la Cour constitutionnelle, vous avez ses attributions définies par la Constitution, définies par une loi organique, mais précisées par le règlement intérieur. Donc c'est le règlement intérieur qui va débattre de ces éléments-là. Tant que le règlement n'est pas intervenu, je ne peux pas dire voilà comment il faut faire.
1: Donc, faut attendre ce règlement intérieur-là pour savoir, par exemple, si vous vous auto-saisissez de propos qui portent atteinte à la paix, par exemple.
0: Est-ce que qui va nous saisir ? Est-ce que nous auto-saisissons ? Ce n'est pas encore prévu. Il faut être patient. Il faut parler sur des faits et ne pas faire des projections, à mon avis.
1: L'Assemblée nationale, on sait, vote les lois. Est-ce qu'il y a des prérogatives qui quittent l'Assemblée pour le Sénat aujourd'hui ?
0: Ils se complètent. Nous sommes les deux chambres du Parlement. Au contraire, la loi des finances, ça ne vote pas... L'Assemblée nationale, le Sénat n'intervient même pas dans ce secteur-là. Donc, l'agence n'a plus de prérogative. Le président de la République a l'initiative des lois délibérées en Conseil des ministres après avis de la Cour suprême. Les députés ont l'initiative des lois, pas des propositions. Mais les sénateurs n'ont pas l'initiative de la loi. Dans la révision de 2025, voilà des prérogatives dont ne disposent pas les sénateurs. Et pourtant, nous sommes la deuxième chambre du pouvoir législatif pour montrer que l'Assemblée nationale a plus de prérogatives que le Sénat.
1: D'accord, c'est vraiment à but pédagogique, hein, parce que certains
0: c'est
1: se
0: parce
1: disent...
0: que c'est à but pédagogique que je me permets de vous donner ces clarifications lorsque cela relève de mon domaine de compétence. Quand ce n'est pas de mon domaine de compétence, je ne peux pas apporter un éclairage.
1: Et comment le président du Sénat est élu? Est-ce que c'est toujours faut attendre ce règlement?
0: Est-ce que la Constitution le prévoit? Ce qui n'est pas prévu est précisé, même s'il est élu, qui peut être candidat, à quelle majorité doit être élu. Regardez par exemple l'Assemblée nationale. C'est là le règlement intérieur qui précise ses modalités d'élection, à quelle majorité, ainsi de suite. Même les élections, la Constitution prévoit que le président est élu au choix universel. Mais c'est le code électoral qui apporte qu'il faut prévoir des précisions. Dans certains pays, le président n'est pas élu au choix universel direct. Dans d'autres pays, il est élu au suffrage universel à la majorité simple. Ce qui veut dire que si au premier tour, vous avez quatre candidats, l'un à 42%, l'autre à 36%, l'autre à 20%, l'autre à 15%, c'est pas moi, c'est celui qui a 42% qui sera déclaré élu. Or, nous, dans notre système, par exemple, c'est les deux premiers, si aucun n'a plus de 50% au premier tour, qui sont habilités à aller au second tour. Si l'un se désiste, c'est un autre qui le remplace. Vous vous souvenez, en 2001, quand le président Soglo s'est désisté, Roumbadi s'est désisté également, c'est Amos Bruno qui est arrivé en quatrième position, qui a été présenté, les gens ont parlé de matchs américains, ainsi de suite, pour montrer que le désistement est possible. Mais cela n'a rien enlevé à la validité de l'élection du président Kérékou pour son deuxième mandat de 2001 à 2006. Donc il y a trop de précisions. Ils sont apportés.
1: Donc, on attend le règlement intérieur pour savoir beaucoup plus sur le fonctionnement du Sénat.
0: Je ne ferai pas de la spéculation parce que je sais que quand le test n'est pas disponible, je ne peux pas dire ça comme ceci, ça comme ça. Si je suis dans le comité qui doit le rédiger, je peux faire mes propositions. Mais on fait un débat et c'est le point de vue qui triomphe, qui s'impose. Maintenant, je ne veux pas dire voilà comment il faut faire. Même si je dois réfléchir à cela, ce n'est pas moi qui décide. Même si je fais des propositions, c'est l'ensemble de ceux qui sont là qui vont l'adopter en réalité.
1: On va passer les dernières minutes de cette émission. Notre rubrique, le oui-non, c'est une série de questions où vous répondez par oui ou par non, professeur. Et après ces réponses, vous pouvez justifier pourquoi vous avez dit oui, pourquoi vous avez dit non. Alors, première question, monsieur Théodore Olo, est-ce que vous avez envie d'être président du Sénat?
0: Non, c'est pas mon problème. Si les gens me désignent, c'est autre chose. Mais c'est pas ma prétention.
1: Non, d'accord. On va noter non. Deuxième question, êtes-vous fier d'appartenir à ce Sénat?
0: Je ne suis pas du tout gêné d'appartenir à ce Sénat.
1: Donc on retient que pour le numéro 2, c'est oui.
0: J'ai dit oui.
1: Question numéro 3. La trêve politique, selon vous, ne pose-t-elle pas problème dans un État démocratique?
0: Le canton ne pose pas de problème.
1: D'accord, donc c'est non.
0: C'est non.
1: Quatrième question. Est-ce que la révision de la Constitution en 2025 était nécessaire?
0: Une Constitution, comme on le dit en droit constitutionnel, n'est pas une tente dressée pour le sommeil.
1: Donc, vous prenez le joker ou bien on met oui, c'était nécessaire?
0: Vous mettez le joker si vous voulez.
1: Joker, ok. Dernière question, c'est la cinquième question. Pensez-vous que M. Romuald Ouadani ferait meilleur président que Patrice Talon?
0: Ni oui, ni non.
1: On va revenir détail par détail sur vos réponses maintenant. La question numéro 1, on vous a demandé si vous avez envie d'être président du Sénat. Vous avez dit non.
0: Est-ce que j'ai besoin d'être président du Sénat pour apporter ma contribution à la réflexion? Qu'est-ce que ça va apporter de plus à mon âge maintenant? En 2015, je peux le dire maintenant, comme j'avais dit en son temps, le président Yahya Boud m'avait sondé pour savoir si je ne veux pas être candidat à l'élection présidentielle. J'ai dit, président, cela ne m'intéresse pas. Yahya Boud a dit, je suis l'un des rares qui ne veut pas être président de la République. J'ai servi suffisamment et mon pays. Ce n'est pas forcément un président que je dois encore mieux le servir. Donc, je connais mes limites. De ce mois, c'est pas la première fois que je dis que je ne suis pas intéressé. Déjà en 2015, pour la première République, j'avais été sollicité par le président Yahya Boni. J'avais dit que cela ne m'intéressait pas. Il est encore vivant, ça peut se contrôler.
1: Vous avez dit que vous connaissez vos limites. Est-ce que c'est parce que vous pensez que vous ne pouvez pas le faire ou...
0: Si j'ai une responsabilité, je l'assume. Quand je l'ai à la Cour constitutionnelle en 2008, est-ce que je me suis posé comme candidat pour être président? Ça, c'est le souverain que nous avons soutenu. C'est quand je n'étais plus là. Comment je peux être candidat? J'ai été candidat. Si j'ai un aîné qui est là, qui je pense qui a de l'expérience, je lui fais confiance. Au Sénat, il y a des gens qui ont plus d'expérience que moi. Je lui fais confiance.
1: Le président idéal, selon vous, serait qui?
0: Je n'ai pas de président idéal parce que le vote n'est pas encore ouvert, les candidats ne sont pas encore ouvertes. Donc je ne vais pas me mettre à faire campagne alors qu'on n'a pas encore entamé le processus.
1: Mais on les connaît, les membres de droit?
0: Je connais les membres de droit, mais je n'ai pas d'opinion là-dessus pour le moment.
1: Est-ce que Patrice Talon ferait
0: je
1: un meilleur président?
0: Absolument rien.
1: Du Sénat?
0: Je ne sais même pas s'il est candidat. Donc je ne peux pas vous dire qu'il sera candidat ou pas. Donc je ne fais pas de la spéculation.
1: Alors sur la question numéro 2, on vous a demandé si vous êtes fier d'appartenir à ce Sénat. Vous avez dit oui.
0: Et c'est là que j'expliquais que appartenir à ce Sénat est une expérience qui me permet d'apporter ma contribution. Que j'ai mon libre arbitre. Si je vois que je ne peux pas réussir, cela ne servait à rien de continuer à y siéger. C'est la même démarche que nous avons suivie pour la conférence nationale. Tandis que d'autres ont décidé de ne pas y aller, j'ai fait partie de ceux qui ont décidé d'y aller, mais à la condition qu'elle soit souveraine. Nous sommes battus, elle est devenue souveraine, ça a apporté des résultats positifs pour la République. Donc je ne fais pas la porte de la siège vide, je me bats. Si je suis battu, je me retire.
1: Qu'est-ce qui pourrait vous emmener à démissionner du Sénat, par exemple?
0: Je ne sais pas encore. Le Sénat doit réguler la vie politique dans les objectifs qui sont prévus. Si la régulation va au-delà de ces éléments-là, ça veut dire que je sors de la mission pour laquelle je suis allé au Sénat, par exemple. J'ai mon libre arbitre parce qu'il n'a pas dit que celui qui est membre, s'il est en désaccord, ne peut pas se retirer.
1: La trêve politique, est-ce que ça ne pose pas problème dans un État démocratique? Vous avez dit non.
0: C'est peut-être le mot trêve qui est une expression qui ne correspond pas à la réalité. La préoccupation, c'est de ne pas bloquer le fonctionnement des institutions. C'est critiquer et faire des propositions alternatives. Et vous verrez qu'aussi bien dans la Constitution que dans les autres éléments, le droit de critique est prévu, mais avec des solutions alternatives. C'est empêcher le pouvoir de mettre en œuvre son prérogative qui pose problème. J'ai cité le cas des Mercredis Rouges. On veut empêcher le président Iboni de mettre en œuvre son programme. Mais il voulait l'interdire. J'ai dit, président, pourquoi interdire? Vous pouvez encadrer. Est-ce que lorsqu'on va bloquer, est-ce qu'on dit, voilà, moi, si j'étais à votre place, ce que je ferais? Là, j'aurais dialogué avec vous. Vous avez un contenu que vous exposez. C'est ça qu'on appelle la solution alternative. Il faut que nous ayons la culture démocratique. Dans les pays développés, quand vous entendez les gens critiquer, c'est qu'il faut des propositions alternatives. Pour dire, si on était président, voilà ce qu'on ferait. Mais ici, critiquer, c'est empêcher l'autre de réaliser le pouvoir pour lequel il a été élu avec le soutien du vote populaire. Or, l'opposition n'a pas pour mission d'empêcher, c'est d'aider à réussir le travail par des propositions alternatives. Ce qui amène le gouvernant ou à corriger le tir dans l'intérêt du pays ou à mieux expliquer sa mission pour l'éclairage de l'opinion publique, d'où l'écoute de l'autre. Personne ne peut dire je veux détenir seule la vérité. La critique doit être positive. Quand on critique, c'est qu'on apporte quelque chose de plus ou de mieux pour que les gens puissent réfléchir, pour voir ce qui permet de garantir la paix dans un pays.
1: D'accord,
0: on ne fait pas la politique sans projet de société. Comme vous ne pouvez pas être candidat sans avoir un projet de société. On ne peut pas être candidat pour dire je suis contre Y, donc élisez-moi. Mais si on te dit, qu'est-ce que tu vas faire pour nous?
1: Donc celui qui n'a pas de proposition devrait se taire, un opposant qui n'a pas de proposition.
0: Sur un sujet donné, quand tu critiques, tu dois proposer. Tu ne dois pas simplement te limiter à la proposition. Parce qu'il faut réfléchir pour dire, mais si j'étais à sa place, qu'est-ce que je ferais? Peut-être que celui qui est à la place là-bas te dit, ah, peut-être qu'il te manque tel élément d'information. Il a aussi l'obligation de s'expliquer pour l'éclairage du peuple. Le peuple dit, ah, je crois que celui qui critique, il ferait mieux si effectivement il réalise ce qu'il veut faire. Ou alors il va dire, ah non, ce qu'il veut faire là, c'est trop farfelu, c'est pas possible qu'il puisse le faire, je ne peux pas lui faire confiance. C'est ça le débat démocratique. C'est pas facile de faire de la politique. Il faut avoir une culture politique. Je vois beaucoup de gens sur les réseaux sociaux qui critiquent, qui critiquent. Mais lorsqu'ils arrivent aux affaires, parce qu'ils n'ont pas de projet, ils ne peuvent rien faire. Et nous nous laissons sensibiliser par les critiques sans voir le contenu des propositions. Suivez les débats dans les pays développés. Ils énoncent ce qu'ils feraient s'ils étaient à la place. Ils ne disent pas simplement c'est mauvais. Par exemple, pour l'immigration, ceux qui étaient dans l'opposition en Espagne, en Italie, ils critiquaient. Ils arrivent au pouvoir, ils constatent qu'il leur faut de la main-d'œuvre. Il dit, ah, on va donner 500 000 migrants. Mais dans telle condition, il découvre la réalité.
1: Comme Giorgia Meloni.
0: J'ai dit l'Italie, comme l'Espagne aussi. Donc voilà pourquoi le débat est utile. Maintenant, il a compris que la population vieillit. Ils n'ont pas suffisamment de main d'œuvre parce que là-bas, c'est des familles sans enfants ou des familles avec un enfant. On donne la priorité à la carrière ou c'est des mariages des gens de même sexe. Donc il n'y a pas d'enfants. Donc il y a un dépeuplement, mais il y a des besoins.
1: D'accord, donc ça n'enlève rien à la vitalité de la démocratie.
0: Ça n'enlève rien à la vitalité de la démocratie, vous échangez.
1: Donc durant 6 ans, cette trêve-là, la durée aussi, ça vous va?
0: Puisque ça n'empêche pas la critique et des propositions alternatives. Et je crois que j'ai suivi sur les réseaux sociaux une émission du président Talon qui va dans le même sens hein, que ce que je viens de vous dire. C'est une réalité. Parce que leurs affaires, il comprend mieux la nécessité que moi qui ne parle que de façon théorique, en tant que juriste, en tant que défenseur des droits humains.
1: Quatrième question, on a parlé de la révision de la Constitution. Est-ce qu'elle était nécessaire? C'était ça la question. Vous avez
0: dit... C'est-à-dire qu'une Constitution, comme on le dit en droit, n'est pas une tente dressée pour le sommeil. Elle doit s'adapter aux nouvelles aspirations de la population. Une Constitution qui a été adaptée en 1991 avait des préoccupations. Mais dans 50 ans, est-ce que les préoccupations seront les mêmes? Regardez la Cour des États-Unis. Ça date de 1787. Mais ils l'ont adopté avec 10 amendements. Et après, il y a des amendements. Il a dit, c'est pas dans la Constitution qu'on ne doit pas mettre en cause la forme républicaine de l'État, la laïcité de l'État, la limitation à 2 du nombre de mandats présidentiels, ainsi de suite. Donc, il y a des choses qui ne peuvent pas faire bouger. On ne peut pas porter atteinte à l'intégrité du territoire. Il y a ceux qui peuvent faire révision. En dehors de ces choses-là, les autres doivent s'adapter aux nouvelles aspirations. Par exemple, les jeunes d'aujourd'hui n'ont peut-être plus les mêmes préoccupations que ceux qui avaient adopté la Constitution en 1991. Il faut prendre en compte leurs préoccupations et l'intégrer dans la Constitution. Voilà pourquoi la Constitution elle-même prévoit les modalités de sa révision. Donc une Constitution peut être révisée. Je regrette simplement que la révision ne reste pas toujours les règles prévues. C'est peut-être ça, la nuance.
1: C'est-à-dire?
0: Par exemple, quand vous prenez la Constitution, lorsqu'il s'agit d'une loi organique, la loi organique précise les modalités de révision d'une constitution. Lorsque le bureau de l'Assemblée reçoit le projet ou la proposition d'une loi organique, le bureau de l'Assemblée attend au moins 15 jours avant que la loi ne soit affectée à la commission des lois pour étude, avant que ça ne vienne en plénière. La loi constitutionnelle est supérieure à la loi organique. S'il faut attendre 15 jours de réflexion avant même qu'on commence à l'étudier en commission et avant que cela ne vienne en débat, on ne peut pas réviser la constitution en une semaine. Voilà pour le de fond. Donc, c'est le test qui nous engage. Nous devons avoir le temps de la réflexion. Je vous ai parlé de l'avant-projet de révision de la Constitution de 1990. Nous l'avons popularisé. Nous sommes allés rencontrer les gens pour avoir leur opinion. Et je vous ai dit qu'ils ont refusé le Conseil des anciens. Ils ont refusé le médiateur. Comme ils ont corrigé certaines choses. Les questions que nous n'avons pas pu trancher, nous l'avons soumise au peuple. Il y en a qui étaient contre la limitation de l'âge pour être candidat. Les magas, à Rwanda, à l'époque, à la Cour constitutionnelle, à la République, étaient contre. La question a été posée. Bulletin vert. Ceux qui sont pour la limitation, 40 ans au moins, ou 70 ans au plus, bulletin blanc. Il y en a qui ne sont pas le régime présidentiel. Ils veulent régime présidentiel, à savoir un premier ministre, chef du gouvernement, à côté du président de la République. Bulletin rouge. Donc, 3 bulletins. Et c'est le peuple qui a tranché. Je crois que le bulletin blanc a été adopté à plus de 84% de suffrages exprimés pour vous montrer que c'est le peuple qui est souverain. C'était un référendum, moi, en 90. C'est un référendum.
1: C'est ce qu'il faut faire souvent?
0: Non. La révision de la Constitution prévoit que pour la recevabilité du projet de la proposition, il faut une majorité des 3/4.
1: À l'Assemblée nationale.
0: À l'Assemblée nationale. Soit, une fois que l'Assemblée dit que ça peut être accepté comme élément de réflexion, soit on le soumet directement au référendum, soit le Parlement peut l'adopter à la majorité des 4/5. Ça peut se faire ou par référendum, ou par le Parlement, mais à une majorité supérieure à la majorité de la recevabilité.
1: Donc, pour vous, il faut plus de temps, de façon pratique.
0: Il faut plus de temps.
1: Un mois, 2 mois.
0: Il n'y a pas urgence. La preuve, le Conseil national est terminé en février 90. C'était pour un an. Mais les institutions ont été installées le 1er avril. L'Assemblée nationale a été installée le 1er avril. Nous avons dépassé un an. Parce qu'il y a le temps de la réflexion sur la Constitution. Il faut tenir compte de tous ces éléments-là.
1: Donc minimum un mois, trois mois.
0: Non, pas trois mois. Au moins deux semaines de réflexion d'abord. Si on peut le faire pour la loi organique, pour la révision, on peut le faire. Quand c'est un mois, deux semaines, au moins le test est là, on peut déjà avoir le temps de réfléchir sur les différents aspects. Et maintenant, ça vient à la commission des lois, qui fait aussi une réflexion là-dessus. Il y a des députés. Ils ont des gens qui peuvent consulter également pour avoir leur opinion. Ils ont la possibilité de constituer ou leur parti, ou leur militant, ou leur mandat, ainsi de suite. Parce que ça engage l'avenir du pays, ça ne se fait pas dans la précipitation. Parce que dans la précipitation, on peut même faire des erreurs de forme. Et c'est après qu'on va se rattraper. Il n'y a pas urgence.
1: Dernière question, vous avez dit ni oui ni non. Pensez-vous que Romuald Ouadani ferait meilleur président que Patrice Talon?
0: Je dis qu'il est jeune. C'est la première fois que nous avons une nouvelle génération de jeunes. Alors, depuis le renouveau démocratique, c'est okay. Les personnes d'un âge certain qui sont à la tête de l'État, alors que les personnes d'un âge certain sont une minorité dans la population aujourd'hui. J'apprécie sa connaissance du monde financier à l'extérieur. La plupart des grands pays développés sont les plus endettés du monde. Le Japon, les États-Unis, parce que vous avez besoin du financement extérieur. S'il faut ce financement extérieur, il faut que vous soyez crédible. Or, il connaît ce monde. C'est la même logique qui nous avait inspiré en 1990 quand nous avons élu le président Soglo, parce qu'il venait de la Banque mondiale. Et la preuve, il a pu débloquer des portes. Je me souviens quand j'étais au sein de son gouvernement, qui avait un problème. Il n'hésitait pas à appeler ses anciens collègues de la Banque mondiale. Le ministre des Finances étant là, il appelle, il est souvent le problème. On trouvait la solution. Il a déjà cette capacité. Je m'avais invité pour le lancement de son programme Société. Il a mis l'accent sur la démocratie, sur le dialogue, la liberté fondamentale. Or, le développement pour moi, c'est les infrastructures, le paix, la liberté et la sécurité. Voilà le programme. Comment va-t-il le mettre en œuvre? Si je vois le programme, si je vois le personnage, pour moi, c'est un bon président. Quand il sera aux affaires, est-ce qu'il sera fidèle avec son engagement? Je ne sais pas encore. Mais sinon, pour moi, c'est un bon profil de président. Et je suis fier que nous ayons pu avoir ce président, non seulement parce qu'il est jeune, mais parce qu'il a au moins cette capacité à nous aider à la mobilisation de ressources dont nous avons besoin. Et je pense qu'il a aussi laissé entendre qu'il va corriger ce qui a été mal fait. Ce qui suppose alors qu'il faut écouter ces dialogues. C'est aussi quelque chose d'humilité, parce qu'il est aussi responsable de ce qui a été fait. C'est pas seulement le président Talon. Lui aussi, il a été responsable, il n'a pas démissionné. Il a continué, donc il assume cette responsabilité-là. Ce qui veut dire qu'il est disponible alors à écouter pour corriger le tir. Donc, c'est de bonne qualité.
1: Je ne peux pas
0: dire, les yeux fermés, c'est le meilleur. Du point de vue du profil, du point de vue de l'expérience et du point de vue de son projet, je trouve que c'est le meilleur parmi ceux qui étaient présentés au corps électoral. Maintenant, il faut voir la mise en œuvre. N'oubliez pas, le président Talon, dans son débat contre l'UNESCO, n'a pas hésité à dire que le pouvoir exécutif a trop de pouvoir, ainsi de suite. Mais quand il a été président, je pense que la vie politique lui a montré que ce n'est pas toujours aussi facile. Et il a davantage assis son autorité par rapport à cette critique-là. Donc, on peut faire des propositions, mais la réalité peut vous amener à avoir un autre comportement. Est-ce qu'il sera fidèle à ce qu'il a promis à son élection? Je n'en sais rien. Pour ce que je sais de lui, il sera le meilleur. Mais pour ce que je ne sais pas, à savoir comment va gérer le pays, je ne peux pas en jurer. Je souhaite qu'il réussisse pour que nous puissions continuer à vivre dans la paix et la stabilité.
1: Qu'est-ce que vous avez le plus apprécié sous le régime Talon et quel a été votre regret?
0: Regardez les infrastructures, par exemple, par rapport à ce qui existait. Je ne veux pas dire que rien n'existait avant. Par rapport à ce qui existait. Et avant, je disais que le développement, c'était le pain et la liberté. Mais je le disais en tenant compte des pays développés. Mais depuis que j'ai vu ces réalisations, je dis le développement, c'est les infrastructures, le pain, la liberté, la sécurité, parce que nous sommes menacés par la sécurité au nord. Dans les pays développés, ils ont déjà les infrastructures. Ils ne font que les entretenir, les améliorer. Nous, nous ne les avons pas. Regardez la présidence. Il y a un bâtiment qui existait du temps de Manga. Blanc Kirikou a fait un nouveau bâtiment, très moderne, qui n'a jamais occupé. C'est d'autres qui l'ont occupé. Donc, il y a toujours une amélioration qui a été faite. Le président Talon, c'est les libertés qui font problème. Et j'ai eu l'occasion, quand j'en ai la possibilité d'échanger avec lui. Il est vrai, il a ses raisons. Mais l'état de droit suppose également la garantie de la liberté. On peut sanctionner autrement. Mais aucun de nous ne peut être parfait. Nous avons nos points positifs et nos points faibles. Hein.
1: Si vous devez le noter sur 10 par rapport aux autres présidents?
0: Le président
1: Patrice Talon.
0: Écoutez, il va au-delà de 10. Parce qu'au moins, son passage a laissé des traces qui vont rentrer dans l'histoire. Comme Manga, on oublie souvent. La présidence n'était pas à Cotonou, c'était à Porno. C'est lui qui a construit le palais. au bord de la mer. Ce palais est toujours occupé. Et les défilés, c'est toujours là où il a commencé en 63 à faire les défilés. Il laisse des traces. Dans le cœur des gens, il laisse des traces. Même si ça a traversé par un coup d'État, malheureusement, avec l'affaire Boïki. Le président Talon, que le veuille ou non, il a des traces. J'ai un regret, par exemple, par rapport au président Talon. J'en ai discuté avec lui. Nous mettons l'accent sur le tourisme. La première image du touriste qui arrive, c'est l'aéroport. Regarde l'aéroport de la sous-région. Tous sont des aéroports ultra-modernes. Nous avons trouvé un financement avec les Chinois pour faire un aéroport ultra-moderne. Donc j'ai eu l'occasion de voir le plan. Mais parce qu'il y a eu un désaccord sur un point, on l'a retiré du paysage. Je crois qu'au mois d'août, en 2024, j'étais à dîner chez l'ambassade de Chine et les Chinois étaient encore revenus pour relancer le président. J'allais parler au président. Il me dit, mais est-ce que je vois qu'il est en train de moderniser? J'ai vu le président. Il m'a dit d'abord de voir l'aéroport de Lomé. Il y a eu des malfaçons. Quand il a plu, ça a été inondé. Je fais souvent ce qu'il a à Lomé. J'ai vérifié. Ça, c'est vrai. Donc, il y a un problème de malfaçon. Parce que l'aéroport doit être construit par les Chinois, mais contrôlé par l'aéroport de Paris, pour être sûr de la qualité des travaux livrés. Je dis, de ce point de vue, il a raison. Même la modernisation qu'on est en train de faire ne permet pas de dire que notre aéroport équivaut à celui de Lomé, à celui de Niamey, à celui de Conakry, à celui de Bamako, je ne parle pas de celui de Lagos ou d'Abuja. Or, c'est le premier contact quand l'étranger vient dans notre pays. Ça a été vraiment un regret, je lui ai dit, parce que pendant des années, la plupart des présidents ont cherché le financement, ils ne l'ont pas trouvé. Le président Iboni a sollicité la Turquie, il a sollicité l'Arabie Saoudite, il n'a pas pu avoir le financement. Est-ce que le président Kérékou n'avait pas sollicité l'Afrique du Sud à un moment donné? On n'avait pas eu le financement. Mais lui, avec le PSG1, il a eu le financement. Mais on ne peut pas tout faire.
1: Alors pour finir, professeur, si vous devez comparer les présidents de l'ère du renouveau démocratique, qui est-ce qui viendrait en première position?
0: Je ne peux pas dire que je vais les comparer parce que les défis ne sont pas les mêmes. Par exemple, quand le président Soglo était arrivé, tout était à refaire. Et pourtant, quand on faisait les pavés, on disait on ne marche pas les pavés. Même si le président Talon a dit on ne marche pas la route, mais la route fait manger. Celui qui travaille sur la voie, il a du travail. Le paysan peut circuler pour aller vendre son produit. C'est un des classes qui m'a apporté. Voilà pourquoi dans le développement, j'ai intégré les infrastructures. Donc les défis ne sont pas les mêmes. Le président Soglo est arrivé. Quelle était notre préoccupation? Arriver à payer les salaires. Les arrêts de salaire ont été payés. C'était un défi à l'époque. Mais le peuple ne nous a pas suivis, puisque nous avons perdu les élections en 1996. Est-ce que c'est parce que, au sommet de la francophonie, il avait tenu des propos qui n'avaient pas acceptés par la France contre le président Kérékou, ainsi des suites qui étaient venus à l'ouverture du sommet? Est-ce que c'est les Français qui ont tout fait pour nous empêcher? Vraiment, je n'en sais rien. C'est-à-dire, le peuple a décidé que nous n'allons pas avoir un deuxième mandat. La vie continue. On n'en a pas fait un scandale. Donc, je pense que le défi qu'il avait à relever était très important. Je crois que malgré les tensions, il y avait les infrastructures, il y avait les salaires. Même si les infrastructures n'ont pas eu la limite de ce que nous constatons aujourd'hui, il y a eu également le respect des libertés. Et pourtant, Kérékou est arrivé, il y a eu le respect des libertés. N'oubliez pas, par exemple, quand il y a eu « Touche pas ma constitution », il a fini, dit publiquement qu'il n'allait pas être candidat. Un troisième mandat pour rassurer. Pourtant, il a laissé les manifestations se réaliser. Mais lui aussi, il a laissé des traces. Le nouveau bâtiment de la présidence, c'est lui qui l'a construit. Mais il n'a pas habité. Pendant que Yahi Boni est arrivé, regardez les mercredis rouges, il y a eu la contestation. Mais non seulement les salons continuent à être payés, il y a eu la revalorisation de certains salaires, mais aussi ils ont laissé des infrastructures. Déjà, de Godoumé, le pont supérieur de Douéra, au niveau de Notre-Dame, le projet de l'échangeur de Redoco que les Japonais avaient accepté de faire mais qui n'avait pas pu être réalisé en ce temps. Donc chacun a laissé des traces. J'ai été le porte-parole du président Soglo, j'étais dans son gouvernement. C'est de lui que je me sens le plus proche. Je peux dire qu'il est pour moi le mieux. Mais ça n'a pas dit que les autres ont démérité parce qu'ils ont laissé des traces de leur passage.
1: Des gens estiment que Boni Yayi gérait beaucoup par émotion. Ça, c'est un exemple.
0: Il gérait par émotion. Mais quels sont les critères qu'il faut avoir? Les salaires étaient payés. Les infrastructures ont été faites. Les libertés ont été respectées. La preuve, quand il voulait interdire les mercredis rouges, que je lui ai dit qu'il ne peut que les encadrer, les mercredis rouges ont continué. Et pourtant, ceux qui font les mercredis rouges étaient dans une posture, non pas de critique avec des projets alternatifs, mais c'est des critiques d'opposants. Et pourtant, cela a continué. Donc, chacun a ses qualités et ses défauts. Je n'ai pas dit celui-ci est le meilleur. Parce que chacun, pour l'avenir, a laissé des traces. Donc, ils n'ont pas été payés par le contribuable pour dormir au palais. Parce que la réaction qu'ils ont eu à faire, c'est pas de leur poche. Ils ont sorti l'argent, mais ils se sont battus pour avoir ces financements, même si c'est nous-mêmes et nos enfants qui vont payer cette dette, mais aucun pays ne se développe ou ne se construit sans dette. La France, par exemple, est un pays super endetté. On ne le dit pas. Le plus endetté encore, c'est les États-Unis. Vous montrez que le papa dit, je ne veux pas m'endetter. Mais il faut savoir inspirer confiance à ceux qui peuvent vous offrir leur porte-monnaie. Et c'est cette qualité de sang que nous devons avoir pour nous permettre d'avoir les financements pour créer les bases de notre épanouissement.
1: Merci, professeur Théodore Olo.
0: Je vous en prie.
1: Merci de nous avoir reçus chez vous pour aborder ces questions d'actualité. L'entretien grand format recevait le professeur Théodore Olo, ancien président de la Cour constitutionnelle et futur sénateur. Et voilà, c'est la fin de cette émission. Merci de nous avoir suivis. Rediffusion ce dimanche à 20h, lundi, après le condensé de l'actualité de 12h, et quand vous voulez, sur notre site internet bipradio.bj.
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0: 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Il est 21h.
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0: Ladies and gentlemen, c'est samedi et samedi, c'est Cotonou Boy Show. Et oui, c'est un plaisir de vous retrouver aujourd'hui. Et il faut le mentionner, c'est ce week-end que se lance le Festival des Masques du côté de Porto Novo. J'espère que vous y serez nombreux. Nous, on y est déjà et on vous attend pour célébrer ensemble cette désormais institution. Vous êtes bien sur Bip Radio 106 FM. Nous émettons depuis Cotonou, Fidjrosset. Oyanambe, Nastinesta, mes amis, m'appelle Daniel Kozai Sleepwear, The Lion's Eat. Vous êtes sur le Cotonou Boy Show. Et aujourd'hui, laissez-moi vous dire qu'il y a des artistes qui font des chansons. Il y a des artistes qui deviennent des passeurs d'une mémoire. Parce qu'une culture ne disparaît pas le jour où on cesse d'en parler. Elle disparaît le jour où plus personne ne la transmet. Encore une fois, bienvenue dans le Cotonou Boy Show, votre rendez-vous hebdomadaire où nous explorons la musique, les idées, les parcours et les histoires qui façonnent les industries culturelles africaines. Aujourd'hui, nous allons découvrir l'histoire d'un homme qui a changé la musique américaine sans jamais chercher la lumière. Il s'agit de Clarence Avant, surnommé The Black Godfather, le parrain noir. Nous écouterons ensuite notre playlist du mois avant de recevoir une artiste qui porte elle aussi une part importante de notre héritage culturel. Il s'agit de Pepe Oleka, l'une des grandes têtes d'affiche du Festival des Masques. Hilary Poyon nous fera ensuite le tour de l'actualité du showbiz avant que nous ne terminions avec notre bon plan de la semaine. Bienvenue dans le Cotonou Boy Show.
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de Hank Aaron. C'est la légende du baseball américain lui-même qui l'a dit, à propos d'un homme dont le grand public n'a jamais entendu le nom. Pas d'artiste signé sous son nom qui a vendu des millions, pas de studio culte à son enseigne. Pourtant, dans l'industrie musicale américaine, tout le monde savait, si tu voulais que quelque chose se passe, tu finissais par passer par le bureau de Clarence Event. Aujourd'hui, sur Cotton Boy Show, on parle du parrain noir de la musique et du divertissement américain. Alors, il est né en Caroline du Nord en 1931 dans un hôpital ségrégué. Il commence comme manager dans les années 50 sous la tutelle de Joe Glazer, l'agent historique de Louis Armstrong. Mais Avent ne construit ni un système à la Gordy, ni un instinct de parieur à la Blackwell. Lui, il construit des relations, il connecte les gens entre eux et chaque connexion devient une carrière. C'est lui qui, en 1967, négocie ce qu'on considère comme le premier accord co-entreprise entre un artiste noir et une major du disque. Une porte que personne n'avait ouverte avant lui. Sa méthode, c'est repérer, mettre en relation, laisser l'autre briller. Il découvre et signe Billy Withers, qui a chanté « Ain't No Sunshine » que nous allons écouter.

inviter les jeunes producteurs Jimmy Jam et Terry Lewis à Janet Jackson pour donner naissance à l'album Control en 1986. Il conseille L.A. Reid et Babyface au lancement de LaFace Records. Il négocie pour Hank Aaron le plus gros contrat de sponsoring sportif de son époque. Il aide Jim Brown, star du football américain, à devenir acteur. Aucun de ses succès ne porte son nom en couverture. Tous les portent en dessous. En 1993, quand Motown est revendu à PolyGram, c'est Clarence Avant qui en devient le président, succédant d'une certaine façon à Berry Gordy lui-même. Il devient au passage le premier membre noir du conseil d'administration international de PolyGram. La boucle est bouclée. L'homme de l'ombre prend la tête de la maison la plus emblématique de la musique noire américaine.

92 ans. Un documentaire Netflix, The Black Godfather, sorti en 2019, a fini par raconter au grand public ce que l'industrie savait depuis des années. Gordy avait un système, Blackwell, lui, avait l'instinct du pari, avant lui, avait un carnet d'adresses et le sens du bon moment pour mettre deux personnes en contact. Est-ce que nous, au Bénin, on sous-estime la valeur de celui qui ne produit rien lui-même, mais qui ouvre la bonne porte au bon moment, sachant que ce type de personne est très, très, très importante dans le show business. À nous d'y réfléchir. C'était la chronique du Cotonou Boy Show.

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1: Bienvenue dans la Cotonou Boy Playlist du mois de juillet sur Bip Radio. Votre rendez-vous mensuel avec le meilleur de la musique urbaine africaine. Chaque mois, nous parcourons les sorties qui font vibrer les plateformes, les clubs, les radios et les réseaux sociaux. Les artistes qui créent la tendance, les collaborations qui marquent les esprits et les morceaux qui feront la bande-son de vos prochaines semaines. En juillet, la Côte d'Ivoire, le Bénin, le Togo, la France et le Nigeria se donnent rendez-vous dans une sélection où se croisent drill, afropop, adja piano, rap et sonorités urbaines. Montez le volume, la Cotonou Boy Playlist de juillet, c'est maintenant. Nouchine Paris, syndicat en featuring avec TRK et Amé Cazeret. Aujourd'hui, on prend un aller simple à Abidjan Paris sans quitter votre salon. Le label Dibi Productions frappe un grand coup avec une collaboration exclusive. La crème de la nouvelle scène ivoirienne s'empare des codes de la drill et de l'afropop pour une connexion explosive. C'est l'attitude, c'est le style, c'est la rue ivoirienne qui s'emporte avec élégance. Ouvrez grand les oreilles, voici

Mélo décalé de Tiakola. Tiakola ne se contente pas de faire danser avec le tube de l'été. Derrière le rythme, il profite de l'exposition pour aborder un sujet brûlant et hautement politique. La juste rémunération et la monétisation des artistes francophones. Un banger avec un message. Voilà la signature Tiakola.

Sissama de Nicanor et Madano, deux figures majeures de la scène urbaine du Bénin, se rencontrent enfin. D'un côté, Nicanor, surnommé le fils du pays ou le guerrier poète, roi des balades afro-pop au test profond. De l'autre, Madano, le prodige signé chez Giant Industries. Ensemble, ils signent un titre rythmé, la bande-son idéale pour vos moments de détente et de chill.

Et après avoir retourné le Zénith de Paris et signé chez Sony Music France, le patron du rap ivoire est de retour pour dicter les règles du jeu. Et il poursuit sa conquête du marché nigérian, envahit vos écrans, squatte le sommet des tendances TikTok. C'est un raz-de-marée absolu dans toute l'Afrique francophone.

Kitchen Money, Imra en featuring avec Baby Days et Zlatan. Une collaboration internationale explosive, sortie en mai 2026, menée par le rappeur ivoirien Imra, aux côtés de Baby Days et de la star nigériane Zlatan. À la croisée du rap ivoirien, de la trap et de l'afrobeat nigérian, ce titre s'impose déjà dans les clubs grâce à son refrain en étant signé Puffy Beats. Le clip officiel, lui, a été tourné dans les studios de Londres.

de X-Time, le prince de l'Adjapiano vient encore secouer les charts. Après avoir fait danser tout le pays sur ses précédents hits, le revoici avec une production lourde signée JVDB Company. L'hymne parfait pour vos vacances. Et la question reste entière. Où trouve-t-il

Bouet, sorti début juillet 2026. Ce nouveau single est une ode vibrante à sa patrie et à sa culture ancestrale. Bouet signe ici l'un des titres les plus personnels.

0: PLC compilation Dave Strix Aoumi Bilal. La compilation PLC pour la culture du label Oculus réunit le meilleur du label sur un même projet. La voix magnifique de Dave y fait sensation et porte tout le morceau vers des sommets.
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Le matos de Bino Capone en direct du Togo. Bino Capone nous revient avec un banger qui rend hommage aux formes généreuses de la gente féminine. Direction Dancefloor, ça va.

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0: Christine Esta, mes amis, on m'appelle Daniel Cause I Sleep Where the Lions Eat et vous êtes toujours sur le Cotonou Boy Show sur Beep Radio, la fréquence est la 106 FM et aujourd'hui je suis honoré de recevoir sur cette émission, c'est une diva, un grand nom de la musique béninoise. Je pense que c'est une des rares artistes qui fait l'unanimité auprès du public. Laissez-moi recevoir comme il se doit Pépé Oléka. Bienvenue Pépé, comment vas-tu?
1: Ça va, je vais très bien.
0: C'est vraiment, vraiment un plaisir pour moi de t'avoir.
1: Merci.
0: Alors, ça va être un entretien super spécial parce que tu as une carrière bien remplie, une carrière fournie que tu continues de mener avec brio et comme un bon vin te bonifie avec le temps. Donc, Pépé Oléka, on va retourner à la genèse. Dans quel contexte familial est-ce que tu nais?
1: Je nais dans un couple plein d'amour. Ma mère est béninoise et mon père est Igbo. Et donc, ces deux-là se rencontrent à Cotonou. Ma mère était toute jeune, à peine 18 ans. Et mon père, comme on sait, majorité des Igbo fin 70 étaient des commerçants, quoi, ici. Elle rencontre mon père et puis ils partent au Nigeria. Je nais au Nigeria. Je suis l'aînée. Ils ont eu trois filles. Mais mon père est un grand fan de la musique. Mon père écoutait du Bob Marley matin, midi, soir. De temps en temps, il y avait du Fela. mais voilà. À un point que ma mère, qui ne parlait pas anglais, d'ailleurs, elle parle toujours du pidgin, ma mère. Hein, mais elle connaît toutes les chansons de Bob Marley, ma mère, okay, par cœur. Jusqu'aujourd'hui, dès qu'on passe quelque part où je mets du Bob Marley, elle connaît toutes les paroles. Voilà. Donc, je nais dans un couple aussi différent parce que ma mère, elle préférait du Don William, du country music. Okay. C'était listen to the radio. Ça passait à la radio à l'époque. Donc, elle écoutait un truc pareil. Et donc, j'arrive dans un couple de deux cultures différentes, d'éducation différente, mais j'étais couvert d'amour.
0: Donc, tu es au Nigeria, tes premières années, tu les passes
1: Mes premières quatre années, je les passe au Nigeria. Et je pars un jour en vacances chez une tante à Onigbolo, la petite sœur de ma mère à Onigbolo. Et je comprendrai plus tard que mes parents n'étaient plus ensemble après ces vacances-là. J'avais déjà deux sœurs. Et de ces vacances à Onigbolo, je ne retourne pas au Nigeria. Je me retrouve à Saint-Jean, à Romain-Légbé-Sivomé. Moi, okay, j'ai grandi là-bas.
0: Oh, tu es dans ma rue.
1: Oui. C'est pour ça que ta mère... C'est pour ça que ta mère, j'en parle souvent. Mmh. Évidemment, en tant que béninoise et femme, mais il y a des choses différentes. Hein. Mmh. Et puis, j'ai une coiffure que j'assume et je suis sûre que ta mère y est pour quelque chose dans tous ces trucs-là.
0: Okay. Là, tu as quel âge? Tu as 4 ans?
1: J'ai 5 ans. J'ai entre 5 et 6 ans. Okay. Je fais mes premières années d'école primaire, côté de l'église Saint-Jean, une école primaire là. Et après, je me retrouve à Vodje, chez une autre tante, parce que mon père voulait me récupérer. Okay. Faut savoir que les enfants des Igbo, ils ne les laissent pas à l'étranger. Surtout dans ces couples mixtes comme ça, un Igbo, il ne laissera pas son enfant.
0: Okay.
1: Et donc, il y a eu un gros, gros problème de famille à cause de moi. Parce que moi, j'étais la seule qui suis restée chez les parents de ma mère.
0: Ok, toutes tes sœurs...
1: Mes deux sœurs sont restées avec mon père. Elles ont grandi avec mon père. Et mon père venait harceler mes tantes pour me récupérer. Donc, on était obligés de me changer de maison tout le temps. J'étais un mois ici, j'étais deux jours ici, après j'étais trois semaines là. Et donc, j'ai été baladée un petit peu. Et ce qui n'aide pas du tout, c'est pas bon pour un enfant.
0: Oui, mais à cette époque-là, tu es jeune, je pense que tu es insouciante, mais est-ce que tu as déjà conscience qu'il y a quelque chose qui se passe ou tu en prendras conscience plus tard?
1: Parfaitement, parce qu'il était arrivé que... Alors, c'est vraiment la première fois que j'en parle publiquement comme ça, parce qu'il me fallait du temps pour être en paix avec ça. Parce que quand on n'est pas en paix avec quelque chose, on ne peut pas en parler. Donc, je suis en paix avec ça. Il m'était arrivé de me retrouver dans les guéridons. Souvent, il y avait des grands guéridons, là, dans le salon. Les meubles de verre, là, où ils rangeaient les whisky... Moi, j'étais planquée là quand mon père venait des fois. Hein. Donc, j'étais planquée là. Et les dernières fois que j'ai vu mon père vivant, c'est à travers les trous de ses clés. Tu sais, les guéridons avaient des grosses clés là.
0: Oui.
1: Et c'est dans ces trous-là que j'avais vu mon père la dernière fois.
0: Wow, c'est dur.
1: C'est dur. Ouais. C'est très, très dur. Okay. Après, j'apprends que mon père décède beaucoup plus tard, 10 ans plus tard, mais je le revois pas. Donc, l'image que je garde de mon père, c'est lui assis déterminé. Parce qu'on lui dit que ils m'ont envoyé acheter je sais pas quoi. C'est no problem. I go wait. When she come back, I'm going home with her. Et j'entendais tout ça. Donc très rapidement, moi j'ai été confrontée à la vraie réalité de la vie parce que c'est aussi la réalité de beaucoup d'enfants, de souvent de culture culture différente. Et donc, c'est quelque chose que j'ai pris conscience tout de suite, qu'il y avait quelque chose qui clochait et que j'allais devoir vivre des moments difficiles.
0: Et dans ce contexte-là, tu fais tes études primaires, tu grandis, tu évolues. Quel type d'élève tu étais ?
1: J'étais plutôt bon. Et dans cette quête de me cacher, de mes tantes, pour me cacher, je me retrouve encore une autre à Vujje, dans la rue de Cigale Bleue, là. J'ai passé 2 ans là-bas, chez une autre tante. Il faut savoir que j'ai des tantes, c'est comme dans toutes les familles. Il y a souvent une tante qui a beaucoup d'enfants, où il y a très peu de portions à manger pour tout le monde. Et il y a l'autre qui n'a pas d'enfants, où tu es traité comme une reine. Et l'autre qui a, bon, qui en a un et qu'il va te traiter différemment parce que t'es pas son enfant. Donc je me retrouve chez une tante là-bas qui a beaucoup d'enfants. Moi, je passais vraiment en dernier, quoi. Hein. J'étais pas nourrie. Et c'est à cette période-là que je vendais des cacahuètes dans le marché de Bouygamé. Je crois
0: et
1: que
0: là,
1: c'est
0: tu
1: fameux.
0: Avais quel âge ?
1: J'avais 8 ans, 7-8 ans. Je quittais à Vujje, dans le poteau de Vujje, là. Mm-hmm. Tu sais, les rails qui quittent.
0: Si.
1: Donc, on habitait une rue, là. Et donc, je quittais là avec mon étalage de cacahuètes, arachides bouillies.
0: Oui.
1: Et j'allais jusqu'à vers le marché de Bouygamé. C'est pour ça que je connais.
0: Connais le secteur.
1: Oui. Je suis une vraie cotonoise.
0: Ah oui.
1: Et c'est vrai que des fois, je suis obligée de le rappeler. J'aime bien jouer à la fosse tranquille et qu'on fait semblant de me cacher dans le coteau. Je ressors vite.
0: Donc là, on arrive à l'adolescence, on évolue.
1: On arrive à la pré-ado. Et plus tard, je rejoins ma mère parce qu'elle a bien vu. Ma mère était partie à Lomé. Dans tout ça, ma mère n'y était pas parce que bon, bah, y a d'autres histoires compliquées. Je pars en vacances une fois chez ma mère et je lui dis, je ne veux pas retourner là-bas. Garde-moi, s'il te plaît. Mais ma mère, elle travaillait, elle n'avait pas la possibilité de me garder. Je lui dis, je ne veux pas, je ne veux pas. Elle me dit, ça va aller. À la rentrée prochaine, je viendrai te récupérer. Et en partant, elle me donne, c'était pas loin de mon anniversaire, c'est le 13 septembre. Avant la rentrée, donc, elle avait acheté des bonbons, des biscuits, pour que je puisse partager avec mes amis le jour de mon anniversaire. J'arrive avec ces bonbons et ces biscuits, ma tante... Elle prend un Ngwedje là. Elle me met les biscuits et les bonbons dedans. Elle dit, Ngwedje là. Alors ça a été. Non mais en tant qu'enfant, une déception. Je dis, mais mon. En plus, j'étais dans une bonne école, plutôt bonne école. Une école qui s'appelait Saint-Basile à Vujje. Donc c'était une école plutôt bien où tu avais des enfants de la classe moyenne un peu. Donc ma mère, elle me payait quand même une bonne école. Ouais. Elle s'assurait que je sois quand même dans une bonne école, mais que j'étais chez la tante où des fois j'allais à l'école sans manger, quoi. J'avais faim. Donc il y avait des camarades qui partageaient un peu le goûter avec moi. Donc j'avais été obligée d'aller revendre ces biscuits-là et ces bonbons-là. Et c'était le 13 septembre le plus fou de toute ma vie. D'ailleurs, aujourd'hui encore, je ne fais pas mon anniversaire. Si personne n'y pense, je dis rien. Et je fais tout, voilà. Oh, voilà.
0: Et dans cette adolescence ou préadolescence, comment tu arrives à t'amuser ? À quel moment tu arrives à t'amuser ? Est-ce que tu as des moments de joie ? Est-ce que tu as des bons souvenirs quand même, même s'ils ne sont pas longs ? Est-ce que tu as des bribes de bons souvenirs de cette époque quand même ?
1: Ben, à cette époque, je n'avais pas le droit de m'amuser. Mais ma mère a tenu sa promesse, elle vient me chercher après. Quand je retourne à Lomé, je suis très content d'avoir passé mon adolescence à Lomé. Parce que eux, ils ont une culture du divertissement un peu différente de nous. Ils sont peut-être moins durs que nous. Parce que nous, c'était, tu vas à l'école, tu avais tes leçons, tu avais tes devoirs. Et peut-être après, on t'envoie à l'anniversaire d'un copain. Mais là-bas, on avait des journées culturelles bien organisées, c'était bien structuré. Et quand je rejoins ma mère, et je rentre en 6e, je crois. Et là, tout de suite, j'ai commencé à chanter. J'étais parmi les premières. Hein. Tous les 3 mois, on avait toujours quelque chose à l'école. Donc, j'étais la chanteuse de l'école.
0: Mais avant ça, tu chantais déjà ou c'est là vraiment que tu as eu
1: la liberté de faire ? J'ai toujours aimé écouter la musique.
0: Oui.
1: Depuis toute petite, même dans ces moments de difficulté, j'ai toujours eu plaisir à aller m'accroupir à côté de la radio et à écouter. Mais je n'avais pas la même relation avec la musique. Je ne voulais pas spécialement la chanter.
0: Oui.
1: Je la vivais.
0: Mais ça te faisait du bien.
1: Ça me faisait du bien, ça me permettait de pleurer, de me réfugier dans un monde. Et j'étais un peu dans mon monde. Hein. J'ai toujours été dans mon monde un peu introverti et dans mon monde à écouter la musique ou une musique que quelqu'un dit « t'es baloyé, carré ». Bon, moi je suis là, je suis accroupie et puis j'écoute. Et
0: j'avais cette sensibilité-là en fait.
1: Cette mélancolie depuis toujours. Et toutes les musiques mélancoliques me faisaient du bien à moi.
0: Et à quel moment la musique prend une place vraiment importante dans ta vie?
1: Quand je commence à gagner des prix au Togo, parce qu'après, okay. il y avait des concours interlycées, et je commence à gagner. Mais moi, je ne me trouvais rien d'exceptionnel. Hein. Ouais. En plus, j'ai toujours dit que je ne suis pas une chanteuse à voix. Mmh. Peut-être maintenant, je commence à gagner en confiance personnelle. Ouais. Et que si quand quelqu'un me dit « j'aime bien ta voix », je vais juste lui dire merci. Mmh. Avant, je lui dis « ah bon, bon d'accord, mais je ne vois pas en quoi ». Et avant, j'étais pas la chanteuse à voix. Je faisais les interprétations à ma sauce, toujours.
0: Parce que je me réappropriais
1: les chansons pour que ça me ressemble, même si ce n'était pas ma chanson. Et donc, un jour, je gagne un prix avec « Quoi que je fasse, où que tu sois ». Je gagne un prix avec cette chanson, la reprise de Mel Groove. Je crois que c'était mon dernier concours interlycée.
2: Okay. Ça veut dire on est dans les années 96, comme ça.
1: Voilà. Donc je gagne ce prix et puis tout le monde était waouh. Mais bon, aujourd'hui je sais que c'est parce que cette chanson cartonnait à l'époque. Donc quand tu commences, personne ne t'entend même. Donc
2: tout le monde chante avec toi.
1: Voilà. Dans les concours interlycées. C'était important de choisir
2: la bonne chanson.
1: Donc, je pense que j'étais douée aussi pour choisir la bonne chanson. Donc, je voyais pas trop. Les gens disaient, ah, ta voix. Dans mon cœur, je savais que, mais moi, je n'aime même pas chanter. Des fois, même les micros, là, marchaient à demi, à moitié. Donc, mais quand j'ai commencé à gagner des prix, je commençais à me dire que peut-être que je devrais me concentrer un peu plus pour creuser là. Parce que, à vrai dire, moi, je voulais être pilote. Et
2: ça
1: je
2: va être ma prochaine question. À quoi tu te destinais? Où est-ce que ta mère te voyait?
1: Elle me voyait speakerine. Tu sais, les speakerines qui parlaient pour annoncer les émissions. Là. Ouais. Je me suis dit, au pire, ce sera la speakerine. Là. Mais moi, c'est pilote que je veux. Je me voyais trop. Je sais pas, c'est un besoin de liberté. Donc, je me dirais, je serais pilote. Et ma mère dit, bon, speakerine. Donc, chaque fois qu'il y avait des tatas jolies à la télé, ma mère, pour être la mère, j'ai tout bien, j'ai tout bien. Si tu pourrais le faire en plus en littérature, j'étais pas mal, donc elle se disait de toute façon ce serait ça. Et je commence par gagner ces prix et je me dis moi je continue de creuser là.
0: Et comment tu creuses en fait? C'est quoi qui se présente devant toi pour que
1: quand on quitte Lomé, on arrive à Cotonou, 96, fin 96, début 97. On rentre à Cotonou pour reprendre à zéro. Elle était prête maintenant à revenir et à assumer son histoire parce que, bon, et puis elle a raison. Des fois, quand les choses sont difficiles, vaut mieux fuir jusqu'à ce qu'on trouve l'énergie.
0: Pour mieux sauter.
1: Donc, on rentre, on arrive à Cotonou et elle travaille à la Cigale Bleue. Ça a été déterminant. La Cigale Bleue, il faut savoir que c'était le carrefour absolu de tous les stars de l'époque au Bénin ici. Parce qu'il y avait trois frères, Alfred Kenom d'ailleurs, que j'ai croisé hier à Ouida, le saxophoniste, André Kenom, qui avait le studio, et Richard Kenom, qui était distributeur de disques. Donc les trois frères là.
0: C'était l'industrie.
1: C'est eux qui faisaient la loi. Bon, bien sûr qu'il y avait le studio de Kidjo aussi. Même quand les sons sortent de chez Kidjo, c'est un passage obligé. Et ma mère trouve du travail dans... La Cigale Bleue appartenait au saxophoniste.
0: Alfred.
1: Alfred embauche ma mère pour tenir sa cuisine. Les poissons braisés de la Cigale Bleue étaient connus à l'époque. C'est ma mère qui faisait les poissons braisés de la Cigale Bleue. Quand je sortais d'école, je venais des fois aider ma mère pour qu'elle soit un petit peu soulagée. Parce que voilà. Et je lavais, je rencontre André Kenom, Zenab, Robinson Sipa, qui était mon petit copain un peu à l'époque. Ah, petit copain, mais ma mère menaçait. Mais Sipa était... C'est un gentleman. Il avait une décapotable. Hein. On allait faire le tour de la plage. Bon, décapotable, on peut notre cuisse sur le port. De port, si nous confinait. Donc, ça a été le moment décisif. Il n'y aurait pas eu la Cigale Bleue. Peut-être que je serais pas là.
2: Donc, tu es dans un environnement où tu rencontres toutes ces têtes de la musique. Comment tu mets le pied à l'étrier?
1: Je vais au studio et je dis à André que moi j'aime chanter mais que ma maman ne veut pas. Et comme André, il était très respecté et surtout c'est le grand frère du patron de ma mère. André vient voir ma mère, André lui dit, laissez-moi là, je m'en occupe, ne vous inquiétez pas, on va essayer, on va voir ce qui est possible. Ma mère dit, ah. Et puis ma mère, elle est très, c'est une vraie maman béninoise. Elle est dure, ma mère. Et donc, je commence à aller au studio, à apprendre le solfège avec André. André me prend avec Magic à l'époque, Magic okay. qui est son beau-frère. Fouza était déjà au studio, à cette époque-là que Réfugié, j'ai fait le cœur sur Réfugié. Hein. Et donc, il y avait des projets commandés par Nude, ces organisations-là, commandaient des albums à André. Ouais. Donc, André décide de me donner une chance. Donc, j'écris une chanson sur les droits de l'homme. Et naturellement, j'écris une chanson sur les villes d'Omégon, que André dit, ah, c'est pas mal. Et il arrange la chanson qu'on met sur l'album sur lequel il y a aussi le Réfugié. C'était sur un album et j'ai aussi une chanson sur cet album-là. Je finis Réfugié et André dit bon, on peut en faire une autre. On a fait plein de projets et puis je commence à poser les chœurs. Je pose les chœurs, il me mettait sur les chœurs où les artistes n'avaient pas de sous là. Je faisais parce que c'était ça la formation. Ou bien des fois quand les artistes fatiguaient Zénab pour faire les chœurs et puis il me disait attends, j'ai une petite là, elle va vous aider. Ouais. Et c'est comme ça que ça s'est passé.
2: D'ailleurs, en parlant de Zénab, quel a été son apport au début de ta carrière?
1: Il faut savoir que je parle de Alfred Kenom, qui est le patron de ma mère, mais c'est Zénab qui était sa patronne, parce que Zénab était en couple avec Alfred Kenom.
2: Okay.
1: Hein, le papa de Zikel, fils de...
2: Oui.
1: C'est André, Alfred Kenom. Donc, Zénab était la patronne, du coup, naturellement, de ma mère. Mais ma mère avait une relation un peu maternelle avec elle. Hein. D'ailleurs, elle appelait Tati Yvonne. Hein. Et donc, l'inquiétude de ma mère, Zénab l'entend. Zénab aussi fait partie des personnes qui ont dit à ma mère, Tati Yvonne, ça va aller. Faut pas inquiéter. Ça va aller, et puis elle aime ça. Et c'est ma mère même qui me ramène un matin voir Zénab dans leur salon derrière et dit à Zénab, bon, comme vous avez dit que ça va aller, moi, je préfère, je viens te la confier. Parce que moi, ce que je vois dans ce gars bleu ici, là...
2: Je ne fais pas confiance. Mais toi...
1: Voilà, donc ma mère, elle tient à faire un geste solennel. Elle laisse sa cuisine, elle m'amène chez Zénab dans son salon et lui dit... Bon, ma fille, c'est vrai, elle aime chanter, et puis, donc, je te la confie.
2: Ouais.
1: Et c'est à partir de là que je pense que Zénab même s'est sentie un peu responsable de moi. Et puis, elle commence à me donner du travail. Donc, à l'époque, Zénab était très sollicitée en tant que choriste.
2: Ouais.
1: Elle travaillait déjà au karaoké chez Alès. Donc, elle avait trop de boulot, et des fois, faire les chœurs, elle pouvait pas, elle était fatiguée, donc, elle me donnait du boulot. S'il y avait des artistes qui la sollicitaient sur scène, elle disait, je gêne petite là. Et moi, je commence à gagner aussi en confiance. Je travaille sur la justesse de certaines choses, faire des partitions dans les studios. Faut savoir qu'avant, il n'y avait pas les logiciels là pour, hein. Tu poses la partition, s'il y a une fausse note là-bas, tu dois reprendre jusqu'au soir.
2: Tu dois tout reprendre, c'est ça.
1: Et petit à petit, on commence à me mettre sur des concerts. C'est là-bas que je rencontre H2O, avec qui je fais Okusi. C'est là-bas que je rencontre la majorité des gens qui me donneront une opportunité de poser sur leur cœur ou leur projet. C'est là-bas que je gagne en confiance.
2: Tu fais toute ton école là-bas.
1: Mon école là-bas.
2: À ce moment, est-ce que tu sais déjà où est-ce que tu as envie de te diriger dans la musique, vu que la majorité des choses que tu fais, c'est des chœurs, c'est accompagner des artistes. Tu écris quelques chansons, mais est-ce que tu as déjà une direction? À quoi tu aspires à ce moment-là?
1: Quand j'ai décidé que je voulais être une chanteuse, je savais très bien, je savais tout de suite qu'il fallait que je reste moi-même. Il y a certains chœurs où André ne voulait pas que je les fasse parce qu'il voulait une personne plutôt neutre. Quand je pose mes chœurs, là, on sait que c'est moi.
2: On sait que c'est ta couleur.
1: Voilà. Ouais. Et à la Cigale Bleue, après, je commence à faire les cabarets. Quand Zénab arrête le Sheraton, c'est moi qui commence le Sheraton tous les dimanches. Je faisais le Sorrento les jeudis. Voilà, j'étais pas que à la Cigale Bleue, quoi. J'allais au So What. Je rencontre José Lito, le saxophoniste. Je rencontre le Goofpa avec qui je travaille, le Goof Traffic. Donc, tous ces gens-là. J'ai d'autres opportunités de monter sur scène et avoir mon répertoire préféré. Et mon répertoire de prédilection n'était composé que de Swat. Miriam Makeba, Angélique Kidjo, Bella Bello, c'était toujours les chanteuses africaines.
2: Okay.
1: Et à l'époque, nous qui chantions dans les cabarets ou chantions dans les karaokés, j'étais celle à qui on s'adressait pour avoir les paroles des chansons africaines. Quand Fafa avait besoin des paroles de Bella Bello, ou bien quand Raïssa avait besoin de paroles, demande à Pépé, ou bien on est là, demande à Pépé. Donc, je pense que même les collègues savaient que...
2: Ouais, c'était ton créneau, en fait.
1: Ah oui, des fois, on se moquait, hein. Des fois, on dit oui, mais... Ah, pendant que les autres sont là, ils chantent Céline Dion et Whitney Houston. Toi, tu es là, tu pleures ton truc de Makeba, là. Je suis resté focus. Oui. Et c'est ça qui m'aide encore aujourd'hui à rester moi-même.
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2: Écoute, nous arrivons vers la fin de l'entretien. Je ne sais pas s'il y a un message que tu voudrais passer.
1: Oh, moi, j'aime bien pouvoir redire au public, aux mélomanes qui consomment la musique, de continuer à porter la musique. Portez la musique que vous aimez, même si vous n'aimez pas les autres. Ceux que vous aimez là, portez-les, coûte que coûte. Faites tout pour que cette personne-là soit vue, entendue. N'hésitez pas à partager avec vos amis, parce que si vous vous aimez, vos amis aussi vont aimer. Je ne dis pas forcément Pépé Oléka. Je pense qu'il faut qu'on leur dise au public que n'ayez pas peur de porter les artistes que vous aimez. C'est à vous. C'est la force du Nigeria aujourd'hui. Les Nigériens ne sont pas venus coloniser le monde tout seuls. C'est parce que les gens de leur pays les ont portés. Les hommes d'affaires ont porté les artistes. Les personnes lambda, les commerçants ou même la vendeuse d'eau a porté l'artiste qu'elle, elle aimait bien. Elle a porté. Tout le monde, on doit s'y mettre tous ensemble. Moi, je suis fan de certains artistes aussi. Moi, je suis au courant. J'écoute et je porte. Même si je ne vais pas forcément aller sur les réseaux parler de ça ou ça, je fais des momos des fois où j'en parle à personne. Je fais des momos des fois. Ah, c'est ma participation pour ça. Ah, tiens, ça, moi, je fais ça parce que je suis fan de ce que tu fais. Il faut que chacun puisse le faire. On va y arriver. Restons solidaires. On va y arriver. On a de belles pépites dans notre musique. Dans la musique béninoise, on a tout ce qu'il faut. Arrêtez de dire qu'on ne travaille pas. Arrêtez de dire qu'on est nul. C'est pas vrai. Les autres sont pas mieux que nous. Il manque juste un peu plus de solidarité. Et on dit que quand toi-même tu veux prendre ta culotte, quand tu le soulèves avec un doigt en l'air, ben quelqu'un d'autre le soulèvera avec un bâton. C'est à nous de porter notre culture.
2: C'est sur ce message positif que nous allons terminer cet entretien qui a été riche, super inspirant. C'était un plaisir de découvrir ton histoire, pour ceux qui la connaissaient déjà, de la redécouvrir, je suis sûr. Et merci beaucoup d'avoir accepté l'invitation.
1: Merci à toi, c'était un super moment. Merci à ton équipe et à toutes les personnes qui contribuent à la réussite de ton émission.
2: Merci.

0: Merci à Pépé Oléka pour ce moment de partage. Pendant que les artistes créent l'industrie, elle continue d'évoluer chaque semaine. Pour faire le point sur ce qu'il ne fallait pas manquer, voici Hilary Pognon dans les actus du showbiz d'ici et d'ailleurs.
1: Lil J s'offre un featuring avec Kims. L'artiste ivoirien Lil J a annoncé la sortie de sa très attendue collaboration avec la superstar Kims. Ce featuring, disponible sur les plateformes de streaming, marque une nouvelle étape dans la carrière du chanteur et confirme son ambition de s'imposer sur la scène musicale francophone. Cette collaboration figure parmi les sorties musicales les plus remarquées de la semaine et suscite déjà un fort engouement auprès des fans. Taïki annonce un featuring avec Didi B. Le chanteur franco-camerounais Taïk a révélé avoir invité Didi B sur son prochain titre. Il a même partagé un extrait du morceau sur ses réseaux sociaux, laissant entrevoir une collaboration très attendue entre les deux artistes. Aucune date de sortie n'a encore été annoncée, mais cette future connexion entre Taïk et Didi B fait déjà partie des actualités musicales les plus commentées de la semaine. Zeynab Bansé entre dans l'histoire avec deux records homologués. Après plusieurs mois d'attente, la chef ivoirienne Zeynab Bansé a officiellement obtenu deux Guinness World Records, récompensant sa performance et son engagement en faveur de la gastronomie africaine. Cette double distinction vient couronner des mois d'efforts et de persévérance. Dans son message de remerciement, Zeynab Bansé a salué le soutien du peuple ivoirien, de ses partenaires et de son équipe, tout en soulignant que cette reconnaissance constitue une fierté qui dépasse son parcours personnel et marque une nouvelle page pour la Côte d'Ivoire. Le Wilson Botoïe Summit réunit les acteurs du digital à Cotonou. Le Wilson Botoïe Summit a rassemblé cette semaine au Palais des Congrès de Cotonou des entrepreneurs, créateurs de contenu, experts et passionnés du numérique autour du thème de la souveraineté digitale et des produits numériques en Afrique. L'événement a mis l'accent sur l'innovation, le business en ligne et les opportunités offertes par l'économie numérique. Des influenceurs béninois reçus à la présidence de la République, plusieurs créateurs de contenu et influenceurs béninois ont été reçus cette semaine à la présidence de la République dans le cadre d'une rencontre consacrée au rôle du numérique et de la communication digitale. Cette initiative a permis d'échanger sur la contribution des créateurs de contenu à la promotion de l'image du Bénin et aux grands projets nationaux. Cette audience illustre la place grandissante des influenceurs dans l'écosystème de la communication institutionnelle et du rayonnement du Bénin. Le Festival des Masques ouvre enfin ses portes à Porto Novo. C'est le grand rendez-vous culturel du week-end au Bénin. Le Festival des Masques démarre ce samedi à Porto Novo pour deux jours de célébration du patrimoine béninois. Défilé de masques, spectacles, concerts, villages artisanaux, animations sont au programme de cette troisième édition. Organisée par Bénin Tourisme en partenariat avec la ville de Porto Novo, le festival ambitionne une nouvelle fois de faire découvrir la richesse des traditions béninoises au public national et international. Axel Meryl vise le top 10 Apple Music Bénin. À quelques jours de la sortie d'un nouvel album, Axel Meryl a lancé un défi à sa communauté. Faire entrer le projet dans le top 10 Apple Music Bénin dès sa sortie. L'artiste appelle ses fans à se mobiliser massivement sur la plateforme pour démontrer la force du public béninois. Cette déclaration intervient après la publication d'un classement montrant l'absence d'artistes béninois dans le top 200 Apple Music Bénin. Un constat qu'Axel Meryl entend bien faire évoluer avec la sortie d'un prochain album. C'est le grand soir pour Mimi au Palais des Congrès de Yaoundé. L'attente touche à sa fin. La chanteuse camerounaise Mimi donne ce samedi soir son concert à l'Evolution Tour au Palais des Congrès de Yaoundé. Un spectacle annoncé comme un concert 100% live qui réunira ses fans autour de ses plus grands succès et de nouvelles surprises. Ce rendez-vous s'annonce comme l'un des temps forts de ce week-end sur la scène musicale camerounaise. C'était l'équipe du Cotonou Boy Show pour les actualités de la semaine. À très bientôt pour de nouvelles infos.
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0: Et si cette émission vous a donné envie de vivre notre culture autrement, justement, il existe un rendez-vous à ne surtout pas manquer ce week-end. Ce week-end, direction Porto Novo pour le Festival des Masques. Un événement qui célèbre l'une des plus grandes richesses du Bénin, son patrimoine culturel. Masques, musique, danse, tradition, spiritualité, concerts, gros concerts avec des artistes urbains et des artistes live. Le festival est bien plus qu'un spectacle, c'est une immersion dans une histoire qui continue de vivre. Et parmi les artistes attendus sur scène figure Enza, figure Pepe Oleka, figure Richard Flash, figure First King, figure Vano Baby qui sera sur scène ce soir même. Et plein d'autres artistes qui seront avec nous, y compris des DJ. Et toute la journée, vous avez des animations sur des places de Porto Novo qui vont raconter l'histoire de ces divinités qui font la fierté culturelle du Bénin. Il y aura également des divinités qui nous viennent d'un peu partout, de Chine et d'Afrique, de Côte d'Ivoire notamment. Donc, nous vous invitons demain également sur la parade des divinités qui se passera sur le boulevard Lagunaire à Porto Novo. Si vous cherchez une expérience qui mêle culture, identité et musique, c'est absolument le rendez-vous du week-end.
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0: Cette émission nous rappelle finalement une chose. Les cultures les plus fortes ne sont pas celles qui refusent de changer. Ce sont celles qui savent évoluer sans oublier d'où elles viennent. On oppose parfois tradition et modernité. Comme s'il fallait choisir entre regarder vers l'avenir ou rester fidèle à ses racines. Pourtant, les arbres nous enseignent exactement l'inverse. Plus leurs racines sont profondes, plus ils peuvent s'élever vers le ciel. Clarence Event a consacré sa vie à élever les autres. Pepe Oleka élève notre patrimoine en le portant sur scène. Et le Festival des Masques nous rappelle que notre culture n'est pas un souvenir enfermé dans les livres d'histoire. Elle est une matière vivante, elle chante, elle danse, elle se transforme et surtout elle nous relie. Alors cette semaine, prenons le temps d'écouter une histoire, de découvrir un artiste, de visiter un festival ou simplement de nous reconnecter à ce qui fait la singularité de notre identité. Parce qu'un peuple qui connaît sa culture avance avec plus de confiance vers son avenir. Merci d'avoir suivi cette nouvelle édition du Cotonou Boy Show. Oyanampe, Nasty Nesta, mes amis, m'appelle Daniel Kozai, Sleep Where the Lions Eat. À très bientôt pour une nouvelle émission, toujours au croisement de la musique, des idées et de la culture africaine. Bless.

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0: 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Il est 22h.
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2: 24h au Bénin, la rédaction de Bip Radio vous propose le résumé des faits marquants de l'actualité du jour.
3: L'Agence nationale des transports terrestres, ANAT, a procédé à la fermeture d'une trentaine d'auto-écoles ne respectant pas la réglementation en vigueur. Et cette opération de contrôle, toujours en cours, vise à assainir le secteur de la formation à la conduite et à garantir que les établissements agréés répondent aux normes exigées pour l'apprentissage des futurs conducteurs. Pour les infractions, parmi les infractions routières, l'usage abusif du klaxon figure en bonne et due forme. Cette mauvaise habitude est fréquente sur nos routes, notamment au feu tricolore, où certains usagers pressés de repartir actionnent leur klaxon, alors même que le feu vert vient à peine de passer au vert, mettant inutilement la pression sur les conducteurs qui les précèdent. Pourtant, cette pratique est interdite par la réglementation en vigueur. Les conducteurs qui abusent de ce fait sont exposés à des sanctions lorsqu'ils sont interpellés par les agents de la police républicaine. Le préfet de l'Atlantique, Raphaël Akatayon, a conduit une mission de contrôle à Togbé, arrondissement de Godomé, Maria Gleta, arrondissement de Wedo et Calavi Centre, aux côtés des autorités communales et des services techniques de la mairie d'Abomey-Calavi. L'opération visait à vérifier la conformité des chantiers de construction des carrières de sable aux réglementations en vigueur. Les inspections ont révélé plusieurs irrégularités, notamment des constructions sans permis, des bâtiments érigés dans des bas-fonds, ainsi que des manquements dans l'exploitation des carrières de sable, tels que l'absence de facturation, le transport de sable sans bâche et le non-respect des prescriptions réglementaires. Face à ces constats, le préfet a ordonné la fermeture provisoire des carrières concernées jusqu'à la mise en conformité. Des préoccupations également ont été soumises au niveau du couloir de sécurité du gazoduc reliant Maria Gleta à la GDIZ. Révélant, les autorités ont appelé les populations au strict et respect des règlements d'urbanisme. Les fortes pluies enregistrées ces derniers jours ont provoqué d'importantes inondations. Pour évacuer les eaux, des habitants ont creusé des tranchées reliant les zones inondées à la mer. Mais cette solution d'urgence a eu des conséquences inattendues. Sous l'effet des vagues, la mer a progressivement élargi ses tranchées, accélérant ainsi le phénomène d'érosion côtière. La situation menace désormais les habitations et les installations situées aux abords de la mer, suscitant l'inquiétude des riverains. Wassira Tedosou, membre d'une ONG dont le siège est installé au bord de la mer, nous explique les causes de cette dégradation.
4: Les récentes pluies ont créé une inondation. À Péchagis, il y a un côté, la maison est construite qu'en bambou, en bois. C'est surtout de ce côté-là qu'il y a eu l'inondation. C'était vraiment invivable. L'eau se retrouve jusqu'à votre poitrine. Ensemble, la population a réfléchi. La solution qui a été trouvée au sein des populations, creuser une tranchée, l'orienter directement dans la mer. Malheureusement pour nous, les vagues étant de plus en plus violentes, depuis l'instant où l'eau issue de cette inondation a commencé à entrer dans la mer, chaque fois qu'une vague venait, elle repartait avec une quantité de sable, ce qui fait que la tranchée s'est agrandie petit à petit jusqu'à ce que ça ne soit à quelques mètres de notre clôture. Et là, tout de suite, je vous dis, vous pouvez même pas passer par notre clôture. Vous êtes obligé de descendre, de passer devant les vagues, traverser l'eau pour pouvoir atteindre l'autre côté de la rive. On a eu à discuter avec les eaux et forêts, la mairie de Semenkoji, une délégation du ministère du cadre de vie. Des solutions provisoires ont été proposées. Ils auront décidé d'orienter l'eau vers des canaux qui étaient déjà disponibles apparemment. Durant 2-3 jours comme ça, la tranchée était sèche. Mais hier, il y a encore eu de l'eau dans la tranchée. On a une ONG, nous avons un site en bordure de mer là. La mer essaie de repartir avec notre clôture.
3: Sur la météo en France. Si vous avez choisi cette destination pour vos vacances, une nouvelle canicule est attendue en France à partir de mardi 28 juillet. Et cette quatrième canicule de l'été 2026 s'annonce particulièrement étendue avec des températures de 35 à 40 degrés Celsius sur une grande partie du territoire français.
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0: Bonsoir à toutes, bonsoir à tous et merci de nous retrouver sur un nouveau numéro de Confidence. On dit que le passé finit toujours par vous rattraper, mais que faire lorsqu'il frappe à votre porte au moment où vous y attendez le moins? C'est exactement ce que vit en ce moment Ulrich. Une décision l'attend, une décision qui pourrait bouleverser sa vie, mais aussi sa relation avec sa maman. Avec la voix de Léonard Sonnier-Bon, voici ce soir l'histoire d'Ulrich.
1: Bonjour Lilidis, je vous écris parce que je traverse une situation qui me ronge depuis plusieurs semaines. Je suis un fidèle auditeur de Confidence. Et aujourd'hui, j'ai besoin de la sagesse de vos auditeurs. J'ai 27 ans et je m'appelle Ulrich. Mon histoire commence avant même ma naissance. Ma mère est tombée enceinte très jeune. L'homme avec qui elle était en couple a refusé la grossesse. Il ne voulait pas de cet enfant que j'étais. Blessée, humiliée et abandonnée, ma mère a décidé de me garder et de m'élever seule. Pendant toute mon enfance, je n'ai jamais connu mon père. Je n'avais ni photo de lui, ni numéro de téléphone, ni même le droit de poser des questions à son sujet. Dès que j'abordais le sujet, ma mère se mettait en colère. Quelques années après ma majorité, j'ai appris qu'il cherchait à me rencontrer. Entre-temps, il s'était marié et avait eu plusieurs enfants, uniquement des filles. Il voulait me connaître officiellement et créer un lien avec moi. Seulement, ma mère s'y est opposée avec une fermeté incroyable. Tous ceux qui ont essayé de servir d'intermédiaire ont échoué. Aujourd'hui, il n'a pas de garçon et il se souvient que tu existes. Tu ne seras jamais son fils, me disait ma mère. Le temps a passé. Il y a quelques mois, j'ai appris que mon père était atteint d'un cancer très agressif. Avant même que je trouve le courage d'aller le voir, il est décédé. Mais quelques semaines plus tard, un notaire m'a convoqué. Là, j'ai découvert que mon père

0: très compliqué. J'ai terminé ma formation en électronique il y a maintenant 3 ans. Malgré toutes mes démarches, je n'ai toujours pas trouvé un véritable emploi. Cet héritage pourrait me permettre de me lancer professionnellement. Alors, je suis complètement partagé. Si j'accepte cet héritage, est-ce que je trahis ma mère? Si je le refuse, est-ce que je ne vais pas passer à côté d'une chance qui pourrait changer toute ma vie? Je ne sais plus quelle décision prendre. J'attends avec beaucoup d'attention les conseils de vos auditeurs. Ulrich.
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2: Razak, Moussa et moi-même, Lady 10, nous sommes joignables donc au 01 52 52 67 67 ou au 01 90 77 05 05. Vous pouvez aussi nous écrire, le téléphone est juste là, 01 91 91 91 78. Comme souvent, Razak se propose de nous faire écouter encore une fois l'histoire d'Ulrich.
0: Bonjour Lady 10. Je vous écris parce que je traverse une situation qui me ronge depuis plusieurs semaines. Je suis un fidèle auditeur de Confidence. Et aujourd'hui, j'ai besoin de la sagesse de vos auditeurs. J'ai 27 ans et je m'appelle Ulrich. Mon histoire commence avant même ma naissance. Ma mère est tombée enceinte très jeune. L'homme avec qui elle était en couple a refusé la grossesse. Il ne voulait pas de cet enfant que j'étais. Blessée, humiliée et abandonnée, ma mère a décidé de me garder et de m'élever seule. Pendant toute mon enfance, je n'ai jamais connu mon père. Je n'avais ni photo de lui, ni numéro de téléphone, ni même le droit de poser des questions à son sujet. Dès que j'abordais le sujet, ma mère se mettait en colère. Quelques années après ma majorité, j'ai appris qu'il cherchait à me rencontrer. Entre-temps, il s'était marié et avait eu plusieurs enfants, uniquement des filles. Il voulait me connaître officiellement et créer un lien avec moi. Seulement, ma mère s'y est opposée avec une fermeté incroyable. Tous ceux qui ont essayé de servir d'intermédiaire ont échoué. Aujourd'hui, il n'a pas de garçon et il se souvient que tu existes. Tu ne seras jamais son fils. Me disait ma mère. Le temps a passé. Il y a quelques mois, j'ai appris que mon père était atteint d'un cancer très agressif. Avant même que je trouve le courage d'aller le voir, il est décédé. Mais quelques semaines plus tard, un notaire m'a convoqué. Là, j'ai découvert que mon père avait laissé un testament dans lequel il me léguait une maison et une importante somme d'argent. Le notaire m'a expliqué que c'était sa façon de réparer, autant qu'il le pouvait, les erreurs qu'il avait commises envers moi. Je suis resté sans voix. À peine la lecture commencée, ma mère est entrée dans une colère noire. Elle a déclaré devant tout le monde que jamais je n'accepterai l'argent d'un homme qui nous avait abandonnés. Selon elle, accepter cet héritage reviendrait à trahir tous les sacrifices qu'elle a consentis pour moi. Le problème, c'est que ma vie est aujourd'hui très compliquée. J'ai terminé ma formation en électronique il y a maintenant 3 ans. Malgré toutes mes démarches, je n'ai toujours pas trouvé un véritable emploi. Cet héritage pourrait me permettre de me lancer professionnellement. Alors, je suis complètement partagé. Si j'accepte cet héritage, est-ce que je trahis ma mère? Si je le refuse, est-ce que je ne vais pas passer à côté d'une chance qui pourrait changer toute ma vie? Je ne sais plus quelle décision prendre. J'attends avec beaucoup d'attention les conseils de vos auditeurs. Ulrich.
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0: Auditeur en ligne, bonsoir à vous et merci pour votre patience. Allô?
1: Oui, allô, bonsoir madame.
0: Oui, bonsoir, comment allez-vous?
1: Je vais très bien de votre côté.
0: Je vais bien, je vous remercie pour votre patience. Vous allez bien?
1: Oui, je vais très bien.
0: Alors, merci de nous rappeler qui vous êtes, s'il vous plaît. Monsieur Divan?
1: Oui, c'est Nathanaël Divan.
0: Oui, monsieur Divan. Alors, nous vous écoutons.
1: Ok. Vraiment, l'histoire de ce soir est vraiment délicate.
0: Et oui.
1: Mais la partie la plus simple, c'est qu'elle est résolvable. C'est pas difficile.
0: D'accord.
1: Puisque le monsieur,
0: oui?
1: il essaie de convaincre sa maman sur la nécessité d'un ciel et de terre. Il a dit que sa vie aujourd'hui est très compliquée. Mais on dit souvent qu'une opportunité ne revient jamais deux fois.
0: Oui.
1: Lorsqu'il va laisser passer ça, est-ce qu'il est sûr de pouvoir construire quelque chose qu'il va pouvoir laisser demain?
0: Monsieur Divan, soyons clairs, nets et précis. Elle dit non. Elle dit non. Donc, même les parents, les amis qui ont essayé à un moment donné de la convaincre et de lui dire « Laisse-le aller vers son papa », ont reçu une fin de non-recevoir. La question aujourd'hui est claire. Est-ce que il faut qu'il désobéisse entre guillemets face à maman et qu'il prenne cet héritage? Parce que là où on en est, je suis presque sûre qu'elle ne demandera pas.
1: Bon, si c'est ça, il faudrait que le gars puisse mettre un peu de l'entêtement et prendre cet héritage, hein, puisque moi, je ne trouve pas qu'on peut laisser... Bon, on peut pardonner, non, la mère, on peut pardonner. Le pardon existe toujours, mais...
0: Dans tous les cas, elle l'entend pas de cette oreille. Donc, vous l'encouragez à désobéir, enfin, à prendre cet héritage.
1: Bon, oui, ça, je ne vais pas appeler ça désobéissance. C'est pas fondé.
0: C'est le cas pourtant.
1: C'est pas fondé.
0: C'est le cas pourtant, M. Divan. Appelons les choses par leur nom. Est-ce que, parce que sa maman, elle dit niette. Est-ce que vous l'appelez à une désobéissance? Est-ce que vous l'appelez à une rébellion?
1: Non, le mieux, selon moi, c'est qu'il prenne l'héritage, hein, puisque
0: très bien.
1: Il a dit que ça devient compliqué. Super. Avec l'allure où vont les choses. Moi, je ne pense pas que. Il puisse se passer de ça.
0: Très bien. Très bien compris, M. Divan. En tout cas, je ne vais pas vous enquiquiner plus longtemps. Je vous souhaite une très bonne soirée.
1: Merci
0: encore pour votre patience. Merci. Auditeur en ligne, bonsoir.
2: Oui, bonsoir, madame.
0: Oui, vous allez bien?
2: Oui, et chez vous, ça va?
0: Ça va bien, merci. Merci de nous dire qui vous êtes, s'il vous plaît.
2: Oh, aujourd'hui, tu as raté, tu n'as pas connu.
0: Oula! Oula, elle a aujourd'hui, je suis fatiguée, je vais bien, j'ai la voix un peu enrouée, c'est vrai.
2: Non,
0: vous avez fait exprès, pourtant je l'ai reconnue en moitié et je me disais que ce n'était pas vous. Vous allez bien, Eladj?
2: Oui, je vais
0: super,
2: bien, et vous,
0: bien. Ça va.
2: Merci à mon technicien.
0: Il est là, Razak.
2: Merci bien.
0: Il est là.
2: Et tu sais, la pensée a des ailes. Et nul ne peut l'empêcher, son envol. Pourquoi je dis ça?
0: Dites-nous.
2: Parce que nos mamans, il y a des choses que l'on ne saurait jamais oublier.
0: C'est sûr.
2: Mais qu'on doit essayer de pardonner. Le pardon est une force. Même si elle refuse n'importe comment au petit de ne pas prendre les pieds de son papa, l'enfant va chercher, quel que soit ce qu'une maman va faire pour interdire à son enfant d'aller voir son père. Moi, je ne vois pas, surtout que nous sommes en Afrique. Donc, les femmes, pardonnez. Vous êtes tout pour nous. Vous êtes chers pour nous. Moi, je ne sais pas. Depuis longtemps, là, le problème, là, devait être réglé. Parce que vous ne savez pas dans quelles conditions le type était et il avait refusé. Il y a des grossesses quand tu fais là et tu acceptes, on va te tuer.
0: C'est vrai.
2: C'est vrai, ou bien je m'en
0: l'ai dit. Tout à fait. Non, je comprends très bien. Même pour votre propre survie, vous êtes obligé, je peux comprendre. Je peux le comprendre.
2: Moi qui suis ici, moi je savais même que moi j'ai grossi une femme. Et moi je veux même. Et la dame m'a dit, si jamais... Sa maman lui a donné et elle a déjà un autre homme. Si maman entend ça, que c'est fini, c'est foutu pour elle.
0: Donc elle vous a encouragé.
2: Et l'enfant là, moi, je savais très bien que c'est ma fille. Aujourd'hui, la fille est où? Elle est à l'étranger. Mais plus tard, la fille va chercher, si, parce que sa maman va lui dire la vérité, un jour, elle viendra vers moi. Donc, moi, je pense que la maman n'a qu'à prendre son mal en patience et laisser le petit aller prendre l'héritage de son père. Parce que depuis là,
0: vous êtes en train de me dire que vous avez des enfants qui sont à un autre rôle, non, c'est ça?
2: Bien sûr, c'est ça que je suis en train de te dire. Et aujourd'hui, ailleurs, mais je ne peux même pas dire que c'est ma fille.
0: Je comprends. Je comprends. Très
2: parce
0: bien.
2: Que si je dis, ça va me compromettre, ça va compromettre aussi la dame.
0: La dame, je comprends. Ça veut dire que le secret.
2: Et après, la fille, là, maintenant, là, le mari est là avec d'autres enfants avec elle. Et je ne peux même pas en parler.
0: Waouh.
2: Un jour, si c'est pour nous, pour moi, malheureusement, là, mon Dieu va amener cette fille-là.
0: Nous vivons des choses dans nos chaumières.
2: Donc, il y a des choses que l'on ne saurait jamais oublier, mais qu'on doit essayer de pardonner.
0: Je peux comprendre.
2: Donc, le petit a déjà demandé son papa. C'est la maman qui n'a pas voulu. Qu'est-ce que le type lui a fait autant qu'il mérite cette punition?
0: Bon, on va se garder de juger.
2: Non, laissons Dieu faire ça.
0: Très bien. D'accord.
2: Au lieu de crayonner, a dit non, jamais tu le prends. Même si l'enfant n'arrive pas à prendre l'héritage que son papa lui a légué, l'enfant ne trouvera jamais du travail. Et puis,
0: une forme de paix intérieure. C'est ça, une forme de paix intérieure. L'héritage est multiple.
2: Merci, ma soeur.
0: Je peux comprendre. Là,
2: donc,
0: merci
2: je vais exhorter l'enfant à aller prendre quelque chose que sa maman
0: prend. Très bien.
2: Faire l'entêtement, comme l'a dit mon frère de tout à l'heure, et aller prendre. Nous y mettons un jodo ou un noir ou même.
0: Elle a dit bonne soirée à vous et merci beaucoup.
2: Merci beaucoup, ma soeur.
0: Bonne soirée à vous. Auditeur en ligne, bonsoir.
3: Bonsoir.
0: Comment allez-vous?
3: Ça va très bien.
0: Alors, vous êtes monsieur?
3: Isaac Gowi.
0: Isaac?
3: Gowi.
0: D'accord, j'ai un petit écho derrière. Je ne sais pas si votre poste radio est allumé.
3: Ok, non, ce n'est pas allumé.
0: D'accord, ok. Nous vous écoutons, c'est déjà mieux.
3: Je vous appelle de clavier.
0: D'accord, ok. Monsieur Gowi, allez-y, je vous écoute.
3: Bon, selon moi, et la maman, et le garçon, ils n'ont qu'à excuser le papa. Ils n'ont qu'à pardonner le papa, c'est ce que moi j'ai dit.
0: Non. Monsieur Bobby, je vous remets le cadre. La maman lui dit il n'y a pas de pardon possible. Donc, elle a déjà fait son choix. La question est de savoir aujourd'hui, est-ce que vous conseillez à Ulrich donc, de désobéir à sa maman en allant chercher cet héritage-là ou d'écouter sa maman?
3: Et je vous comprends. Exactement, je vous comprends. Mais vous voyez, la maman qui ne veut pas pardonner le papa là.
0: Oui.
3: Est-ce qu'elle elle dépasse même le pardon? Est-ce que la maman dépasse? Quand on dit, I'm sorry, non. Je te pardonne. Est-ce que vous voyez maintenant? Est-ce qu'elle elle-même dépasse le pardon? Un jour, nous allons rendre compte dans cette vie. Elle n'a qu'à pardonner, c'est tout.
0: D'accord, ok, très bien.
3: Merci.
0: Je vous souhaite une bonne soirée. Okay. Auditeur en ligne, bonsoir.
4: Madame, bonsoir.
0: Oui, comment allez-vous, monsieur Koumayo?
4: Je vais très bien chez vous.
0: Je vais bien, j'essaye d'aller bien. Alors,
4: ça
0: monsieur
4: va.
0: Koumayo, je vous écoute.
4: Je remercie pour les intervenants. Vous voyez, nous sommes tous des voyageurs.
0: C'est ça.
4: Et on est appelé à laisser ce monde un jour. C'est à cause de la honte que le monsieur a infligé à cette dame que la dame s'oppose aujourd'hui. Et elle refuse, Mordicus, de s'intéresser à son héritage et de s'intéresser à l'argent qu'il a laissé. Le monsieur n'est plus de ce monde. Mais monsieur sait que son pardon sera accepté par son fils, par son héritage.
0: C'est ce qu'il a espéré en tout cas.
4: Voilà. Son pardon sera accepté par son argent. Et il ne veut pas que le petit souffre.
0: C'est ça.
4: Et il ne veut pas que le petit reste dans la location pendant jour infini.
0: C'est ce qu'il souhaite. Maintenant, comme vous le savez, la maman s'y oppose.
4: Voilà. Elle ne doit pas s'opposer.
0: C'est fait. Monsieur Koubayo, s'opposer, c'est fait. Et c'est difficile de lui faire démontrer ce qu'elle dit. Ma question aujourd'hui, à votre avis, est de savoir, est-ce que ce petit, je le dis comme ça, devrait, puisqu'il explique qu'elle ne comprend pas, que la famille explique qu'elle ne comprend pas, elle va jusqu'à lui dire, si tu prends ça, je te renie.
4: Ah non.
0: Est-ce que vous conseillez à cet enfant d'outrepasser ce que dit sa maman quand même?
4: Non, ce n'est pas une
0: désobéissance.
4: Désobéissance envers sa maman. Mm-hmm. Et ce n'est pas... ça ne fait pas partie de la loi de la nature. Mm. Non. Il n'a pas injurié sa maman. Il n'a pas... Et il fait chose. Il n'a pas trahi sa maman.
0: Ah, elle le prend comme une trahison.
4: Non. Ça, là, ce n'est pas une trahison. C'est son intérêt qui est en jeu.
0: D'accord.
4: Ce n'est pas une désobéissance ni une trahison. C'est D'accord. son intérêt qui est en jeu. D'accord. Est-ce que le papa a encore des enfants ailleurs?
0: Oui, il a des... Justement, elle dit aujourd'hui, parce qu'il n'a pas de garçon. Parce que...
4: Il n'a pas de garçon.
0: Non, le monsieur n'a eu derrière... enfin, après ça, le monsieur n'a eu que des filles.
4: Alors, donc,
0: la maman estime que il essaye de se racheter parce que la vie ne lui a pas donné d'autres garçons. Et qu'en d'autres circonstances...
4: Elle n'a pas se patienter et elle a une drôle de chance, elle ne sait pas. Mmh. Ailleurs, on oublie des enfants comme ça.
0: Mmh. Elle aurait souhaité. Elle aurait souhaité que son garçon soit oublié.
4: Elle
0: aurait souhaité, en fait, en l'occurrence, que son garçon soit oublié, justement.
4: Ailleurs, on ne laisse même pas l'héritage à certains enfants.
0: Très bien. Monsieur Koumayo, est-ce que je comprends, lorsque je comprends que vous dites, vous exhortez le petit Eric, donc...
4: J'exhorte cet enfant à accepter
0: cet héritage.
4: L'héritage que son papa lui a laissé par le biais
0: de notaire. C'est ça, très bien. Malgré ce que dit sa maman. Monsieur Koumayo, merci beaucoup. Il y a quelqu'un qui est impatient.
4: Je vous remercie.
0: Très bien, bonne soirée à vous.
4: Merci.
0: Ou peut-être à tout à l'heure, bonne soirée à vous. Nous avons quelqu'un en ligne que nous recevons avec grande joie. Allô?
5: Oui, bonsoir madame.
0: Oui, comment allez-vous?
5: Je vais très bien.
0: Vous allez bien? Ayonou,
5: Lucien, depuis janvier.
0: Oui, monsieur Ayonou.
5: Et comment vous allez bien?
0: Bien, très bien. Et vous-même?
5: Ça va.
0: Super.
5: Va. Je
0: Alors,
5: vous remercie infiniment. Je pense que le riche est bien à l'écoute maintenant.
0: C'est ça. Il devrait.
5: Ok. Et madame?
0: Oui.
5: Ce n'est pas seulement celui qui a gardé une arme à feu et tiré à bout portant sur son prochain seulement qui a tué.
0: Ah.
5: Hein?
0: Mais
5: celui
0: encore.
5: Qui a mené une grossesse, hein, mm-hmm. sans raison valable, a déjà tué sans s'en rendre compte. Vous imaginez porter une grossesse, hein, niée dans un quartier, il n'y a pas une autre humiliation que ça.
0: Mm-hmm.
5: Quand vous passez à Dogoton, au Saint-Père, à Garouem, pourtant, avant que la grossesse n'arrive, ils se sont bien entendus.
0: C'est ça.
5: Hein? Donc, quand la maman de Uri se rappelle de ces choses,
0: elle a mal. Elle a très, très mal.
5: Ça fait très mal.
0: Mais oui.
5: Ce n'est pas une agression sexuelle.
0: Mm-hmm.
5: Là, maintenant.
0: Du tout.
5: Ils se sont bien entendus.
0: C'est ça.
5: Avant que la grossesse n'arrive.
0: Mm-hmm.
5: C'est une trahison totale.
0: Mm.
5: Donc, ce que une riche doit faire maintenant, hein,
0: mm-hmm.
5: et je ne sais pas si sa maman va à l'église. Si elle ne va pas à l'église, il doit chercher celui-là que sa maman écoute plus souvent,
0: mm-hmm.
5: son confident, quoi. Mm-hmm. Et mettre la contribution de celui-là. Pour
0: causer
5: que sa maman, ça doit
0: être
5: d'abord son objectif.
0: Monsieur Ayonou, je voudrais vous remettre dans le contexte. Jusque-là, toutes les personnes qui ont essayé, même du côté des parents de la dame, tout a échoué. Tout a échoué. Alors, je voudrais que je parte sur le principe.
5: Madame,
0: oui, Monsieur Ayonou. Oui.
5: Si tout a échoué,
0: mm-hmm.
5: il faut savoir que ce n'est pas encore le bon moment.
0: D'accord.
5: Plusieurs, il y a des expériences comme ça.
0: Mm-hmm.
5: Moi, j'ai des expériences comme ça.
0: D'accord.
5: Il faut savoir que ce n'est pas le bon moment. Mmh. Je connais un enfant qui a vécu un cas comme ça. Mmh. Et chaque fois que même l'enfant a voulu aller vers son papa, mais à chaque fois que sa maman trouve l'enfant au portail même de son papa là, il tape bien l'enfant. Mais mmh. finalement, ça a pris. Ce n'est pas le bon moment.
0: Mmh.
5: Donc, il doit encore rebrousser chemin.
0: D'accord.
5: Et prendre le temps, toujours essayer. Je pense que
0: à un moment,
5: Dieu va faire le miracle.
0: Mmh.
5: Et la maman va accepter.
0: D'accord, ok. Très bien.
5: Oui, oui. L'erreur qu'il ne doit jamais commettre, ne jamais aller vers ses biens sans la bénédiction de sa maman.
0: Sans la bénédiction
5: il
0: de sa maman.
5: Il ne doit jamais commettre cette erreur.
0: Très bien.
5: Il sache qu'il a l'écoute.
0: Très bien. Monsieur Yonou, merci beaucoup. Merci pour votre sagesse. Oui. Bonne soirée à vous.
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0: Nous avons quelqu'un en ligne, Razak. Allô?
7: Oui,
0: oui, bonsoir, madame.
7: Bonsoir, comment vous allez?
0: Bien, et vous-même?
7: Ça va, ça va.
0: Super. Vous êtes madame?
7: Oui, maman. Maman Pefa.
0: Ah, maman Pefa.
7: La première fois.
0: Ah, donc c'est une autre. Ah, l'autre dame, c'est maman Fifa. Mais... Maman Pefa, vous allez bien? Vous nous appelez d'où?
7: Oui, attention.
0: D'accord, ok. Donc vous écoutons, maman de Pefa.
7: C'est moi, j'ai
0: appris
7: directement. Moi, qui parle ici, mes mères. Elle travaille sur un centre de psychiatrie.
0: Ah bon, c'est du vécu. Comment vous avez fait?
7: Je suis née. À l'âge de 15 ans, je n'ai pas trouvé ma mère.
0: D'accord.
7: Et je demande qui est ma maman, qui est ma maman, monsieur. Ta maman ne veut plus.
0: Et qui vous a élevé?
7: Mon père.
0: D'accord, ok.
7: À l'âge de 18 ans, il m'a envoyé chez mon tante d'aller rester avec mon tante.
0: D'accord.
7: Quand j'étais là-bas,
0: oui.
7: Celui qui m'a mis au mot, papa, elle vient là-bas, elle vient là où je suis. Et je demande à celle-là, c'est qui me dit que c'est ma tante.
0: D'accord.
7: Et je dis à ma tante, mais je ne sais pas pourquoi on se ressemble. Je dis comme ça à ma tante, elle me dit non, que c'est ta petite tante. Si elle part, d'abord qu'on le dit, c'est ta maman, c'est celle qui t'a mis au monde. Ça.
0: Mm-hmm.
7: Ça, je dis que ma maman vient d'arriver, c'est marié. Je lui ai commencé à demander qu'est-ce qui s'est passé, jusqu'à ce qui s'est passé comme ça.
0: Mm-hmm.
7: Côté paternel, ils m'ont raconté des choses que je ne sais pas, je ne sais plus la portée de ma maman.
0: D'accord.
7: Mais avec le temps.
0: Oui.
7: Est-ce qu'il y a mon père qui est non? Je veux voir, mais pour lui demander qu'est-ce qui s'est passé qui m'a abandonné.
0: Mm-hmm.
7: C'est quand j'ai vu, elle a dit pour elle aussi, et j'ai appelé maman, j'ai appelé papa et les deux, et j'ai dit, c'est ce que maman m'a raconté, c'est ce que toi tu m'as raconté, pourquoi les choses s'est passé comme ça? Bon, puis la dame veut que son enfant vient en paix.
0: Mm-hmm.
7: Elle n'a pas tout oublié.
0: D'accord.
7: Elle n'a pas tout oublié.
0: D'accord.
7: Et je vais dire à mon grand-père aussi, sans la porte de sa maman, il ne peut pas tout oublier.
0: Il ne peut pas. Il ne peut pas prendre cet héritage.
7: Jamais.
0: D'accord.
7: Parce qu'il y a l'argent qu'on prend après une semaine, deux semaines, et on ne peut plus vivre.
0: C'est ça. C'est ça, des héritages qui portent malheur, comme on dit.
7: Mmh. Et c'est ça, mon père, sans la force de sa maman.
0: Mmh.
7: Bon.
0: De ne pas hériter.
7: Je ne touche pas.
0: D'accord, ok, très bien. Maman de Préfa, merci beaucoup. En tout cas, merci pour votre témoignage et je vous souhaite une bonne soirée.
7: Mmh.
0: Auditeur en ligne.
8: Oui, bonsoir.
0: Oui, bonsoir, monsieur. Comment allez-vous?
8: Je vais bien, merci. Et
0: je vais bien, monsieur Izin, je vais très bien. Vous avez passé une bonne journée, j'espère.
8: Oui, merci beaucoup. Ah, et la vôtre?
0: Ça va, tranquillement, ça va. Fraîchement, mais ça va.
8: Merci.
0: Alors, monsieur Izin, je suis tout ouïe, je vous écoute.
8: La pierre que les bâtisseurs ont rejetée le matin
0: est devenue la principale de l'angle.
8: Est devenue la principale de l'angle. C'est quand même un honneur, hein?
0: Et oui, mais sa maman ne l'entend pas de cette oreille.
8: Oui, mais quand mon frère Idriss est né là, qui est-ce qui a fait la déclaration?
0: Elle.
8: La déclaration de naissance, non?
0: Oui, elle, sa maman.
8: C'est elle qui avait, non?
0: Oui, elle porte le nom de sa maman. Il porte, pardon, le nom de sa maman.
8: Le nom du père ou le nom de sa maman?
0: Il porte le nom de sa maman.
8: Ah, donc elle est Ezine, le fils aussi est né Ezine.
0: C'est ça, c'est exactement ça. Encore que dans votre cas, on comprendrait bien, vous êtes un homme.
8: D'accord. C'est là, en fait, et pourtant, le huissier de justice ou le notaire a pu dire, bon, voilà, je donne ceci à telle personne.
0: Tout à fait, tout à fait.
8: Bon, dans ces conditions, je voudrais demander à la maman de faire table rase du passé.
0: Monsieur Ezine, je voudrais vous remettre dans le contexte. J'ai peur juste qu'on s'éloigne un peu, parce que à l'heure où je vous parle, nous sommes face à un mur. Vous comprenez? Nous sommes dans l'impasse carrément. Donc l'impasse, c'est que elle ne veut absolument pas entendre raison. Elle va jusqu'à dire à l'enfant, je vais te renier si tu fais ça. Parce que c'est comme si tout ce qu'il a fait, l'argent, on peut l'acheter aujourd'hui. C'est comme si on peut effacer toutes ces douleurs-là. Et on peut comprendre. Toutes ces douleurs que j'ai eues, on peut les effacer juste parce qu'on amène une parcelle et quelques billets de banque ou un compte en banque. Donc, la question de savoir aujourd'hui, clairement, est-ce que Eric laisse tomber cet héritage en écoutant la femme qu'il a élevée, qu'il a élevé à bout de bras, ou est-ce qu'il prend cet héritage?
8: Bon, moi, ce que je pourrais dire, Iris n'a qu'à réfléchir. Je crois qu'il a déjà l'âge de la raison.
0: C'est ça, 24 ans à peu près, je crois.
8: S'il a 24 ans. Mm-hmm. Donc, ça veut dire que s'il a 24 ans, il doit pouvoir commencer par dire, je me prends en charge.
0: Mm-hmm.
8: Et s'il doit pouvoir se prendre en charge, celui qui lui a laissé ça ne vit même plus.
0: C'est ça.
8: Et puisqu'il ne vit plus, il faut que Iris puisse réfléchir autrement. Parce que la maman même qui dit ça aujourd'hui. Et aujourd'hui, on a vu de quoi demain sera fait.
0: C'est exactement ça.
8: Moi, j'aurais souhaité que la maman puisse pardonner. Parce que le monsieur ne vit même plus.
0: Il n'y est plus, il n'est plus là.
8: Et, lorsque les derniers mots du défunt, chez nous en Afrique, ces derniers mots-là sont vénérés.
0: Sacré.
8: C'est sacré, merci beaucoup.
0: Encore que, pardonnez-moi, il aura fallu que ce défunt de son vivant soit plus ou moins sacré pour qu'on respecte après. C'est dire d'après lui.
8: Justement, je suis à l'âge à l'air. Vous savez, les conditions qui ont peut-être amené ce monsieur.
0: Exactement, on ne peut pas savoir. On peut pas savoir.
8: À l'âge, il l'a dit, et Youtou aussi l'a dit.
0: C'est ça.
8: Donc, dans une mesure que la maman, c'est difficile, c'est vrai, mais je prie la maman. Je demande à Ulrich d'aller vers sa maman et de dire, maman, il faut pardonner.
0: D'accord. Donc, on va dire qu'on laisse le temps au temps, quelque part.
8: Oui, il faut qu'on laisse le temps au temps, parce que les conditions, lorsque je suis aujourd'hui là, étudiant, je n'ai rien et que ça arrive et tout ça et que demain, bon, la situation arrive à s'arranger.
0: C'est sûr. On peut même ne plus penser à cet héritage-là, je comprends.
8: Voilà. Je comprends. Mais le monsieur, avant de partir, a quand même pensé à lui.
0: Oui. Oui.
8: Et a dit, même, attention, jusqu'à aller
0: essayer. Il a même essayé à plusieurs reprises de renouer avec lui. La maman n'a pas voulu.
8: Jusqu'à aller chez un notaire.
0: C'est ça.
8: Mais écoutez, c'est quand même. Le voyage est court. Hein. Il faut qu'on puisse essayer de revoir les choses.
0: Oh, très bien. Très bien. Monsieur Ezine, merci beaucoup. Merci. Ulrich vous entend. Il est en ligne. Je vous souhaite une très, très bonne soirée.
8: Merci beaucoup. Bonne soirée à vous.
0: Merci. Dites à Ulrich de vite saisir cette merveilleuse opportunité et c'est de droit parce que c'est de son père. D'ailleurs, sa maman a oublié qu'elle avait tant souffert par le passé. C'est le moment pour elle aussi de goûter enfin au bonheur, car après l'effort, c'est le réconfort. Monsieur Isiaka Sani, depuis Adjara. Nous avons un auditeur en ligne. Allô?
9: Bonsoir, madame.
0: Oui, bonsoir, madame. Comment allez-vous?
9: Bien.
0: Super. Alors, vous êtes madame? Je vais très bien. Je vais bien aussi. Merci. Vous êtes madame Adonon?
9: Oui, c'est
0: très bien. Alors, madame Adonon, je vous écoute.
9: Dieu aussi a pardonné. La maman n'a qu'à laisser prendre l'état de justice.
0: Bien.
9: Parce que le papa aussi, oui, il a fait l'erreur avant de se regretter.
0: C'est ça, il a reconnu son erreur d'ailleurs.
9: Donc, la maman n'a qu'à tout laisser. Parce que Jésus aussi a pardonné.
0: D'accord.
9: Et il est sur la croix. Malgré tout ce qu'on lui a fait, il a dit qu'il est quitté.
0: Ils ne savent pas ce qu'ils font. D'accord. Madame Adonon, je voudrais vous enquiquiner, vous titiller un peu quand même. Je suppose qu'elle dit, Niette, je ne pardonne pas. Est-ce que clairement vous dites à Ulrich, prends cet héritage, même si ta maman te dit non, ou est-ce que vous lui demandez d'écouter sa mère?
9: Si c'était moi, je voudrais prendre l'héritage.
0: Vous prendrez.
9: Parce que mon papa n'avait pas dépensé sur moi.
0: C'est ça. C'est ça.
9: Mais c'est qu'il m'a... Il m'a laissé, c'est lui-même qui a dit que c'est. Et puis le testament, vous dit que c'est pour moi, moi je le prends
0: ça. C'est ça, très bien. Ok, Madame Adonon, merci beaucoup, merci d'avoir été très claire et je vous souhaite une bonne soirée. Nous avons quelqu'un en ligne. Allô?
10: Allô?
0: Oui, bonsoir monsieur.
10: Bonsoir madame.
0: Vous allez bien et j'espère que vous avez passé une bonne journée.
10: Monsieur Rompon Gérald.
0: Monsieur Rompon, je vous entends de loin.
10: Monsieur Rumpono Gérald.
0: Oui, monsieur Rumpono, je vous écoute.
10: Ok, et moi je demanderais à Ulrich de prendre l'héritage.
0: Ah.
10: D'abord, est-ce que, par rapport à sa maman, lorsque elle était tombée enceinte,
0: oui,
10: et le père de Ulrich avait refusé, est-ce qu'elle s'est rapprochée de ses parents? Ah, parce que si le type a refusé, au moins il a ses parents là. Oui, elle pouvait aller se plaindre. Elle n'a pas fait ça, elle a tort.
0: D'accord.
10: Elle a tort. Au moins, les parents sont là. Maintenant, elle soutient que, comme Ulrich a reçu la grossesse, puis l'enfant est né, c'est elle-même qui a gardé, puis tout le reste, que l'enfant ne veut pas prendre l'héritage que le père a laissé. Moi, je demandais à Ulrich d'aller prendre, surtout que c'est avec un notaire, avec un testament, qu'elle prend, c'est son droit. C'est son droit. Je demande à maman la patience. Je les
0: autres
10: à la patience.
0: D'accord, ok.
10: L'erreur qu'elle a commise est que le papa a reçu la grève, je suis d'accord. Mais les parents sont là. Elle pouvait aller se rappeler de ses parents là pour dire voilà ce que votre fille, votre fils m'a fait. Et malgré tout ce que j'ai dit, il refuse. Je suis sûr que si elle avait mené cette démarche-là, au moins les parents accepteraient. Au moins accepteraient. Ça, là, c'est sûr.
0: D'accord.
10: Il y a des cas comme ça.
0: C'est vrai, il y en a beaucoup.
10: Oui.
0: Jean Bonou, merci beaucoup, merci de votre intervention. Alors, je suis à genoux devant la maman de Ulrich, je lui demande pardon, c'est madame Laure Atidobé. Nous avons un auditeur après ça, allô?
11: Oui, je remercie beaucoup monsieur.
0: Oui.
11: Et pour ceux qui ont intervenu après monsieur, je les remercie également.
0: Monsieur Koumagno à l'appareil, nous vous écoutons.
11: Oui. madame,
0: oui.
11: Il y a un point là. Si par exemple, moi je suis à la place de ce monsieur.
0: Le petit, oui. Ulrich, pardon.
11: Le papa de. Le vieux qui est décédé. Je vais refuser. Parce que l'enfant ne porte pas mon nom.
0: Oui.
11: Mais le vieux est honnête. Il sait que. Cet enfant-là l'appartient, il a donné son nom à son notaire pour établir le testament.
0: C'est ça.
11: Donc, je le salue à l'au-delà.
0: D'accord. Il vous entend si on entend. D'accord.
11: La maman qui s'oppose à ces héritages maintenant, est-ce qu'elle a construit? Est-ce qu'elle a de l'argent pour pouvoir mettre ça à la disposition de cet enfant qui est en train de souffrir?
0: L'héritage n'est pas que financier.
11: Hein?
0: L'héritage en soi n'est pas que financier.
11: Voilà. Je demande, est-ce qu'elle est riche? Est-ce qu'elle a construit pour pouvoir mettre ça à la disposition de son fils?
0: Ce n'est pas le cas.
2: Ce n'est pas le cas. Mais pourquoi maintenant elle s'oppose? Peut-être elle aussi vit difficilement. Mm-hmm. Pourquoi ne pas accepter et oublier le passé? Mm. Ce monde-là est petit.
0: C'est ça.
2: Et on ne va pas faire 200 ans, 400 ans.
0: C'est sûr. Même 100, il faut y arriver.
2: Hein?
0: Je dis même 100, il faut y arriver.
2: Il faut y arriver. Mm. Si tu as la chance, tu auras ça. Mm-hmm. Mais si tu... Voilà que nous mangeons de n'importe quoi aujourd'hui. Mm-hmm. Donc, je me prosterne au pied de cette dame mm-hmm. de ne pas dérouter son fils.
0: D'accord.
2: D'accepter le fils, de ne pas le maudire et de ne pas être sorcier. Et sorcière du moins.
0: D'accord. Très bien.
2: Telle qu'elle est en train de le dire, qu'elle va régner son fils, ça veut dire qu'elle veut marquer le derrière de ce monsieur décédé. Mmh.
0: D'accord.
2: Non. Elle n'a qu'à oublier tout ça là. Il fait table rase du passé comme monsieur ici l'a dit.
0: Très bien. Très bien.
2: Je vous remercie. Kumayon,
0: merci beaucoup.
2: Je vous
0: à mercredi. Très bien. Nous avons un auditeur en ligne après monsieur Kumayon. Allô?
12: Bonsoir, madame.
0: Oui, bonsoir, monsieur. Comment allez-vous?
12: Ça va bien. Ça me fait de ma soeur Rogatien.
0: Oui, monsieur Rogatien.
12: Ouais.
0: Alors, nous vous écoutons.
12: Ok. Je prends devant ma maman là de rabaisser là, un peu la colère. Mm-hmm. Parce que on dit souvent que le bien n'est jamais perdu.
0: C'est ça, le bienfait n'est jamais perdu.
12: Le bienfait n'est jamais perdu. Mmh. Donc, elle va devoir laisser tout. Parce que ça vient, ça se passe. Et on l'attend souvent. Donc, du coup, son enfant se rapproche de lui, mon grand-père se rapproche de lui. Mmh. Et par la son maman, jusqu'à ce qu'elle puisse se comprendre.
0: D'accord. Cher Rogatien. La question que je pose, ce que j'ai posé aux autres, vous revient. Si elle oppose quand même, elle dit non, elle s'oppose, elle dit niet, c'est niet. Quelle sera la décision finale, à votre avis, de Ulrich? Qu'est-ce que vous auriez fait à sa place?
12: Il y a deux sujets.
0: C'est sûr. Justement, c'est prendre ou ne pas prendre.
12: Il y a deux sujets là. Mm-hmm. Le premier sujet. Elle niait complètement au grand frère de laisser là, elle prend sa charge. Parce que c'est son enfant.
0: Cher Rogatien, répondez s'il vous plaît comme si c'était vous. Qu'auriez-vous fait?
12: Si c'était moi, ma place, je vais prendre à côté de ma maman jusqu'à ce qu'elle, ou bien tu cherches un stage qui pourrait m'aider.
0: Cher Rogatien.
12: Ouais.
0: Vous êtes en train de me faire ce qu'on appelle la langue de bois, de façon claire. Mm-hmm. Toutes les tentatives pour la faire fléchir ont échoué. Oui, qu'est-ce que vous faites?
12: Je ne peux pas désobéir.
0: Vous ne pouvez pas désobéir. Très bien.
12: Après tout,
0: c'est elle qui vous a. Très bien. D'accord, ok. Monsieur Rogatien, merci beaucoup. Merci de votre intervention.
12: Merci, madame.
0: Nous avons quelqu'un en ligne, allô?
13: Bonsoir.
0: Oui, bonsoir madame. Je suis contente ce soir, j'ai beaucoup de femmes. Vous allez bien?
13: Oui, je m'appelle Toriala Hortense.
0: Hola.
13: Hortense,
0: d'accord.
13: Oui.
0: Chère Hortense, j'espère que vous avez passé une bonne journée.
13: Oui.
0: Je vous écoute Hortense.
13: Je demande à le monsieur de suivre le conseil de sa maman.
0: Ah, de ne pas prendre l'héritage.
13: Oui.
0: Pourquoi?
13: Même s'il prend l'héritage là, il ne peut rien faire. Il ne peut rien faire avec l'argent là.
0: Vous pensez?
13: Oui.
0: Pourquoi?
13: Comme sa maman n'est pas d'accord là. Même s'il prend l'argent, il ne peut rien faire avec ça.
0: D'accord, ok. Parce que ce serait maudit, c'est ça?
13: Oui, il n'a qu'à suivre les conseils de sa maman.
0: De sa maman.
13: Pauvreté ne tue pas.
0: Il paraît. Très bien. Cher Hortense, merci beaucoup. Merci d'être intervenu. C'était clair, net et précis. Auditeur en ligne, bonsoir.
14: Oui, madame, c'est Ayono qui est revenu.
0: Oui, monsieur Ayono.
14: Il faut savoir qu'à côté du bien, il y a toujours le mal.
0: C'est ça.
14: Hein? Et Wilfried doit... Et Ulrich. Doit savoir qu'il doit tout à sa maman.
0: C'est ça.
14: Et, madame, au moment où ce monsieur a nié la grossesse, si la maman s'est énervée et est allée enlever la grossesse...
0: Il ne serait pas là à parler d'héritage aujourd'hui, c'est sûr.
14: Voilà. C'est pourquoi le juge ne doit jamais forcer le passage pour aller vers
0: cet héritage. Je comprends.
14: Il doit continuer. Sa maman même, il doit continuer à chercher...
0: Des voies éloignées pour faire fléchir sa maman.
14: Voilà. Pour que la maman accepte d'abord.
0: D'accord.
14: Sinon, si jamais la maman l'a maudit, la maman le maudit, ça va le suivre. Ça, là, c'est la vérité. Hein. L'homme ne vit pas seulement de biens matériels.
0: C'est
14: il faut savoir ça.
0: Ça, c'est vrai.
14: C'est pas ça.
0: C'est vrai.
14: D'accord.
0: Monsieur Ayono, avant que vous ne partiez, une toute petite question. Vous êtes là?
14: Oui, je suis bien
0: en
14: là.
0: Supposant qu'il fasse toutes les démarches jusqu'à ce que la maman dise non et qu'elle finisse par mourir. Est-ce qu'à ce moment-là, il peut aller récupérer cet héritage-là ou à partir du moment où elle a dit non jusqu'à
14: sa mort? Si la maman n'est pas là, elle peut aller récupérer.
0: D'accord.
14: Mais si nous que la maman est là et il est allé récupérer et si la maman n'est pas content de lui... Ça va le suivre, quoi.
0: D'accord, ok, très bien. Monsieur Ayono, merci beaucoup. Merci et très bonne soirée à vous. Nous avons un auditeur en ligne, 22h51 dans nos studios. Allô?
15: C'est toujours Maman Rufa.
0: D'accord, Maman Rufa, dites-nous. Et Monsieur Koumayo donne son avis comme vous aussi, d'ailleurs. Qu'est-ce que vous souhaitez? Oui.
15: Parce que le père a dit que son père, il a d'autres enfants.
0: Que des filles, par contre.
15: Supposons que la femme qui l'a donné un autre enfant, si la dame aussi, elle a donné un enfant.
0: Que des filles. Vous m'entendez?
15: Oui, alors.
0: De l'autre côté, il n'a que des filles, il n'a pas eu de garçon.
15: Oui, c'est ça que je dis. Supposons si c'est pas que
0: on ne peut pas savoir, on saurait avec des si on pourrait mettre Paris en bouteille, comme on dit, on ne peut pas savoir. Mais la maman pense que c'est parce qu'il n'a pas eu de garçon de l'autre côté.
15: C'est à cause de ça.
0: Vous affirmez?
15: C'est de mon côté.
0: D'accord. Ok, très bien. Maman de la Rufa, merci beaucoup. Merci d'avoir complété votre... Très bien, je vous souhaite une bonne soirée. Alors, auditeur qui est en ligne...
16: Oui, bonsoir.
0: Oui, bonsoir, monsieur. Vous allez bien?
16: Très bien, même.
0: Il y a une friture autour de vous. Est-ce que vous...
16: Oui, c'est madame qui est en train de me bousculer, là.
0: Elle vous bouscule?
16: Oui.
0: Qu'est-ce qu'elle veut? dites à madame de nous donner juste 2 minutes. Dites à madame de nous donner 2 minutes, le temps que vous finissiez.
16: Oui,
0: que vous
16: madame a accordé les 2 minutes.
0: Très bien. Vous êtes madame, vous êtes monsieur?
16: Monsieur Mohamed Loukman, depuis
0: D'accord, ok. Monsieur Loukman, alors nous vous écoutons rapidement, comme ça vous allez retourner à notre chère dame.
16: Ok, bon, si c'était moi là, je vais dire à la maman, je ne veux rien de toi et rien de papa. Tout ce que tu m'as déjà fait là, jusqu'à l'âge là maintenant, il faut me confier à Dieu. Dieu fera le reste pour moi. Si c'était moi, c'est comme ça que je vais dire à maman. Comme tu as refusé là, je ne veux pas l'héritage de toi aussi. Parce que refuser une grossesse là, aujourd'hui maintenant, ce n'est pas la faute d'un homme. Hein.
0: Ah.
16: Ça commence par une femme.
0: De toutes les manières, cher Loukman, elle n'avait pas grand-chose à lui laisser en héritage, si ce n'est le fait d'avoir pris soin de lui toute sa vie.
16: Ok. Non, si c'était ça, l'enfant n'a qu'à laisser ça là. Comme maman a refusé là, il n'a qu'à laisser ça carrément.
0: D'accord.
16: Une maman... Je vais accepter ce que tu as dit. Je vais laisser ça. Mais il faut prier pour moi pour le reste de ma vie.
0: D'accord.
16: Pour que je puisse réussir.
0: D'accord. Très bien. Cher Loukman, merci beaucoup et très bonne soirée à vous.
16: Oui.

Alors, nous sommes à la fin de Confidences de ce soir. Merci, merci à toutes et à tous pour vos appels, vos témoignages et vos conseils. Ulrich, écoutez, vous l'avez entendu, les avis sont partagés, très partagés. Certains estiment que vous devriez respecter la volonté de votre mère, tandis que d'autres pensent que cet héritage peut être le point de départ d'une nouvelle vie, sans pour autant effacer les blessures du passé. Quelle que soit votre décision, prenez le temps de la mûrir. L'essentiel est qu'elle soit en accord avec votre conscience et qu'elle vous apporte la paix, sans oublier que votre maman était là pour vous constamment. Merci pour votre fidélité à Confidence. Prenez soin de vous et de vos proches. Nous nous retrouvons sous peu pour une nouvelle histoire. Excellente soirée à vous et à bientôt sur Bip Radio.

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0: 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Il est 23h.
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2: 24h au Bénin, la rédaction de Bip Radio vous propose le résumé des faits marquants de l'actualité du jour.
3: L'Agence nationale des transports terrestres, ANAT, a procédé à la fermeture d'une trentaine d'auto-écoles ne respectant pas la réglementation en vigueur. Cette opération de contrôle, toujours en cours, vise à assainir le secteur de la formation, la conduite et à garantir que les établissements agréés répondent aux normes exigées pour l'apprentissage des futurs conducteurs. Pour les infractions, parmi les infractions routières, l'usage abusif du klaxon figure en bonne et due forme. Cette mauvaise habitude est fréquente sur nos routes, notamment au feu tricolore, où certains usagers pressés de repartir actionnent leur klaxon, alors même que le feu vert vient à peine de passer au vert, mettant inutilement la pression sur les conducteurs qui les précèdent. Pourtant, cette pratique est interdite par la réglementation en vigueur. Les conducteurs qui abusent de ce fait sont exposés à des sanctions lorsqu'ils sont interpellés par les agents de la police républicaine. Mais pourquoi certains usagers de la route klaxonnent-ils de manière aussi excessive? Apollinaire Baloutodé est allé à la rencontre d'un motocycliste pour recueillir son point de vue.
4: C'est très souvent les motos en panne ou les véhicules en panne dans les feux tricolores ou peut-être ceux qui ont souvent des soucis, d'autant que le feu est vert et puis la personne ne débarque pas. Très souvent, ceux qui sont pressés pour leurs activités, leurs services, commencent très souvent à pas klaxonner, ce qui donne souvent beaucoup de son dans les feux tricolores. Donc, faut bouger, vers passer. Bon, chacun est pressé de soir. À Cotonou, actuellement, il y a d'autres feux qui sont en panne. Alors, le feu, parfois, ça s'allume vert de l'autre côté, parfois, c'est encore vert de l'autre côté, ou tantôt la coupure du courant, le feu commence à clignoter jaune sans que personne ne le sache. Mais celui qui est devant se dise, il faudrait que les autres de son côté passent d'abord avant que lui ne passe, ou peut-être il attend le feu, oubliant que peut-être c'est la coupure du courant qui a fait que le feu jaune est en train de clignoter. Donc celui qui est devant n'a pas remarqué, mais celui qui est derrière a remarqué, il a le droit de klaxonner, 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s'entendre. Même si celui qui est derrière dit quitte la voie, quitte la voie, il ne peut pas entendre. Mais avec le klaxon, j'espère que ça peut vite aller. Voilà. Donc il faudrait que les autorités aussi nous voient un peu cela.
3: Le préfet de l'Atlantique, Raphaël Akatayon, a conduit une mission de contrôle à Togbé, arrondissement de Godomé, Maria Gleta, arrondissement de Wedo et Calavi Centre, aux côtés des autorités communales et des services techniques de la mairie d'Abomey Calavi. L'opération visait à vérifier la conformité des chantiers de construction des carrières de sable aux réglementations en vigueur. Les inspections ont révélé plusieurs irrégularités, notamment des constructions sans permis, des bâtiments érigés dans des bas-fonds, ainsi que des manquements dans l'exploitation des carrières de sable, tels que l'absence de facturation, le transport de sable sans bâche et le non-respect des prescriptions réglementaires. Face à ces constats, le préfet a ordonné la fermeture provisoire des carrières concernées jusqu'à la mise en conformité. Des préoccupations également ont été soumises au niveau du couloir de sécurité du gazoduc reliant Maria Gleta à la GDIZ. Révélant, les autorités ont appelé les populations au strict des respect des règlements d'urbanisme. En Picardie, les fortes pluies enregistrées ces derniers jours ont provoqué d'importantes inondations. Pour évacuer les eaux, des habitants ont creusé des tranchées reliant les zones inondées à la mer. Mais cette solution d'urgence a eu des conséquences inattendues. Sous l'effet des vagues, la mer a progressivement élargi ses tranchées, accélérant ainsi le phénomène d'érosion côtière. La situation menace désormais les habitations et les installations situées aux abords de la mer, suscitant l'inquiétude des riverains. Wassira Tedosou, membre d'une ONG dont le siège est installé au bord de la mer, nous explique les causes de cette dégradation.
5: Les récentes pluies ont créé une inondation. À Pécadis, il y a un côté, la maison est construite qu'en bambou, en bois. C'est surtout de ce côté-là qu'il y a eu l'inondation. C'était vraiment invivable. L'eau se retrouve jusqu'à votre poitrine. Ensemble, la population a réfléchi. La solution qui a été trouvée au sein des populations, creuser une tranchée, l'orienter directement dans la mer. Malheureusement pour nous, les vagues étant de plus en plus violentes, depuis l'instant où l'eau issue de cette inondation a commencé à entrer dans la mer, chaque fois qu'une vague venait, elle repartait avec une quantité de sable, ce qui fait que la tranchée s'est agrandie petit à petit jusqu'à ce que ça ne soit à quelques mètres de notre clôture. Et là, tout de suite, je vous dis, vous pouvez même pas passer par notre clôture. Vous êtes obligé de descendre, de passer devant les vagues, traverser l'eau pour pouvoir atteindre l'autre côté de la rive. On a eu à discuter avec les eaux et forêts, la mairie de Semenkoji, une délégation du ministère du cadre de vie. Des solutions provisoires ont été proposées. Ils auront décidé d'orienter l'eau vers des canaux qui étaient déjà disponibles apparemment. Durant 2-3 jours comme ça, la tranchée était sèche. Mais hier, il y a encore eu de l'eau dans la tranchée. On est une ONG, nous avons un site en bordure de mer là. La mer essaie de repartir avec notre clôture.
3: Le président sénégalais Bassirou Diomaye Faye a annoncé samedi la création de son nouveau parti politique qui raille les patriotes républicains, marquant ainsi sa rupture avec PASTEF, les patriotes dirigés par son ancien allié et ancien premier ministre Ousmane Sonko. En Wolof, qui raille signifie protection et est symbolisé par un parapluie couvrant la carte du Sénégal. Lors du lancement, le chef de l'État a affirmé que, je cite, la patrie doit primer sur tout clivage et avait dit qu'aucun va-t-en-guerre ne pourra troubler la quiétude des Sénégalais, dans une allusion à ses anciens compagnons politiques. On l'écoute.
6: J'ai reçu mes premières leçons de politique. Dans les champs de chez nous pousse une plante que nos paysans appellent Djum. Elle ressemble au mille à s'y méprendre. Elle se lève en même temps que lui. Elle boit la pluie, se dresse sous le même soleil et porte elle aussi son épi vers le ciel. Mes yeux d'enfant ne savaient pas distinguer les deux, mais les anciens, eux, les reconnaissaient d'un seul regard. Quand je leur demandais comment ils faisaient, ils souriaient et répondaient que la terre ne ment jamais au moment de la moisson. À la récolte, le mil donne le grain qui nourrit la famille. Le djemb ne donne rien. Djemb a occupé la terre. Il a bu l'eau du ciel, entretenu toute une saison l'illusion de l'abondance. Puis, il laisse les mains vides. Croyez-moi, j'ai vérifié cette leçon toute ma vie. Dans les champs d'abord et ailleurs ensuite. Le temps est le plus honnête des juges. Il sépare à la fin ce qui nourrit de ce qui occupe. Ce qui construit de ce qui promet et ce qui sert de ce qui dessert. Vous le savez comme moi, la vie publique a ses semailles et ses moissons elle aussi. Elle a ses saisons de déception. Je ne suis pas venu les raconter ni m'en plaindre. Chez nous, un paysan ne passe pas sa saison à maudire l'herbe folle.
3: Sur la météo en France. Si vous avez choisi cette destination pour vos vacances, une nouvelle canicule est attendue en France à partir de mardi 28 juillet. Et cette quatrième canicule de l'été 2026 s'annonce particulièrement étendue avec des températures de 35 à 40 degrés Celsius sur une grande partie du territoire français.
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3: Bienvenue dans votre chronique, une région, un plat. Aujourd'hui, nous partons à la découverte d'un plat mythique du septentrion. Il s'agit du Toubani et c'est avec Ali Touré Balkissou, résidente de la commune de Kandi.
7: C'est Madame Ali Touré Balkissou. Ici à Kandi, c'est le Toubani qu'on consomme plus. Je suis né en 1993, je suis venu trouver cette recette. Toubani, les gens consomment ça depuis des années. C'est pas aujourd'hui. Le plus consommé, c'est les baribas. Mais actuellement, à nos jours, tout le monde consomme ça. Toubani se fait à base de l'haricot blanc et potasse. L'haricot, on amène au

0: Au niveau du préparation d'huile, si tu sais déjà, tu veux faire, tu mets tomates, toutes sortes de choses que tu connais, tu mets dedans, c'est fini. D'autres, ils font avec oignon et huile simple, avec piment en poudre. D'autres font déjà pour manger avec. Ça dépend ce que tu as, tu veux. Ben, par exemple, si tu mets ça sur le feu de 10 heures, avant 11 heures quand même, c'est déjà bon. Une heure. Des fois, quand je quitte, quand dit pour mal envie, quand je vis, les gens me demandent où est mon toban. Surtout mes frères Nago qui essayent de me taquiner. Ah, où est mon toban? C'est comme ça, on se taquine un peu. Toban, c'est comment je préfère les candies.
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3: Bonjour à tous, bienvenue sur ce nouvel épisode de votre chronique Vos droits. C'est un plaisir pour nous de vous retrouver. Aujourd'hui, nous parlons donc du domaine du foncier. Nous aborderons donc l'achat d'une parcelle, tout ce qu'il y a à savoir autour avec Maître Tiakpe Omer. Bonjour Maître.
4: Bonjour Madame.
3: Qui peut acheter une parcelle en République du Bénin?
4: L'acquisition des parcelles a été régie par le Code foncier domanial qui a prévu en son article 14 que toute personne physique ou morale de nationalité béninoise peut acquérir un immeuble ou des terres en République du Bénin. Il a été aussi prévu que les étrangers peuvent également acquérir un immeuble en milieu urbain au Bénin sous réserve d'accords de réciprocité ou de traités ou accords internationaux. Ça veut donc dire que pour être étranger ayant le droit donc d'acquérir au Bénin, il faut d'abord que le traité ou les accords internationaux accordent la réciprocité aux Béninois donc de pouvoir acquérir dans ces pays-là. Donc si un Togolais doit acquérir en milieu urbain au Bénin, il faudrait également qu'un Béninois également puisse acquérir en milieu urbain au Togo et que ces accords existent et régissent donc la matière entre les États parties.
3: Donc dans le cas où ce genre d'accord n'existe pas, c'est impossible d'être un étranger et de venir acheter une parcelle au Bénin.
4: C'est impossible.
3: Comment acheter une parcelle en République du Bénin?
4: Pour acheter une parcelle, d'abord, il faut d'abord s'assurer de la propriété donc des propriétaires et des vendeurs. Avant d'acquérir, il faut d'abord être sûr que celui qui vend, le vendeur, est titulaire d'un titre. Et pour plus de sécurité, il faut donc que ce propriétaire ait un titre foncier, notamment en milieu urbain surtout, et ou en milieu rural, au moins une attestation de détention coutumière, ce qui rassure déjà la propriété donc du bien. Alors, lorsqu'il s'agit donc d'un bien individu, d'un bien successoral, il faut s'assurer donc que la succession vendeuresse a obtenu l'autorisation de vente, ou encore à l'unanimité est d'accord sur le principe de la vente. Je pense que c'est le préalable pour pouvoir donc acquérir. Donc, vérifier le titre propriété du vendeur, primo. Vérifier si, en cas de succession ou de bien divis, s'il y a effectivement un accord unanime de tous les héritiers ou à défaut une autorisation de vente judiciaire qui habilite les héritiers à vendre le bien.
3: Quelles sont les précautions à prendre lorsqu'on a acheté la parcelle pour, disons, la sécuriser?
4: Lorsque vous achetez une parcelle, ce qu'il faut faire, il faut s'assurer que la mutation a été faite parce qu'on suppose que le bien était déjà au nom de votre vendeur et il faut faire les formalités de mutation, notamment voir un notaire qui va se charger de faire les différents actes pour procéder donc à la transition de vos noms dans les registres fonciers. Et après ça, je pense que si vous n'avez pas encore titre foncier, il faut vite faire pour l'obtenir. Ainsi donc, la propriété sera inattaquable. Exemple donc de tout vice plus tard.
3: En ce qui concerne le titre foncier, quels sont les papiers à fournir ou les démarches à faire pour obtenir un titre foncier pour notre parcelle?
4: Le titre foncier, en fait, l'obtenir, ce n'est pas compliqué. Tout part donc des premières formalités, notamment donc il faut avoir une convention de vente, un permis d'habiter, une attestation de détention coutumière, un jugement passé en force de chose jugée, le veto topographique. Après cela, vous faites la demande à l'Agence nationale du domaine du foncier qui va se charger donc de faire les enquêtes, notamment le bornage contre territoire, et après donc il y a une publicité qui va s'en suivre pour voir s'il n'y a pas de contestation ou autre là. Et après cela, je pense que le titre foncier peut vous être délivré. Ce qui est sûr, donc tout part donc de la régularité des actes que vous avez.
3: Vous nous dites que avec le titre foncier, notre parcelle est en quelque sorte sécurisée. Mais quels sont les recours qui s'offrent à nous dans le cas où une tierce personne, après toute cette démarche-là, vient et réclame notre parcelle?
4: Notamment, lorsque vous avez un titre foncier, en principe, c'est que la propriété vous est acquise. Donc, tout contestataire est d'office déchu. Alors, lorsque vous n'avez pas de titre foncier, alors vous êtes exposé à un conflit foncier qui peut durer dans le temps. Et donc, il faut donc aller devant le juge foncier qui va donc trancher les questions du droit de propriété foncière. Donc, en ETF, c'est qu'a priori, on est à l'abri des contestations. Après,

0: Rien. Il peut arriver donc qu'il ait deux titres foncés sur une même parcelle. La loi a prévu que le juge fasse foi donc au titre plus ancien. Alors, il peut donc arriver également que des vices entachent le titre foncé lui-même. C'est-à-dire que ça a été obtenu frauduleusement. Là, les recours administratifs ou pénaux peuvent être exercés à l'égard donc du titulaire donc, de ce titre foncier-là. Dans tous les cas, a priori, le titre foncier confère au titulaire la propriété inattaquable, donc du bien. Et tout contestataire ne pourra donc pas obtenir aucun des causes. Le reste, le conflit sera élevé devant le juge foncier et les juges trancheront pour accorder la propriété à qui de droit.
1: On sait qu'aujourd'hui au Bénin, c'est vrai que le phénomène est un peu plus reculé maintenant, mais on remarque qu'une parcelle qui appartient à une personne A peut être vendue par une personne B sans même que la personne A ne soit au courant. Et un beau matin, le nouvel acheteur vient et commence par réclamer une parcelle sur laquelle l'autre est resté peut-être pendant des années. Dans le cas où on arrive à mettre la main sur celui qui a vendu cette parcelle d'autrui, quelles sont les peines que cette personne-là encourt?
0: Tout dépend des prétentions du vendeur sur la parcelle. Si ces prétentions sont fondées sur un titre, le juge pénal va apprécier la bonne ou la mauvaise foi donc de ce vendeur-là. Cependant, s'il s'agit d'un hors-la-loi qui vend frauduleusement la parcelle d'autrui, alors même qu'il est conscient que la parcelle ne lui appartient pas, la loi prévoit, notamment le code foncier domanial, prévoit en son article 512 alinéa 2 que tout vendeur de parcelle d'autrui peut être condamné à une peine allant de 10 ans à 20 ans et à une amende donc de 10 millions à 20 millions de francs CFA. Alors, il peut arriver que le même individu vende sa parcelle à deux personnes. C'est-à-dire, on voit la même parcelle en 2010. Et en 2012, on la revend encore à une autre personne. Là, la loi dit qu'on parle de vente de parcelles à d'acquéreurs multiples. Alors, la peine est donc de 5 ans à 10 ans d'emprisonnement et une peine d'amende non de 5 millions à 10 millions de francs CFA.
2: Merci, maître.
0: Je vous en prie.
1: Ce sera tout pour ce nouvel épisode de Vos Droits. Merci pour votre aimable attention et votre fidélité. On se retrouve très prochainement, toujours avec le même plaisir. Au revoir.
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1: Et nous retrouvons Monsieur Jean-Yves Aronvoido, qui est informaticien dans cette chronique Bip Informatique. Monsieur Jean-Yves Aronvoido, bienvenue, bonjour.
2: Bonjour à vous.
1: Alors, comment peut-on reconnaître un vrai chargeur d'un faux chargeur sur le marché?
2: La vraie différence est à l'intérieur du chargeur. Parce qu'en apparence, un vrai et un faux chargeur se ressemblent vraiment. Donc aujourd'hui, vous avez beaucoup d'imitations de vrais chargeurs sur le marché, de telle sorte que directement à la première vue, vous ne savez pas qu'est-ce qui est un vrai ou qu'est-ce qui est un faux chargeur. Donc un vrai chargeur, c'est un chargeur déjà qui est certifié et qui est original, donc qui a la marque d'origine. Et lorsque vous lisez, vous prenez le temps de lire sur le chargeur, sur le carton du chargeur ou même sur le chargeur en question, il y a une certification. La plupart du temps ici au Bénin, ce sont les normes européennes. Donc vous verrez, c'est écrit CE. C'est une norme européenne utilisée ici. Et dans ces genres de chargeurs-là, vous avez des circuits de protection à l'intérieur. Donc ce circuit surveille en permanence ce qu'il envoie à la batterie du téléphone. Donc s'il y a trop de courant, il régule ça. Si c'est trop chaud, il régule ça. Donc il protège vraiment votre appareil. Par contre, un faux chargeur, lui, il envoie juste du courant, sans aucun contrôle.
1: Ce qui peut endommager le téléphone.
2: Exactement. Les conséquences sont quand même concrètes. Votre batterie vieillit deux fois plus vite. Votre téléphone peut griller de l'intérieur. Et dans les cas plus graves, ça n'arrive pas souvent, mais votre téléphone peut prendre feu.
1: Ah oui, parce que on voit un peu partout sur les réseaux sociaux des téléphones qui sont branchés et qui prennent feu et qui créent des incendies.
2: Ouais, c'est soit la batterie qui est défaillante ou bien c'est le chargeur en fait qui a envoyé trop de courant ou qui est un très mauvais chargeur. Donc il y a plusieurs de ces accidents-là qui ont été documentés au Bénin déjà ou bien en Afrique de l'Ouest. Vous avez des maisons qui ont pris feu et quand on va chercher au fond, c'est parce qu'il y a un téléphone qui a pris feu dans la maison et que personne on a vu venir.
1: Défaut d'un mauvais chargeur.
2: Voilà. Donc les chargeurs, on les utilise quand même de manière récurrente, que ce soit en journée ou tard dans la nuit. Tu branches ton téléphone avant d'aller dormir pour que ta batterie soit à 100% le matin quand tu te réveilles. Il faut faire attention à faire le choix d'un bon chargeur, d'un chargeur qui est adapté à ton téléphone. Parce que les téléphones aussi ont des caractéristiques de charge qu'il faut respecter. Donc prendre le soin de regarder la notice du téléphone, d'aller chercher sur internet si on n'a plus le carton, de voir quel type de chargeur, quel genre de chargeur. C'est pas forcément le connecteur du chargeur, donc type C ou type B ou type A.
1: Android,
2: voilà, donc, voilà.
1: Ce
2: qui importe vraiment, c'est quelle tension délivre ce chargeur-là. Est-ce que ce chargeur-là est vraiment adapté à la batterie de mon téléphone? Il faut faire attention à ça.
1: Alors, on voit souvent certains qui branchent leur téléphone tout au long de la nuit jusqu'au petit matin. Pensez que le téléphone peut rester branché sur une longue durée. Est-ce que ce n'est pas préjudiciable pour le chargeur et le téléphone?
2: Alors aujourd'hui, lorsque vous avez un téléphone qui est original, donc je précise un bon téléphone qui est original, que vous avez un chargeur qui est original, ça n'aura pas forcément d'incidence parce que le chargeur, comme on dit, comme j'ai dit tout à l'heure, il régule ce qu'il envoie. Donc s'il se rend compte que le téléphone est à 100%, la charge va s'arrêter. D'accord. Et dans notre téléphone un peu intelligent aujourd'hui, la charge s'arrête lorsque le téléphone est à 100%. Et la plupart du temps, ça détecte lorsque c'est chargé la nuit. Donc il sait comment gérer les cycles de charge. Maintenant, pour les téléphones, beaucoup moins, c'est intelligent. Oui. Le problème est là. Il faut faire attention à vraiment respecter les temps de charge, à voir si qu'il ne faut pas laisser peut-être le téléphone à la charge aussi longtemps et faire attention à son chargeur. Vraiment faire attention à son chargeur.
1: Alors, pour récapituler, pour aller se procurer d'un chargeur, il faut avoir un certain nombre de caractéristiques. Vous pouvez nous les rappeler?
2: Il faut vérifier qu'il y a une norme au niveau du chargeur, donc que le chargeur est vraiment un chargeur de norme, que le chargeur est un chargeur de marque, donc ça peut être la marque de votre téléphone ou tout autre marque qui est conseillée aujourd'hui. Et puis après ça, il faut voir si la tension, l'ampérage qui est demandé au niveau de votre téléphone cadre réellement avec ce chargeur que vous prenez.
1: Monsieur Jean-Yves Aronvoido, merci.
2: Je vous en prie.
1: Et à très bientôt.
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0: 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Il est minuit.
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0: 24 heures au Bénin, la rédaction de Bip Radio vous propose le résumé des faits marquants de l'actualité du jour.
2: L'Agence nationale des transports terrestres, ANAT, a procédé à la fermeture d'une trentaine d'auto-écoles ne respectant pas la réglementation en vigueur. Cette opération de contrôle, toujours en cours, vise à assainir le secteur de la formation, la conduite et à garantir que les établissements agréés répondent aux normes exigées pour l'apprentissage des futurs conducteurs. Pour les infractions, parmi les infractions routières, l'usage abusif du klaxon figure en bonne et due forme. Cette mauvaise habitude est fréquente sur nos routes, notamment au feu tricolore, où certains usagers pressés de repartir actionnent leur klaxon, alors même que le feu vert vient à peine de passer au vert, mettant inutilement la pression sur les conducteurs qui les précèdent. Pourtant, cette pratique est interdite par la réglementation en vigueur. Les conducteurs qui abusaient de ce fait sont exposés à des sanctions lorsqu'ils sont interpellés par les agents de la police républicaine. Mais pourquoi certains usagers de la route klaxonnent-ils de manière aussi excessive? Apollinaire Baroutodé est allé à la rencontre d'un motocycliste pour recueillir son point de vue.
3: C'est très souvent les motos en panne ou les véhicules en panne dans les feux tricolores ou peut-être ceux qui ont souvent des soucis, d'autant que le feu est vert et puis la personne ne débarque pas. Très souvent, ceux qui sont pressés pour leurs activités, leurs services, commencent très souvent à pas klaxonner, ce qui donne souvent beaucoup de son dans les feux tricolores. Donc, faut bouger, vers passer. Bon, chacun est pressé de soir. À Cotonou, actuellement, il y a d'autres feux qui sont en panne. Oh, le feu, parfois, ça s'allume vert de l'autre côté, parfois, c'est encore vert de l'autre côté, ou tantôt la coupure du courant, le feu commence à clignoter jaune sans que personne ne le sache. Mais celui qui est devant se dit il faudrait que les autres de son côté passent d'abord avant que lui ne passe, ou peut-être il attend le feu, oubliant que peut-être c'est la coupure du courant qui a fait que le feu jaune est en train de clignoter. Donc celui qui est devant n'a pas remarqué, mais celui qui est derrière a remarqué, il a le droit de klaxonner, 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s'entendre. Même si celui qui est derrière dit quitte la voie, quitte la voie. Il ne peut pas entendre, mais avec le klaxon. Avec le klaxon, j'espère que ça peut vite aller, voilà. Donc, il faudrait que les autorités aussi nous voient un peu cela.
2: Le préfet de l'Atlantique, Raphaël Akatayon, a conduit une mission de contrôle à Togbe, arrondissement de Godomé, Maria Gleta, arrondissement de Wedo et Calavi Centre, aux côtés des autorités communales et des services techniques de la mairie d'Abomey Calavi. L'opération visait à vérifier la conformité des chantiers de construction des carrières de sable aux réglementations en vigueur. Les inspections ont révélé plusieurs irrégularités, notamment des constructions sans permis, des bâtiments érigés dans des bas-fonds, ainsi que des manquements dans l'exploitation des carrières de sable, tels que l'absence de facturation, le transport de sable sans bâche et le non-respect des prescriptions réglementaires. Face à ces constats, le préfet a ordonné la fermeture provisoire des carrières concernées jusqu'à la mise en conformité. Des préoccupations également ont été soumises au niveau du couloir de sécurité du gazoduc reliant Maria Gleta à la GDIZ. Révélant, les autorités ont appelé les populations au strict et respect des règlements d'urbanisme. À Pécadice, les fortes pluies enregistrées ces derniers jours ont provoqué d'importantes inondations. Pour évacuer les eaux, des habitants ont creusé des tranchées reliant les zones inondées à la mer. Mais cette solution d'urgence a eu des conséquences inattendues. Sous l'effet des vagues, la mer a progressivement élargi ses tranchées, accélérant ainsi le phénomène d'érosion côtière. La situation menace désormais les habitations et les installations situées aux abords de la mer, suscitant l'inquiétude des riverains. Wassira Tedosu, membre d'une ONG dont le siège est installé au bord de la mer, nous explique les causes de cette dégradation.
4: Les récentes pluies ont créé une inondation. Après ça, il y a un côté, la maison est construite qu'en bambou, en bois. C'est surtout de ce côté-là qu'il y a eu l'inondation. C'était vraiment invivable. L'eau se retrouve jusqu'à votre poitrine. Ensemble, la population a réfléchi. La solution qui a été trouvée au sein des populations, creuser une tranchée, l'orienter directement dans la mer. Malheureusement pour nous, les vagues étant de plus en plus violentes, depuis l'instant où l'eau issue de cette inondation a commencé à entrer dans la mer, chaque fois qu'une vague venait, elle repartait avec une quantité de sable, ce qui fait que la tranchée s'est agrandie petit à petit jusqu'à ce que ça ne soit à quelques mètres de notre clôture. Et là, tout de suite, je vous dis, vous pouvez même pas passer par notre clôture. Vous êtes obligé de descendre, de passer devant les vagues, traverser l'eau pour pouvoir atteindre l'autre côté de la rive. On a eu à discuter avec les eaux et forêts, la mairie de Sénécodji, une délégation du ministère du cadre de vie. Des solutions provisoires ont été proposées. Ils ont décidé d'orienter l'eau vers des canaux qui étaient déjà disponibles apparemment. Durant 2-3 jours comme ça, la tranchée était sèche. Mais hier, il y a encore eu de l'eau dans la tranchée. On est une ONG, nous avons un site en bordure de mer là. La mer essaie de repartir avec notre clôture.
2: Le président sénégalais Bassirou Diomaye Faye a annoncé samedi la création de son nouveau parti politique qui raille les patriotes républicains, marquant ainsi sa rupture avec PASTEF, les patriotes dirigés par son ancien allié et ancien premier ministre Ousmane Sonko. En Wolof, qui raille signifie protection et est symbolisé par un parapluie couvrant la carte du Sénégal. Lors du lancement, le chef de l'État a affirmé que, je cite, la patrie doit primé sur tout clivage et avait dit qu'aucun va-t-en-guerre ne pourra troubler la quiétude des Sénégalais, dans une allusion à ses anciens compagnons politiques. On l'écoute.
5: J'ai reçu mes premières leçons de politique. Dans les champs de chez nous pousse une plante que nos paysans appellent Djembe. Elle ressemble au mille à s'y méprendre. Elle se lève en même temps que lui. Elle boit la pluie, se dresse sous le même soleil et porte elle aussi son épi vers le ciel. Mes yeux d'enfant ne savaient pas distinguer les deux. Mais les anciens, eux, les reconnaissaient d'un seul regard. Quand je leur demandais comment ils faisaient, ils souriaient et répondaient que la terre ne ment jamais au moment de la moisson. À la récolte, le mil donne le grain qui nourrit la famille. Le djembe ne donne rien. Djembe a occupé la terre. Il a bu l'eau du ciel, entretenu toute une saison l'illusion de l'abondance. Puis, il laisse les mains vides. Croyez-moi, j'ai vérifié cette leçon toute ma vie. Dans les champs d'abord et ailleurs ensuite. Le temps est le plus honnête des juges. Il sépare à la fin ce qui nourrit de ce qui occupe. Ce qui construit de ce qui promet et ce qui sert de ce qui dessert. Vous le savez comme moi. La vie publique a ses semailles et ses moissons, elle aussi. Elle a ses saisons de déception. Je ne suis pas venu les raconter ni m'en plaindre. Chez nous, un paysan ne passe pas sa saison à maudire l'herbe folle.
2: Sur la météo en France. Si vous avez choisi cette destination pour vos vacances, une nouvelle canicule est attendue en France à partir de mardi 28 juillet. Et cette quatrième canicule de l'été 2026 s'annonce particulièrement étendue avec des températures de 35 à 40 degrés Celsius sur une grande partie du territoire français.
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0: Une heure.
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